0: Il y a un step là.
1: T'as vu ?
0: Ah, si, si, bravo.
1: On sait recevoir. En 20 ans, il a vendu 1 million de disques, sorti 6 albums et le 7e est en approche. L'excellent Christophe Willem est dans Décibel. Youpi ! Christophe Willem, ou comme dirait Johanna dans Hélène et les garçons, mon cri-cri d'amour. Comment ça va ?
0: Ça va très bien, très très bien. Non, vraiment en pleine forme et tout, très content.
1: Bah, moi aussi, il y a une nouvelle chanson. Elle s'appelle Système.

0: en a qui n'ont pas besoin de logiciel pour chanter juste. C'est le cas de mon invité de ce soir. Non mais quelle voix, Christophe Willem.
1: Merci.
0: Système. On va en parler tout à l'heure de cette nouvelle chanson. J'essaie de gratter des infos sur le nouvel album.
1: Ah ouais, je sais que je te connais. Hein.
0: Voilà. Même si eh bien, ton attaché de presse en coulisses, juste avant que l'émission commence, a dit « Sois sage et ne raconte pas tout ».
1: Non.
0: Donc voilà, débrouille-toi avec
1: baïonnée.
0: Ça. Mais je voudrais quand même... C'est un peu sexy, ça.
1: Oui, un petit peu, je trouve.
0: Ouh là là, il fait chaud. Il est que 20h03. Christophe, avant, il faut qu'on parle de la dernière fois qu'on s'est vu, c'est-à-dire Corsou Mezzu Mezzu.
1: Ah ouais.

0: Tu chantes. Il y a une quarantaine d'artistes qui sont là. Il y a 3000 choristes. Enfin, c'est complètement fou. Stade Vélodrome à Marseille et Patrick Fiori, donc, qui fait chanter tout le monde en Corse. Cette chanson, Lettera d'Argentina, là, t'es en duo avec Alizé sur l'album Corsu Mezzu Mezzu. Mais ce soir-là, t'étais pas avec Alizé.
1: Oui, c'est avec lui, ça s'appelait Delia.
0: Ouais, c'est ça.
1: Et avec qui j'avais déjà chanté d'ailleurs. Il y avait une autre opportunité comme ça une fois en Corse. Ouais. Et du coup, Alizé pouvait pas être avec nous ce jour-là. Et c'est Delia qui l'a remplacé. Oula. Et très, très bien remplacé. Donc, j'étais heureux de la retrouver. Et bah, puis, je pense que pour elle, ça lui a dit quand même une petite dose de stress supplémentaire. C'est coucou, on va chanter. C'est pas on va chanter au Troquet du Coin, c'est on va chanter au Vélodrome.
0: Au Vélodrome.
1: Ouais, non, c'était fou.
0: Autre moment de live que tu as vécu avant de faire ton retour avec System, c'est ton invitation au concert de Théodora.
1: Ah ouais.
0: Théodora qui a 20 ans et des poussières, qui a raflé 4 victoires de la musique cette année sur 5 nominations. C'est vraiment la chanteuse dont tout le monde parle. Elle faisait son premier Zénith de Paris et elle t'a invité, ça a donné ça. Quand je serai...

0: gamins qui ont l'âge de la chanson.
1: Incroyable.
0: Et qui la chantaient. Et c'était un moment fou. Est-ce que tu peux me raconter comment tu t'es retrouvée au Zénith de Théodora?
1: Mais écoute, l'histoire, elle est vraiment, vraiment folle. Théodora et son équipe, les deux, en fait, m'ont contacté via Instagram.
0: D'accord.
1: À peu près 3 semaines avant et m'a expliqué un peu le concept. Il dit voilà, en fait, je serais hyper contente si tu me dis oui. On voudrait que tu viennes chanter Double Jeu sur scène. Alors moi je dis d'accord, c'est génial. Enfin,
0: t'étais familier
1: flatté
0: avec son travail à elle.
1: Bien sûr, ouais, voilà. Enfin, moi j'ai toujours dit, tu vois, aussi bien du son que le travail d'image. Il y a un énorme travail d'image avec Théodora que je trouve fascinant. Enfin, pour moi ça me rappelle vraiment les grandes heures de Grace Jones, Jean-Paul Good. Tu vois les clips hyper travaillés. Donc elle fait beaucoup de bien, je trouve, à la musique française, vraiment. Et donc très très très flatté et en même temps hyper flippé. C'est-à-dire que t'arrives sur une scène du Zénith de Paris. Donc déjà, bon, c'est quand même assez flippant, le Zénith, on dirait pas, mais quand même.
0: Si, il y a des milliers de personnes.
1: Oui, et puis là, t'es quand même dans une salle chauffée à bloc, parce que c'était la première de Théodora au Zénith. Donc si tu veux, tu te dis, mais comment ça va se passer?
0: Oui, et comment je vais m'intégrer dans le show?
1: Mais complètement.
0: Oui.
1: Et en fait, Théodora, avec donc pas mal de guests, ce qu'elle a fait dans pas mal de shows, de concerts qu'elle a fait, et elle me dit, voilà, j'ai une personne avant toi, il y a Gims qui vient après, il y a Rema. Non mais j'y attends, mais qu'est-ce que je viens foutre au milieu?
0: T'étais comment dans les coulisses?
1: Non mais je t'explique même pas. Une boule au ventre, j'ai perdu 47 kilos en allant sur scène. Non mais vraiment, et tout, mais le pire, c'est que même mon équipe était là. J'étais là, non mais je vous en supplie, vous vous rendez pas compte, le trac que j'ai, c'est quand même hyper flippant. Et eux, plutôt que de me dire, mais non, ça va aller. Non, franchement, c'est vrai que c'est chaud. Non, mais vraiment, ils me disaient ça.
0: Ils sont terribles.
1: Mes amis et tout avant. Ouais. Parce que, évidemment, quand elle m'a proposé, je dis oui, tout de suite. Puis après, tu dis. Alors après, tu réfléchis, en fait.
0: Et tes proches, ils commencent à te dire, t'es vraiment courageux, hein, d'y aller.
1: Ah non, mais je te jure, après, par contre, c'est là que je me suis dit, mais c'est dingue. Tu vois, ma nièce, qui a 20 ans, justement, hyper fan de Théodora, comment te dire que je suis son tonton préféré? C'est-à-dire que d'un seul coup, non, mais t'as chanté avec Théodora, quoi. Ouais. Mais tu la connais bien, t'es pote avec. Bah, je dis, on va pas non plus faire une bouffe tous les 4 jours. Mais, il y a une rencontre artistique qui s'est passée, qui a été vraiment géniale.

0: voir.
1: Bah là, franchement, ouais. C'est-à-dire que le côté intergénérationnel comme ça, j'avais pas idée que c'était à ce point. Et après, si tu veux, on a vachement parlé, ils m'ont dit, mais non, mais tu te rends pas compte. En plus, il y a une trend sur TikTok qui existe depuis pas mal de temps. Et donc, c'est vrai qu'il y a tout un tas de jeunes qui se sont emparés de ce titre. Et je pense qu'aussi, Théodora, c'est ça qui la faisait marrer. C'était de se dire, bah attends, on va lui demander de venir. Vu que tout le monde est un peu en train de reprendre le titre, ça serait génial qu'il accepte. Et bon, bah, du coup, je l'ai fait. Mais c'était fou, tu vois, vraiment. C'était comme dans mes concerts, c'est-à-dire que vraiment, ouais. Tu vois, je lâchais le micro, tout le monde connaissait les paroles. Enfin, j'ai trouvé ça ouf et c'était tellement, tellement bienveillant. Il y avait beaucoup de bienveillance dans cette salle. Et tu vois, avec tout le bordel qu'on vit en ce moment, ça fait vraiment du bien. Tu dis vraiment, la musique a ce pouvoir. Je pense que qu'aucune autre chose ne peut avoir de fédérer à ce point-là. Et j'ai trouvé ça fou.
0: On va se plonger maintenant dans une nouvelle chanson qui s'appelle.

0: premier extrait de ton 7e album.
1: Ouais. C'est vrai que c'est le 7e album, c'est vrai que ça passe très très vite.
0: Ouais. Et 20 ans de carrière, c'est très mignon d'ailleurs, parce que avant de lancer System, la nouvelle chanson, et donc finalement de mettre en place tout ce 7e album et d'annoncer ton retour, t'as fait un petit récap des 20 dernières années.
1: Bah carrément.
0: Et que évidemment que la première fois de ta vie que t'étais en studio pour enregistrer ton premier album, si on t'avait dit on se retrouve pour le 7e avec 20 ans de carrière,
1: j'aurais dit mais c'est une blague, je pense que ouais. Pas du tout. Non, mais c'est ça qui est fou en fait avec ce métier, c'est que t'es tellement dans une dynamique, tu rencontres tellement de gens, et que la musique, on en parlait tout à l'heure, mais la musique, ça sert à fédérer. Ouais. Et en fait, toutes ces rencontres, ça te nourrit énormément aussi. Là, sur ce nouvel album, justement, comme System, par exemple, j'ai bossé avec une nouvelle équipe aussi. Donc, c'est Noé Tristram et Marceau. C'était la toute première fois que je bossais avec eux.
0: Okay.
1: Donc, je me suis amusée. Il y a aussi des équipes plus anciennes. Donc, on a mélangé tout ça. Et c'est toujours enrichissant, parce que c'est vrai que nous, on voit pas le temps passer. Réellement, c'est-à-dire que quand on me dit 20 ans, tu vois, quand vraiment j'ai réalisé que ça faisait 20 ans, en fait, moi, j'ai l'impression que c'était hier, en même temps que c'était une autre vie. Enfin, oui. Tu vois, il y a un truc un peu bizarre, comme quand tu vis un truc qui chamboule littéralement ta vie, en fait, parce que réellement, la Nouvelle Star a complètement chamboulé ma vie.
0: Et c'était il y a 20 piges.
1: C'était à 20 ans, ouais, exactement.
0: Ouais. C'est fou. Et alors, ce qui me fait plaisir, c'est que tu dis que tu t'es amusé pour préparer ce nouvel album, parce que si on rembobine un peu, avant Covid, il y a ton album Rio en 2017, ouais. L'après Rio, c'est pas passé très bien.
1: Pas ouf, non, voilà. Carrément.
0: T'as pas kiffé le disque, alors que je trouve sous-côté, parce que moi je le trouve vraiment cool, mais en tout cas, il a pas marché autant qu'il aurait dû, donc tu perds un peu confiance,
1: ouais.
0: Tu perds un peu envie.
1: Exactement.
0: Bim, 2020, le Covid.
1: Ouais, par-dessus, histoire d'en mettre une petite couchette.
0: Ouais. Et finalement, quand même, tu reviens avec Panorama en 2022, qui cartonne, qui fait une très belle tournée et tout. Et donc, mais oui, moi, je me suis demandé, je me suis dit, bon...
1: Dans quel état d'esprit
0: dans
1: j'étais?
0: Dans quel état tu aimes de retourner à ta table de travail, finalement? Est-ce que, voilà, on est plutôt confiant? Est-ce que tu as gardé cette confiance et cette joie de Panorama?
1: Alors, en vrai, je suis pas dans un truc de confiance. Si tu veux, je suis plutôt dans un truc, mais je pense que c'est... justement, tu parlais de l'échec de l'album Rio, entre autres.
0: Oui, enfin, relatif, hein, parce qu'il a quand même existé, ce disque.
1: Oui, il a existé, mais c'est vrai que ça n'a pas été accueilli comme j'aurais aimé. Ouais. Et si tu veux, à chaque fois, les gens se disent « Ouais, c'est un truc d'ego quand les artistes ont des échecs. » C'est pas là que ça se situe, en fait. C'est surtout que nous, en fait, quand on défend un projet, on est la face visible de tout un tas de gens avec qui on travaille, que ce soit des auteurs, des compositeurs, la maison de disques, ton équipe, en fait, si tu veux. Et d'un seul coup, tu te dis « Merde, j'ai failli, quoi. » Donc c'est cette sensation, si tu veux, de pas avoir été à la hauteur aussi de tous ces gens qui te font confiance.
0: Et
1: tu
0: leur
1: vois,
0: travail
1: c'est ça.
0: Et leurs efforts.
1: C'est ça qui te met un coup, en fait. Mais
0: t'as mis du temps.
1: Ah ouais.
0: Entre Rio et Panorama, il y a...
1: Il y a eu, ouais, c'était assez long entre les deux. Bah alors après, tu l'as dit aussi, après il y a eu le Covid qui a quand même mis tout à l'arrêt. Et en même temps, si tu veux, toutes ces expériences-là, tu vois, je pense que quand tu es au début d'une carrière, tu crains absolument le moment de l'échec parce que tu sais que ça va arriver. C'est-à-dire que moi, si tu veux, le truc qui était écrit quand tu gagnes une émission et que tu vends énormément de disques d'un coup avec un tube comme Double Jeu.
0: Ouais.
1: À un moment, tu sais que tu vas avoir un petit mur sur ton chemin.
0: Ah, donc t'attendais le retour de bâton. Tu
1: alors,
0: t'es dit,
1: j'étais
0: ça arrivera
1: pas
0: un jour.
1: En mode, tu sais, comme j'attends le bus, je vais attendre le mur. Mais je me disais, ça va quand même arriver. Ouais. Tu vois, tu le sais, en fait, parce que mathématiquement, de toute façon, dans la carrière d'un artiste, t'as des hauts, t'as des bas. Et en fait, tu vois, ce que je dis souvent, là, quand je croise des artistes aujourd'hui, en développement, il y a plein de nouveaux talents que je trouve assez hallucinants. Je leur dis, arrêtez d'anticiper ou de craindre ça. Je pense qu'il faut vraiment...

0: accueillir littéralement le truc, parce que moi réellement, tu parlais de Rio, mais l'échec de cet album-là, en fait, moi c'est vraiment ce qui m'a vraiment construit. C'est-à-dire que quand à un moment tu as la sensation que t'es plus vraiment en pilote automatique et que tu dois réellement retrouver la raison première pour laquelle tu fais les choses, ben tu vas vraiment puiser en toi et du coup ça te donne une force très différente. Donc moi vraiment, tu vois l'étape Rio qui m'a permis d'aboutir après avec Panorama. Et là, ce nouvel album, j'arrive pas en me disant oh bah c'est super, Panorama a bien fonctionné, donc celui-là c'est pareil, ça va y aller.
1: Ouais.
0: Non, là j'y vais avec quelque chose. Je me suis beaucoup amusée. C'était très très très libérateur cet album, vraiment, parce que déjà j'ai recomposé, j'ai réécrit sur Panorama, je voulais pas parce que j'étais sur le trauma d'album Rio, donc je ne voulais pas du tout. Tu vois, j'étais vraiment dans ce truc-là.
1: Ouais, donc t'as réglé des trucs.
0: Ouais,
1: ça c'est bien.
0: En tout cas, vraiment, ouais. Et il y a eu beaucoup beaucoup de bienveillance. Tu vois, toutes ces équipes avec qui j'ai bossé sur le nouvel album. Eux, si tu veux, ils sont cette image-là. Ben, on parlait d'ailleurs du public Théodora, mais ouais. J'ai bossé avec des équipes plus jeunes. Eux, ils sont sur ce truc, mais tu te rends pas compte, en fait, de qui tu es et de ce que tu représentes pour une génération, en fait. Enfin, il y a certains qui m'ont dit, mais nous, en fait, limite, quand on t'a vu à l'Investa, on s'est dit, ah ben, nous aussi, on peut faire un truc, parce que d'un seul coup, tu sortais complètement des sentiers battus. Donc, ouais. Si tu veux, on se rend jamais compte de l'image qu'on envoie aux gens. Alors, évidemment, tu as des haters, des gens qui t'aiment pas. Bon, ça, à la rigueur, ça existe toujours. Mais c'est bien aussi d'accepter les compliments et les choses qui te poussent, en fait, tu vois, plutôt que t'es toujours là à t'excuser d'être là, bah merci, c'est gentil. Non, il faut les accueillir.
1: Ouais.
0: Faut les accueillir parce que c'est aussi ce qui te permet de grandir et d'évoluer, en fait. Donc cet album, le nouvel album, j'ai vraiment travaillé avec ce côté totalement libérateur de, il y a absolument aucun tiroir, aucune case, on s'amuse, on fait un album qui, moi, me fait du bien, qui nous fait du bien à tous, hein, toutes les équipes avec qui je bosse sont vraiment à fond dessus, et on se dit, bah voilà, évidemment, on espère que le public le recevra avec autant de plaisir que nous, on a eu à le faire, mais en tout cas, si tu veux, c'est très, très, très libérateur. Et c'est d'ailleurs ce qui a amené le mec qui fait les questions-réponses, carrément.
1: J'adore, vas-y.
0: C'est ce qui a amené vraiment le thème de l'album. Le thème de l'album, c'est vraiment la liberté, mais avec un grand L, tu vois. On parle vraiment de liberté, de tout ce qui bloque notre liberté. C'est pour ça que Système...
1: Oui, alors Système, dans
0: tout
1: ça.
0: On trouvait ça cool que ce soit le premier single, parce qu'on se disait, voilà, c'est intéressant de se dire, puisqu'on va parler de liberté après, bah, un des trucs qui bloque beaucoup notre liberté aujourd'hui, ou qui nous enferme un peu, c'est tous ces différents systèmes dans lesquels on est tous, volontairement ou pas, un peu enfermés, que ce soit les réseaux sociaux, que ce soit le système politique, le système amoureux.
1: Le patriarcat.
0: Non, mais le patriarcat.
1: Non, mais ça va mieux.
0: Non, mais,
1: je vois un mot toutes les cinq minutes, mais quand ça sort, elle est contente.
0: Non, mais tu vois ce que
1: oui,
0: je veux dire
1: oui,
0: ou pas
1: oui. On est dans des carcans.
0: Ouais, on est dans des carcans. Et si tu veux, Système, c'est pas du tout un titre qui dénonce genre le point levé. Non, c'est pas ça. C'est juste une question de dire, ok, on est tous là-dedans d'une manière ou d'une autre. Faut juste en avoir un peu conscience. Ça permet de faire un petit pas en arrière et voilà, de le tenir à distance et pas être les deux pieds dedans. Et pour moi, ça, c'est une des étapes qui permet de retrouver un peu notre liberté. Et notre liberté, pour moi, c'est d'être un peu plus connecté avec soi-même, plutôt que d'être connecté avec tout ce qui est autour de nous en permanence. Ouais. Et donc, c'est ça, un peu, le point de démarrage de l'album.
1: 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C'est le nouveau Christophe Willem.

0: Thème, c'est Christophe Willem qui est de retour. Le carcan dans lequel on est, donc constat joyeux et sautillant, mais constat quand ouais. même. Du coup, c'est la chanson qui va ouvrir l'album. Ça va raconter une histoire un peu dans l'ordre.
1: Il y en a une autre avant qui ouvre l'album,
2: okay. Qui est La Route, qui parle d'une route où ça parle vraiment. C'est pas le titre. De toute façon, je ne te donnerai pas le titre
0: de l'album. Ah, ouais, c'est
2: même
0: ça.
2: Même pas le titre des autres chansons. Non, petite, peut-être, je t'en lâcherai un ou deux. Ouais. Mais non, la première chanson, là, telle que c'est en train de se profiler, parce que tous les titres sont faits. Là, on est en train de peaufiner la production, en vrai.
0: Ah, mais c'est un bon moment, ça.
2: Ah ouais, non, mais c'est le meilleur. Parce que c'est là que tu dis, alors, jusqu'à où on va aller, tu vois. Donc ça, c'est assez kiffant. Pour le coup, c'est vraiment le moment que j'adore. Et il y a un titre qui parle d'une route. Voilà, cette route vers le bonheur, ce qu'on
0: cherche.
2: Sur
0: la route de Memphis ?
2: Ça pourrait, mais non, ça n'est pas celle-là. Donc c'est plutôt ce titre-là qui parle de ce chemin
0: okay.
2: qui ouvre. Je pense que c'est celui-là qui ouvrira l'album et puis après ça évolue.
0: Ok. Et après
2: le système
0: on va
2: est dans
0: la,
2: le début.
0: Vers la liberté. En
2: exactement.
0: Fait,
2: et on va aussi bien dans la liberté, la libération au niveau des textes qu'au niveau du son. Toute l'équipe qui est autour, eux sont dans ce truc justement. Ils sont très contents de l'album et ils sont aussi dans ce truc de dire mais là on a l'impression qu'on retrouve un peu ta folie en fait, ce côté un peu ouais. justement hors cadre où on n'arrive pas à te mettre dans une case. Et c'est ça aussi qui m'a vachement stimulée sur cet album, c'est quand je posais la question à toutes ces équipes que je connaissais pas forcément, qui me connaissaient que à travers ma musique, et tous me disaient bah nous en fait le truc qui nous excite c'est qu'en fait on n'arrive pas trop à te mettre dans une case. Tu peux faire un truc très variété française, tu peux faire un truc un peu plus soul, tu peux faire un truc un peu électro. Et donc, du coup, on a ce truc où on n'arrive pas vraiment à te cerner totalement. Et en fait, si tu veux, c'est ça aussi qui a vachement marqué la dynamique de l'album, c'est de se dire, mais si en fait, mon style musical, c'est justement d'écouter moi ce qui me parle.
0: Ouais, et de ne pas choisir forcément.
2: Et, ouais, et de garder tout cet éclectisme-là, en fait. Et si tu vois tous les albums que j'ai pu faire depuis le début, c'est vrai que chacun est un peu dans un registre différent, parce que c'est ça qui m'amuse. Il faut qu'on s'amuse quand on fait ce métier.
0: Assemblons les pièces du puzzle, les petits Hercule Poirot. Nous avons une chanson, Système, qui sera sans doute en deux dans l'album, rapport à la première chanson, une reprise de Sur la route de Memphis ou Sur la route toute la sainte journée de Palmas. On n'est pas encore bien sûr, mais ça sera la première. Et donc tout ça à l'automne 2026.
2: Exactement, automne.
0: D'accord.
2: Et alors la vérité,
0: non mais ce que oui, je te supplie, dis-moi quelque
2: mais,
0: chose.
2: Mais je te dis que la vérité. C'est pourquoi il y a pas, je te donne pas de titre. Je n'ai pas encore de titre.
0: Ah mais ça c'est déjà une information, le fait là, que le titre soit pas là.
2: Mais pourquoi? Alors pourquoi?
0: Ouais,
2: tu vois, tu vas me demander pourquoi.
0: Pourquoi Christophe?
2: Alors pourquoi? Parce que tout simplement, cet album parle de liberté. Mais je vais pas appeler l'album Liberté.
0: Liberté.
2: Enfin, c'est pas possible. Quoi,
0: freedom.
2: Tu vois. Non mais oui, mais tu vois, en anglais ça passe, mais en français non.
0: Non,
2: tu
0: c'est
2: vois.
0: Pas ouf.
2: Donc non. Donc j'ai plein d'idées et à chaque fois que j'ai une idée que je trouve intéressante et tout, je trouve que c'est trop réducteur et donc ça n'évoque pas suffisamment ce que je dis dans l'album. Tu vois, non, mais réellement.
0: Attends, on a Internet. Je vais chercher.
2: Et évidemment, j'ai déjà essayé.
0: Chant lexical de la liberté. Est-ce que tu as tapé dans Google chant lexical de la liberté?
2: Alors vas-y.
0: Eh ben voilà, parce
2: fais-moi
0: que moi je fais des études littéraires pendant que toi, là, tu faisais la nouvelle star.
2: Vas-y, ça se trouve, tu viens de trouver un titre.
0: Chant lexical de la liberté. C'est parti. Émancipation. Émancipation.
2: Je l'ai évoqué un moment.
0: C'est pas mal.
2: Si.
0: Démocratie. Bah, en 2027, c'est emmerdant.
2: C'est dur.
0: Choix. Choix, ça fait un peu. Non, ça va pas.
2: Et en plus, alors important.
0: Libération.
2: Alors, tu sais pourquoi je choix, ça va pas?
0: Pourquoi?
2: Ben, tu vois, là, je te donne une autre info.
0: Parce qu'il y a une chanson qui
2: Il y a une chanson, pour le coup, qui s'appelle La Liberté. Il y en a une.
0: Ah, oui.
2: Qui s'appelle La Liberté. Et je démarre justement cette chanson en disant être libre, c'est pas choisir, mais c'est décider. Qui n'est pas la même chose. Est-ce que tu as déjà vu ça avec ta psy?
0: J'aime beaucoup ça. J'ai pas de psy.
2: Ah, bah, ben, écoute. Je vais te noyer les coordonnées de la mienne. Oui, non, non. Alors, la grosse différence.
0: On fera un tarif famille.
2: Ah, bah, un tarif de groupe.
0: Ensemble.
2: Non, mais on y va, on fait carrément un truc collectif. Non, mais tu sais pourquoi c'est important?
0: Dis-moi pourquoi.
2: Parce que quand tu choisis quelque chose, tu prends pas vraiment de risque. Quand tu choisis, c'est par exemple, bah, tiens, je vais manger, je sais pas, moi, je mange un steak frites ou une salade César. Voilà, tu choisis.
0: Tu choisis entre les deux.
2: Quand tu décides, il y a une part d'inconnu dedans. Par exemple, tu vas dire, bah, non, je ne vais pas manger ça. Je ne sais pas ce que je vais bouffer, mais ce ne sera pas ça. Tu ne décides pas entre deux choses identifiées.
0: Elle est au régime, ta psy ?
2: Non. Non, mais je te jure, c'est très important.
0: D'accord.
2: La différence entre choisir et décider, elle est importante. Et quand tu décides d'un truc, par exemple, tu décides de prendre ce boulot, ou tu décides de vendre ton appart, c'est ce moment où tu décides de quelque chose et tu sens d'un coup que tu prends une décision qui t'appartient et que tu as cette part d'inconnu. Mais tu vois ou pas ? Là, je te jure, je suis très sérieux.
0: Non, mais je t'écoute.
2: Et donc, la liberté, c'est d'arriver à décider.
0: J'ai un mot qui est pas mal, là, qui est sorti dans Google.
2: Ah bon ?
0: Dans le champ lexical de la liberté, je trouve c'est cool. Et je sais pas, ça te va bien, je trouve. Et en plus, il y a un jeu de mots à l'intérieur. Donc, toi, t'aimes bien les jeux de mots ?
2: Ah bah. T'es prêt ? Ah bah. Vas-y,
0: peut-être on va trouver le nom de ton album en direct.
2: C'est ça,
0: à la
2: évidemment,
0: radio.
2: En remerciement dans l'album, je le dis.
0: Ah, moi je mets ma photo.
2: Ah bon ?
0: Tu mets ma photo.
2: Sur la cover.
0: Non, bah, pas tout. Non, mais à l'intérieur. T'imagines ? L'album de Christophe Willem, mais il y a ma tête.
2: Mais pourquoi pas ? On est libre.
0: Ma tête avec une petite barbe. Attends, déjà, faut que tu valides le nom.
2: Vas-y.
0: J'adore. Franchement, ça tirait trop
2: ah
0: bien.
2: Ah bon ?
0: Inaliénable.
2: Ah mais c'est pas mal.
0: Inaliénable. Dedans, il y a alien et tout. Inaliénable.
2: C'est pas mal.
0: La liberté, les droits inaliénables. Inaliénable.
2: C'est pas mal.
0: Je te laisse là-dessus.
2: Bah écoute, inaliénable.
0: C'est l'heure.
2: Non mais inaliénable, c'est pas mal.
0: Oui, c'est pas mal.
2: Mais émancipation,
0: bien
2: c'est bien aussi.
0: Ouais.
2: Mais émancipé.
0: Mais émancipation, ça fait.
2: Il y a une connotation que j'aime
0: ouais,
2: pas.
0: Ouais, je sais pas. Ça fait Madonna, je sais pas pourquoi.
2: Bon, emancipation.
0: Emancipation.
2: Tu vois, non.
0: Inaliénable.
2: Inaliénable, c'est pas mal.
0: Franchement.
2: C'est pas mal. Non, je le note.
0: Ouais. Bon, moi, je t'embrasse.
2: Ah bon ?
0: Bah oui, bisous. Ah. C'est l'heure, on a débordé.
2: Ah bon ?
0: Mais je vois pas le temps passer avec toi.
2: Mais c'est fini, là ?
0: Oui.
2: Bravo.
0: Bisous.
2: Bisous. C'était trop court, moi, franchement, il faut que je revienne.
0: Reviens bientôt. Avant 2027.
2: Ah bah, évidemment.
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2: Une de mes artistes préférées au monde des victoires de la musique en France, aux Grammy Awards aux États-Unis, m'ont invité à la classe internationale. Autrice, compositrice, interprète, guitariste, Fatoumata Diawara est l'invitée de Décibel et elle vous a même déjà emmené au bal.

0: La voix féminine incontournable de l'âme au Mali depuis la création de ce beau projet autour de Mathieu Chédid. Fatoumata Diawara vient de sortir son nouvel album. Elle va tout vous raconter ce soir dans Décibel. Fatoumata est dans le studio. Bonjour.
1: Bonjour.
0: Qu'est-ce que je suis contente qu'on se retrouve, ma chère Fatoumata. Comment ça va?
1: Ça va bien, merci toi. Ouais,
0: ça va très bien aussi. Fatoumata Diawara qui fait une pause là de quelques heures à la maison de la radio pour répondre à des interviews, qui vient de sortir, je le disais, un nouvel album. Mais en réalité, tu es au cœur déjà d'une tournée énorme depuis le mois de mars. T'es déjà passé par l'Afrique du Sud, pas mal par la France aussi, et puis la Norvège, et puis la Suède, et puis après ça continue, l'Espagne, le Danemark, la Belgique, la Pologne, la Suisse, l'Angleterre, la Hollande. C'est dingue quand même ce rythme. T'es chez toi parfois ?
1: Moi je suis chez moi, sur scène oui. Ah. Je me sens comme à la maison. C'est incroyable, c'est l'endroit où je me sens le plus vraiment comme chez moi. Oui. Je sais pas si c'est bien ou pas, ou ça va changer plus tard, mais pour l'instant... Ça me manque la scène.
0: Il faut dire que tu fais partie de ces artistes qui ont rêvé très fort d'être sur scène et qui ont dû travailler dur pour arriver sur scène. Donc peut-être c'est normal de savourer aujourd'hui.
1: Non, aussi parce que je suis passée aussi par tellement d'expériences et qui a envie de aussi se libérer. Il y a, voilà, et j'ai envie de continuer à me guérir, en fait.
0: C'est ça.
1: Les thérapies, quand tu commences à aller voir un psy, tu t'arrêtes pas, en général. C'est une maladie.
0: Ça peut durer.
1: Ouais. Donc, en gros, la scène, c'est mon psy, quoi. Je vais voir un psy et dès que le moral est bas, ben, la scène m'aide à remonter tout ça.
0: Alors Fatoumata, en parlant de voyage, la dernière fois qu'on s'est vu, c'était pour ton troisième album, London Co, donc qui nous emmenait quelque part entre Londres et Bamako.
1: Et Bamako.

0: Et donc, très rapidement, te voilà.
1: Ça me manque déjà.
0: La Momalie, c'est vrai.
1: C'est magnifique, cette chanson incroyable, elle est belle. Il a fait un beau travail quand même à Mathieu. Cet album va rester dans l'histoire, ça va bien rester dans le temps.
0: Je pense qu'il va rester. Et puis, alors, ce qui est très drôle, parce que quand tu dis que Mathieu Chédid et cette aventure-là te manque, lui aussi, quand il a su que tu venais dans Décibel, il nous a envoyé un petit message pour toi, et un petit message dans lequel, tendez l'oreille, il y a une information très intéressante sur le nouvel album de Fatoumata.
2: Ma Fatou, ma sœur, c'est une pensée. Ton frère, Mathieu, pour te dire qu'on est toujours reliés, de près comme de loin, et que je suis très très fier d'avoir participé à cet album magnifique et tellement magique comme toi. Gros baiser.
0: Oh. Oh. Mathieu Chédid, c'est une sublime rencontre, vous deux.
1: On s'adore. Mais ouais. On s'adore, je l'aime tellement. C'est que parfois, quand tu laisses la place à la nature, elle te fait découvrir des belles choses. Faut avoir confiance, en fait. Faut pas toujours penser aux choses négatives. Et avec Mathieu, on a cet instinct-là. Cet instinct enfant. Il y a un enfant en nous. On a des petits garçons et des petites filles en nous qui parfois connectent et on est juste nous-mêmes. Quand on joue la musique, on est comme si on était dans un jardin d'enfants où on entendait jouer ensemble. On s'éclate, on se regarde, on rigole. On ne sait pas pourquoi on rit. Mais il y a un sentiment de bien-être et de confort et de complicité, d'amitié lorsqu'on partage la musique. C'est vraiment quelque chose que tu ne peux pas définir. Je ne saurais même pas dire qu'est-ce que c'est exactement cette fusion et cet amour. Parce que c'est au-delà de l'amour que les gens connaissent. Parfois, on se limite trop de l'amour classique, à se marier, sortir ensemble. Mais l'amour est vaste. C'est au-delà de tout ça. Le monde est l'amour. La vie, c'est l'amour. Donc, si on se dit, on limite tout aux relations amoureuses, on perd tellement la dimension de cette divinité, cette sensation qui est l'infini.
0: C'est ça, la force infinie.
1: La force infinie, exactement. La divinité. Ouais.
0: Dans le message, Mathieu Chédid se réjouissait d'avoir participé au nouvel album. Il s'appelle Massa.

0: Il y a une chanson donc sur l'album qui s'appelle Massa. Cette chanson, elle donne son titre au disque. Massa, c'est Dieu, c'est l'éternel. C'est immense comme thème. Tu parlais d'amour avec un grand A, D avec un D majuscule aussi. C'est immense. Et ça donne bien le ton de ton disque. Hein. T'as décidé.
1: Exactement, c'était le sentiment de bien-être lorsque nous étions sur la création de cet album. Je sentais tellement cette harmonie et de cette sensation de bienveillance, d'être bien entourée. Pour une fois, moi qui ai galéré en tant que femme, chanteuse, comédienne et musicienne, et me retrouver en face d'un homme qui me respecte, comme Mathieu, et que, mais avec lui, il me rassure en fait. Et cette assurance, tu l'as pas avec beaucoup de personnes. Dans chaque chose, il faut des deux énergies. Moi, je crois à la dualité. L'homme, la femme, l'eau, le feu, jour, la nuit. Et j'ai fait ma partie eau, qui est l'esprit féminine, et j'avais besoin de feu, ou je suis le feu, j'ai besoin d'eau, parce que...
2: Ouais.
1: Il faut quelqu'un pour calmer l'autre, voilà. Si peut-être je suis trop dans l'extrême dans le texte ou trop dans le rythme, qu'il y ait quelqu'un qui dose tout cela. Sur ça, je suis pas... Je suis vraiment, j'accepte totalement de me faire accompagner.
0: Fatouma, t'as fait une tournée mondiale parce que l'album sort partout dans le monde. Parce que, voilà, t'es une artiste internationale, je le disais tout à l'heure, la classe internationale. Est-ce que ça simplifie les choses pour toi en te disant finalement, de toute façon, je peux bien choisir une langue, je joue en Suède, je chante pas en suédois. Tu vois, est-ce que ça simplifie les choses ou est-ce que c'est compliqué et t'as envie quand même de pouvoir avoir la compréhension de tous les publics que tu vas aller rencontrer? Je parle des paroles.
1: Les paroles, après, je traduis certains thèmes qui me tiennent à cœur, dont l'albinisme, la mutilation génitale, le mariage forcé, tous ces thèmes qui sont assez sensibles. Mais il est important pour moi de chanter en bambara parce que ma vérité compte beaucoup.
0: Bien
1: sinon,
0: sûr.
1: J'aurais pas cette flamme de vouloir monter sur scène tous les jours. Il faut être vivante pour pouvoir défendre tout ça et tout le temps sur la route, échanger des chambres tous les jours. T'as pas de vie, en fait. Il y a beaucoup de sacrifices là-dedans. Donc, pour trouver le plaisir d'aller à la conquête de ton public, il faut que tu fasses quelque chose que tu te sens bien, quoi.
0: Ouais.
1: Et moi, la langue, elle est comme une connexion, une antenne entre moi et mes ancêtres. Et ça facilite tout. Dès que je monte sur scène, le fait d'être soi-même, même si t'es malade, en fait, les choses, l'ange de la musique t'aide, quoi.
0: Ouais.
1: C'est que tout se met, tout est aligné, tout se... Ça, c'est en fait, la connexion est plus évidente que si tu devais faire beaucoup d'efforts et se mentir à soi-même.
0: Et puis l'authenticité aussi de cette langue qui te permet d'aborder dans ce nouvel album des thèmes extrêmement intimes. Je pense notamment au décès de ton papa avec cette chanson Tati Bakary, où tu parles, oui, de ton papa qui est parti. Mais il n'y a pas que lui, il y a aussi Amadou Bagayoko, Toumani Diabaté.
1: J'en cite pas mal.
0: T'en cites quelques-uns. C'est beau comme tout.

0: Qui est évidemment immense, plus grand que nous, et en même temps c'est le thème qu'on a toutes et tous en commun avec l'amour. Tous dans la vie à un moment on aime, tous dans la vie à un moment on a quelqu'un qu'on aime qui meurt. C'était difficile d'écrire cette chanson pour ton
1: père? Beaucoup, jusqu'à présent, même quand je chante sur scène, je suis assez émue parce que l'amour que t'as pas pu exprimer de son vivant et que quand il part, soudain tu libères.
0: Ouais.
1: Tout cet amour-là, c'est fort. Si tu dis, en fait, je savais dire je t'aime, mais pourquoi je le sais que maintenant, seulement maintenant que je peux dire que je t'aime. Et je lui demande sa permission de lui chanter mon blues.
0: Fatoumata, sur l'album, en chanson presque miroir de celle qu'on vient d'entendre sur la mort de ton père, Tati Bakary, il y a Fala, une chanson où tu t'adresses à un orphelin.
1: Un enfant.

0: Lorsque les méchants s'en prennent à toi, te maltraitent à cause de ta condition, ne leur dis rien, orphelin. Cela ne vaut pas la peine de leur répliquer. Eux seuls savent pourquoi ils agissent de la sorte. Ça, c'est du réconfort, Fatoumata. C'est de la sagesse aussi.
1: Mais imaginez cette voix... Genre, on est tous au-dessus d'une planète. Vous voyez la planète entière, un micro, la voix d'une femme qui parle à tous ses enfants qui vivent dans des pays des guerres. Rien que ces trois phrases. Vous voyez l'impact ?
0: Eh bien, une immense consolation.
1: Parce qu'il y en a tellement des orphelins aujourd'hui. On en crée chaque jour. Et ils ont besoin de la voix féminine, ils ont besoin d'être réconfortés. Donc quand j'ai dit « Don't cry », je m'adresse au cœur de nombreux cœurs, beaucoup d'enfants et même des adultes. Des orphelins, il y en a pas mal. Hein. Et on a besoin de... Ils ont besoin de réconfort, ils ont besoin d'aide, ils ont besoin de nous entendre, savoir qu'on sait, on le sait.
0: Ouais. Et on les voit.
1: On les voit, ils on existent. Est là, quoi.
0: Ouais.

0: Les enfants, tu t'adresses aussi à eux dans la chanson de Denko.
1: Denko, justement, qui veut dire la cause des enfants. Et justement, c'est dans cette chanson-là que je parle, je m'adresse aux enfants albinos et aux enfants, tous les enfants atteints de
0: handicap, physique.
1: Et de physique ou mentaux, tout ça. Et je voulais juste leur faire un clin d'œil aussi dans cet album. Et assez souvent, je chante pour les enfants, mais pas. On oublie ces enfants-là.
0: Ouais. Dans certains pays d'Afrique, on dit qu'ils sont, qu'ils portent malheur. Ouais, c'est ça. Ils peuvent être très maltraités.
1: Très, très maltraités. Et les mamans surtout. Là, je rends hommage à leur mère, à leurs parents. Et aussi, je dénonce l'histoire de l'albinisme où on tue les enfants. Et en l'occurrence, il s'agit d'un jeune albinos que j'adopte, qui s'appelle Daouda. Son père l'a rejeté et qui veut plus de lui. Et je raconte son histoire. J'ai dit, pourquoi tu le veux pas? Pourquoi tu... C'est Dieu qui te l'a donné. Et ouais. Tout simplement parce que tu penses qu'il est sale. Et peut-être de l'extérieur, il est sale. Mais à l'intérieur, son cœur vaut de l'or. Donc en fait, j'essaie de magnifier ce que les gens voient. Trouver la poésie dans ce que les gens trouvent négatif. Et ces choses-là, il faut juste qu'on embellisse, qu'on donne une autre forme. Au lieu de voir ces personnes comme... au lieu de les rejeter, peut-être si on essaie de les rapprocher, on va être surpris nous-mêmes. Parce que le problème, c'est pas eux, c'est nous le problème. Il faut qu'on reconnaisse que c'est nous qui avons des problèmes et que pour se guérir, il faut faire un effort d'aller vers ces enfants-là. Parce que eux, ils nous en veulent pas. Ils sont en paix avec nous. Mais c'est nous qui avons des problèmes avec eux. Et il faut que ça soit dénoncé. Il faut que les sociétés changent. On peut pas s'asseoir comme ça et c'est des thèmes à aborder. Même mon prochain album, je ferai un autre, ouvrirai une autre porte pour aborder encore à ce thème-là, jusqu'à ce que les gens comprennent que c'est nous qui avons des problèmes.
0: Fatoumata Diawara, tellement j'ai l'impression en paix en ce moment avec cet album qui est sorti. C'est comme s'il y avait des thèmes, des trucs que tu avais envie d'aborder depuis longtemps et ça y est, ils sont
1: exactement,
0: là sur un disque
1: exactement.
0: Pour toujours.
1: Et puis j'ai la chance que ce soit en plus mon quatrième album parce que c'est symbolique quand même, le chiffre 4. On m'a dit le symbole de la femme, c'est le numéro de la femme, c'est 4. Ah. Et l'homme, 3. Les deux ensemble, ça fait 7. Voilà, ça fait... tout est 4 jours. Je suis une femme. C'est ton numéro, quoi.
0: D'accord. Donc, quatrième album,
1: c'est symbolique.
0: Ouais.
1: Et je le dédie au divin. Et effectivement, pour... quand je vois par où je suis passée, d'où je viens, mon histoire... je me dis, j'ai de la chance quand même, même si j'ai quand même traversé des moments pas totalement agréables. Ça faisait partie de l'histoire. Et je pense que ça devait être comme ça. Pour mieux grandir et grandir plus vite, il fallait ces expériences-là.
0: C'est un euphémisme hein, quand tu dis que tu as passé des moments pas terribles ou pas très faciles, parce que tu as quand même dû t'enfuir à un moment, loin des gens que tu aimais.
1: Et je viens de loin.
0: Voilà. Parce que pour échapper à un mariage forcé, où Fatoumata s'est dit « mais non, je ne peux pas être forcée, donc non. Je m'en vais
1: ».
0: Et c'était prendre un gros risque, évidemment.
1: Un très gros risque.
0: Quand tu t'es lancée dans la musique aussi, parce qu'on n'en a pas parlé, mais je pense que si vous avez vu Fatoumata Diawara au cinéma, vous savez que c'est aussi une grande actrice. Voilà, bah oui, non, mais c'est vrai quand même.
1: J'ai commencé par le cinéma,
0: oui, c'est ça.
1: Les théâtres...
0: C'est d'abord le cinéma, et alors notamment dans le film Timbuktu d'Abderrahmane Sissako, qui a été multi-récompensé au César. Donc voilà, il y a eu la danse, il y a eu le théâtre, il y a eu le cinéma. Et finalement, quand tu commences la musique, tu repars encore de zéro. Donc c'est sûr qu'il y a eu plein de moments difficiles dans cette carrière. Et alors, quand tu repenses à quand tu jouais dans les bars à Paris,
1: c'est ça,
0: tes premières chansons
1: jusqu'à 2h, 3h du matin.
0: Et maintenant, tu as une tournée internationale entre l'Afrique du Sud, le Danemark, l'Italie, la Suède, la Pologne. L'Autriche, l'Espagne, tu te réjouis de
1: ça.
0: Ce chemin
1: c'est
0: parcouru
1: comme un accomplissement. Voilà, cet album est justement la sagesse. C'est vraiment se dire, ok, Certes, je veux pas que ça s'arrête là, mais je peux dire que j'ai écrit un bout de mon histoire quand même. J'ai quelque chose à raconter. Je peux dire qu'il y a, il y a, il y a des sujets. Voilà. Si jamais j'ai écrit un livre, cet album pouvait être un point où je peux dire OK. Ouais. Ça, c'est le premier chapitre ou deuxième, je sais pas, mais c'est important ce moment.
0: Il est important.
1: Dans ma vie, ouais.
0: Alors, vous pouvez le partager.
1: T'as des enfants qui grandissent bien. Et enfin, dans le milieu, tu sens pas le, tu sens pas ce combat là en tant que femme. Certes, il y en a, mais moins qu'à tes débuts. Comme si je venais de traverser le pont, en fait.
0: Ouais, t'as passé un cap.
1: Oui, passé un cap.
0: Ouais.
1: Il y a plus ce souci de définir ton style. Parce qu'au départ, quand tu commences, on va te comparer à beaucoup de personnes. Il y en a qui disaient ouais, Tracy Chapman. D'autres, n'importe où, m'ont donné tellement de noms à mes débuts, j'étais là. Si, mais donnez-moi le temps, quoi. J'arrive. Ouais. Je finis tout ça, là. Pour savoir qui je suis, donnez-moi la guitare. Dans 5 ans, vous saurez qui je suis. Et cette patience, il faut l'avoir. Malgré qu'il y a la vague et que toi, tu restes aligné et à mener ton public jusqu'au bout, pendant qu'ils ne te croient pas jusqu'à ce qu'ils voient, ah, finalement, je pense qu'avec cet album, les gens vont comprendre que le monde, mon genre musical, parce que c'est quand même assez atypique ce que je fais. Ça ressemble à la musique de personne. Au Mali, en tout cas, il n'y a pas de chanteuse. Voilà.
0: C'est toi.
1: C'est ouais. Qu'on ne peut pas me comparer à quelqu'un. Mais pour cela, il fallait être sûr de ce que tu veux et d'amener les gens à te suivre. Et de les amener jusqu'ici. Et ça, c'est pas évident pour tout le monde, surtout les femmes. Ouais. Parce qu'on a besoin de nous voir autrement. On a besoin de nous voir nus, on a besoin de nous voir de plus en plus sexy pour exister, comme si on doit crier pour dire « mais je suis une femme ». Mais non, on ne doit pas se débattre tout le temps. C'est pas normal. La femme ne doit pas être tout le temps en train de se protéger, de se réaffirmer, de vouloir toujours convaincre les gens ce qu'elle veut faire. Il faut que ce soit plus facile que ça. Ça doit être plus évident de nous laisser le temps de nous exprimer. Voilà. Avec la dignité et avec le respect qu'on mérite.
0: Merci beaucoup. Fatoumata Diawara, invitée de Décibel. On se dit au revoir, à très bientôt, en écoutant une chanson qui s'appelle Nden, qui est un des grands moments de cet album, Massa, qui est disponible partout depuis vendredi. Nden, c'est mon enfant.
1: Justement, c'est celui, ça parle de mes enfants. Quand je les quitte le matin et que je vais travailler, et que je passe toute la journée à penser à eux, je ne sais pas s'ils vont bien ou pas. Ouais. Mais en même temps, en tant que femme, pour acquérir ta liberté, il faut faire des sacrifices. Et c'est pas évident. C'est des choix à faire. Pas mal de choix et beaucoup de sacrifices. Donc cette chanson est dédiée à mes enfants. Je les aime tellement.
0: Mmh. Merci.
1: Même si parfois ils se doutent, mais moi je sais que je les aime. Mais à ma manière, à la Fatoumata Diawara. Vous voyez ce que je vais dire? L'Amazon moderne.
0: Mmh. Nous on adore cette façon-là d'aimer. Fatoumata Diawara. Merci, à bientôt. Merci.

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2: Oh, depuis le temps maintenant les amis, on se connaît. Vous savez que Décibel c'est tous les soirs sur votre radio ici, l'actualité musicale du lundi au vendredi, les chansons préférées des auditeurs le dimanche et le samedi, eh bien c'est la chanson préférée d'un ou une invitée, ça peut être un artiste ou pas. Et ce soir, c'est une femme qui fait bouger les lignes, la société, depuis plus de 10 ans maintenant avec la Fondation des Femmes. Vous le savez, j'en parle régulièrement, c'est un combat de tous les jours, un combat aussi avec de grands moments comme la Nuit des Relais ou encore le concert Nos Voix pour Toutes. Parce que oui, la musique et la lutte pour les droits des femmes, en fait, elles se tiennent la main depuis le début. Alors Anne-Cécile Maillefer, soyez la bienvenue dans Décibel. Madame la Présidente, comment ça va?
3: Ça va bien, merci beaucoup pour l'invitation.
2: Avec joie. Alors déjà parce que moi, franchement, si je m'écoutais, je vous inviterais toutes les semaines, tellement j'adore vous entendre parler justement des droits des femmes et de tout ce qu'on peut faire chacun et chacune pour les faire avancer, mais aussi parce que vous avez des idées géniales avec la Fondation des Femmes. L'idée étant, comme toute fondation, hein, de récolter de l'argent pour ensuite financer des projets d'associations de terrain. Et ben parfois, pour récolter de l'argent, c'est sympa d'organiser un grand concert ou des choses comme ça. Donc, la musique, en fait, elle fait vraiment partie de votre boulot.
3: Oui, aujourd'hui, oui, c'est vrai, depuis qu'on organise ce concert Nos Voix pour Toutes, qui nous permet de sensibiliser et aussi de récolter des fonds, et bah oui, on devient voilà, organisatrice de spectacles. C'est vrai que je ne m'y attendais pas en étant féministe, mais en même temps, il y a un peu, il y a quelque chose qui fait sens, parce que on parle souvent, vous avez entendu ce mot culture du viol, mais moi je pense qu'il y a aussi une culture féministe dans notre répertoire, qu'il soit national ou international, et en vrai, depuis très longtemps, quand on remonte, on a toutes, en fait, au cours de notre vie, eu des chansons comme ça, qui nous ont donné envie de, qui ont fait un écho en fait avec ce qu'on vivait en tant que femme, qui nous ont donné envie soit de pleurer, soit au contraire de se mobiliser. Dans toutes les manifs, il y a toujours les manifestations, il y a toujours des chansons.
2: Ah oui,
3: ça
2: chante fort, hein, les manifestantes.
3: Ça chante super fort. Et ça nous aide en fait énormément à nous rassembler, à nous donner de l'énergie et dans notre quotidien individuellement et aussi collectivement pour faire avancer nos droits.
2: Et alors, à titre personnel, Anne-Cécile Maillefer, la musique, elle a quelle place dans votre vie? Vous vous levez avec, vous chantez sous la douche, on est comment avec la musique? Dans la voiture, peut-être?
3: Oui, on est pas mal avec la musique, j'avoue, surtout qu'avec mon compagnon, il écoute aussi énormément de musique, et mes enfants, ils s'y sont mis. Mon fils, il joue du violon, là, en ce moment.
2: Oh, waouh, il a quel âge?
3: Ils adorent chanter, il a 8 ans.
2: Oh.
3: Et les deux adorent, les enfants, ils adorent chanter, et alors, c'est à mourir de rire, quoi.
2: Ouais.
3: et c'est vraiment quelque chose qui est très comparable. Partage beaucoup, même dans les réunions de famille par exemple, on finit toujours tous ensemble par mettre de la musique et chanter et danser. C'est comme ça que ça se passe les repas de famille chez nous.
2: Et c'est comme ça que ça va se passer pendant une heure sur votre radio ici. Décibel a la joie d'accueillir Anne-Cécile Maillefer. Une playlist, oui, très féminine, mais pas que. Très féministe, évidemment, et qui commence avec un incontournable, c'est Résiste de France Gall.
3: Ouais.
2: Celle-là, elle est, oui, de toutes les manifs.
3: Elle est de toutes les manifs, je pense. Et moi, ce que j'adore, c'est « Résiste, prouve que tu existes ». Parce qu'en fait, pour moi, c'est essentiel quand on est une femme. En fait, si on ne résiste pas un minimum, on est tellement objectivé toute la journée. On nous refuse tellement un peu d'être considérées comme des humaines d'égale dignité que pour exister en tant que femme, qu'on soit féministe ou pas, qu'on l'assume ou pas, en fait, en vrai, on doit toujours un peu résister parce que sinon, on est écrabouillé. Et donc, il y a ce vraiment « Résiste, prouve que tu existes », c'est que voilà, c'est vraiment pour moi, quand on est une femme, on n'a pas tellement le choix que de résister. Et puis aussi parce que moi, résister, ça donne beaucoup de joie dans ma vie. J'ai de la chance en fait d'avoir réalisé qu'en fait la cause des femmes était à défendre, parce que je sais pourquoi je me lève le matin et ça me permet d'exister.
2: Résiste, prouve que tu existes, c'est ce que chantait France Gall en 1940.

0: musique de Michel Berger, Résiste, c'était France Gall. On commence donc sur les chapeaux de roue cette soirée avec Anne-Cécile Malfer, la présidente de la Fondation des Femmes. C'est pas anodin de dire que paroles et musique sont signées d'un homme, en l'occurrence un grand homme, un artiste qu'on adorait, Michel Berger, parce que on va mettre tout le monde à l'aise ce soir. Oui, bien sûr que forcément cette émission prendra une tournure féministe et militante, mais les gars sont invités en fait, Anne-Cécile, hein, dans votre combat.
1: Absolument.
0: Dans le combat
1: de
0: la Fondation.
1: De toute façon, les violences faites aux femmes ne sont pas qu'un problème de femmes. C'est pas que l'affaire des femmes. Les violences faites aux femmes sont quand même commises dans l'immense majorité par des hommes. Et donc, il y a aussi des messages à envoyer aux hommes. Il faut qu'ils nous rejoignent dans ce combat. Et quand ils s'adressent, il faut aussi qu'ils puissent s'adresser aux autres hommes. C'est vraiment quelque chose qu'on les incite à faire. C'est-à-dire en disant, voilà, vous, vous êtes sensible à cette cause, super. Maintenant, allez parler à vos amis, parlez à vos fils, parlez, voilà, expliquez en fait qu'on peut être un homme différemment.
0: Et il y en a un qui a bien compris ça, c'est Eddie de Préto. Eddie de Préto, il est venu, je me souviens, chanter au gala de la Fondation des Femmes, parce que ça fait partie des événements.
1: Des manières de lever des fonds, très clairement.
0: De lever des fonds. Alors, c'est un gala, bah, comme vous pouvez l'imaginer, hein, c'est comme le gala pour la Fondation Alzheimer, etc. Donc, c'est des tables, un dîner très chic, etc. Et des entreprises, en fait, qui achètent des tables et tout. Donc, c'est chouette aussi, cette variété d'événements. Il y a à la fois des concerts où on paye sa place 25 ou 30 euros, et après des trucs très chics, etc. En fait, il faut s'adapter, au public.
1: Oui, ça fait partie des collectes. On fait aussi des collectes dans la rue. On vous propose de faire des dons réguliers. On fait aussi. On a vraiment toute la panoplie en fait des outils, comme le fait toutes les grandes causes, hein, que ce soit sur le Cidaction, le Téléthon.
0: Ouais.
1: Nous aussi, on fait ce genre de choses pour les droits des femmes et contre les violences. Donc tout l'argent est redistribué aux associations qui tous les jours accompagnent, héberge, conseille les femmes victimes de violences. Et Edith de Préto, effectivement, était venue chanter. Et c'est vrai que c'est important. Le message qu'il délivre dans cette chanson, hein, Kid, c'est vraiment un message qui est essentiel, parce qu'en fait, il nous fait comprendre que finalement, le problème, c'est pas les hommes génétiquement, c'est la virilité.
0: Ouais.
1: C'est-à-dire, c'est la manière dont on a éduqué les hommes depuis petits, et ça fait des siècles et des siècles que ça dure. Et en fait, il invite à sortir de ça. Il explique en fait, lui, on l'a un peu intimidé. Son père, en l'occurrence, lui disait qu'il fallait qu'il soit viril.
0: Ouais.
1: Et du coup, viril, ça veut dire qu'il ait un gros sexe, qu'il soit fort, qu'il soit puissant, qu'il pleure pas.
0: Soit violent, même.
1: Qu'il soit violent, exactement. Mais il y a ça, hein, dans la virilité. Il y a vraiment quelque chose qui est, pour prouver que tu es viril, il faut aussi que tu prouves que tu as réussi un peu à écrabouiller les femmes et les hommes aussi plus faibles que toi. Et donc, il invite à sortir de ça grâce à cette chanson. Et ça, c'est vraiment, pour moi, c'est vraiment s'il y a un truc que les hommes, quand ils veulent nous aider, s'il y a un truc qu'ils peuvent faire, c'est ça. C'est-à-dire que c'est inventer une autre masculinité, une autre virilité, et puis en parler autour d'eux et convaincre les autres hommes de les suivre.
0: Voilà, Kid, c'est une chanson, Anne-Cécile Maillefer, sachez-le, que vous avez en commun dans vos chansons préférées avec l'écrivain Éric Emmanuel Schmitt, qui était avec nous il y a quelques semaines et qui l'a choisi exactement pour les mêmes raisons. Eddie de Préto, parce qu'on ne l'écoutera jamais assez. La chanson s'appelle Kid, sur votre radio, ici.
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0: La voix du père au début tellement angoissante et la voix du fils à la fin si libératrice. Eddie de Préto et Kid, très beau choix d'Anne-Cécile Maillefer, la présidente de la Fondation des Femmes, qui est notre invitée ce soir et qui partage avec nous ses chansons préférées qui sont toujours un peu voilà, des chansons de lutte, des chansons qui donnent de l'élan et il en faut hein, pour mener votre combat, je le rappelle, pour les droits des femmes et contre les violences faites aux femmes et à leurs enfants. Alors, il y a un événement qui arrive bientôt. Oui. Anne-Cécile, oui. Et on s'y retrouvera et vous y serez aussi, chers amis qui avaient la gentillesse de nous écouter dans Décibels. C'est le festival Sœurs Jumelles, ouais. Organisé par Julie Gaillet, actrice et productrice qui est très très souvent aux côtés de la Fondation des Femmes.
1: Et ambassadrice de la Fondation des Femmes, on a beaucoup beaucoup de chance de l'avoir avec nous.
0: Ah voilà, vraiment, elle porte haut et fort vos couleurs et vos paroles. Et donc, dans son festival Sœurs Jumelles, qui se tient à Rochefort tous les ans, le vendredi soir, le vendredi 26 juin, Décibels sera en direct du festival et c'est une soirée qui est dédiée à la Fondation des Femmes et à votre ouais. événement Nos Voix pour Toutes. C'était un concert parisien mais il n'y a pas de raison que ça se passe qu'à Paris.
1: Exactement, en 2026 ouais. on a décidé de partir en tournée.
0: C'est super.
1: Après deux éditions parisiennes et une retransmission sur TMC, c'était vraiment un très très beau concert. C'est une salle énorme, l'Adidas Arena, où on a fait résonner des tas de chansons. Il y en avait plus d'une trentaine d'artistes qui défilaient sur scène pour chanter justement toutes ces chansons-là, à plusieurs ou en chœur. Et là, ça va être donc première étape de cette tournée. On va être au festival Sœurs Jumelles. Et effectivement, Julie Gaillet nous fait cet immense honneur et cet immense cadeau de pouvoir organiser non seulement la soirée, mais aussi toute la journée. Il y aura le vendredi 26 juin à Sœurs Jumelles des événements, des concerts, des conférences en lien avec le sujet aussi de la présence des femmes dans la musique, des conférences sur les femmes compositrices et des concerts aussi. Et puis, il y aura un moment un peu dédié, Nos Voix pour Toutes, où on va pouvoir aussi expliquer un petit peu le sujet des violences faites aux femmes quand même, ouais. Prendre quelques minutes pour donner quelques pistes de comment réagir, par exemple, face à un harcèlement de rue. Puis après, on passera sur une soirée de musique magnifique avec, entre autres, Charlotte Cardin. Et donc, voilà, c'est vraiment, nous, on adore faire ça, lier le combat à des événements joyeux, populaires, ouverts, partout en France, pour montrer que le féminisme, il est accessible et il est pour tout le monde.
0: Voilà, Rochefort au festival Sœurs Jumelles, dont ici est la Fière Radio partenaire. Décibels sera en direct, au pied de la grande scène. On pourra pas se rater, Anne-Cécile. Nous, on y sera dès le mercredi 24 juin, jeudi 25 et vendredi 26, donc avec évidemment un plateau qui sera consacré à Nos Voix pour Toutes. Vous y croiserez notamment la délicieuse Mentissa, il y aura aussi PR2B, Vanille, et donc oui, Charlotte Cardin, ça va être un très très grand moment. Alors, sur la route pour aller à Rochefort, ou dans le TGV d'ailleurs, je ne sais pas comment on fait, on va se mettre de la bonne musique, hein, c'est le principe. Ma chère Anne-Cécile, voici une chanson de Amel Bent, qui s'appelle « Ma philosophie ». Et il me semble vous avoir déjà entendu chanter cette chanson très fort et très faux. Est-ce que c'est possible?
1: C'est tout à fait possible. C'est tout à fait possible. J'avoue qu'il n'y a pas un karaoké où je ne la mets pas. C'est devenu la chanson préférée de ma fille, je pense aussi. Oh. Et donc c'est trop mignon de la voilà, un petit bout de 5 ans là qui nous dit vigile la lune voilà.
0: Et son frère qui fait du violon et avec. Voilà, non, mais faut monter une tournée, Anne-Cécile,
1: je pense. On pourra peut-être récolter des fonds comme ça.
0: Ça. Ouais. Amel Bent, ma philosophie et évidemment ce petit bout de phrase qui change tout, toujours le point levé.
1: Toujours le point levé.
0: C'est ça. Mais vous ne levez pas le point, non, prenez plutôt vos petits doigts pour aller taper fondationdesfemmes.org sur vos ordinateurs et autres tablettes et téléphones pendant qu'on écoute la chanson. N'hésitez pas, c'est toujours le bon moment pour faire un don.

0: Amel Bent, ma philosophie. Ouais, franchement, merci Anne-Cécile Maïssa. On avait besoin d'écouter cette chanson, mais oui, hyper important. Amel Bent qui a fait, vous avez sans doute vu passer quelques vidéos sur les réseaux sociaux, ou alors encore mieux, vous faites partie des vénards qui étiez dans la salle. Elle a fait son premier Bercy. C'était absolument magnifique. Les jeunes disent Accor Arena, mais c'est Bercy, hein, qu'on est tous d'accord là-dessus. Et donc, elle continue sa grande tournée Amel Bent. Vous pourrez la voir cet été sur les festivals, notamment aux Éclectiques, ça sera le 30 juillet, ou encore à la Tranche-sur-Mer le 6 août, et les Francophonides, qui ne sont pas les Francopholies, c'est pas très loin de Lyon, et ça sera le 12 septembre à Melbourne, qui ensuite, au mois de novembre, repartira sur les routes les 26, 27 et 28 novembre à Paris, à la salle Pleyel. À tout de suite, Décibel revient.
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1: Et quand l'invité, c'est Anne-Cécile Malfer, la présidente de la Fondation des Femmes, on sait qu'on va chanter, qu'on va danser, mais qu'on va aussi parler de choses extrêmement importantes. La Fondation des Femmes, donc on explique en gros, une fondation, c'est une structure qui va récolter de l'argent pour ensuite le redistribuer. Oui. La Fondation des Femmes, donc depuis 10 ans maintenant, a récolté énormément d'argent, a pu énormément d'assauts, malheureusement pas assez,
2: bien sûr, surtout si on compare à d'autres causes. Oui. Voilà, puisqu'on est les premières à le faire, donc c'est vrai que les gens nous connaissent pas encore tout à fait, mais en tout cas quand ils nous connaissent, ils nous font des dons et ça nous a permis de reverser 20 millions d'euros, ce qui a permis d'aider concrètement plus de 600 000 femmes victimes de violences depuis 10 ans. Donc c'est à la fois incroyablement bien et en même temps c'est vrai que ça fait quand même 600 000 femmes qui ont été victimes de violences, et donc c'est vrai que ça fait réfléchir aussi. Mais en tout cas, moi c'est vrai que j'ai, grâce à la Fondation des Femmes, ça nous permet vraiment d'agir en fait et de transformer cette indignation qu'on peut avoir parfois, cette colère.
1: Oui, quand on voit les féminicides ou les choses comme ça.
2: On se dit mais en fait ça s'arrêtera jamais.
1: On peut faire des choses.
2: On peut faire des choses. Et un truc tout simple, c'est faire un don. On prend sa carte bleue, on prend son ordinateur ou son téléphone et on peut faire un don et l'argent va directement aux associations qui sont par exemple des centres d'hébergement, des numéros d'écoute, des psys ou des avocats qui peuvent, des conseillers juridiques qui vont venir aider, accompagner les femmes victimes de violences. Et par ailleurs, évidemment, la Fondation des Femmes fait tout ce travail aussi de sensibilisation du plus grand nombre, parce qu'on peut pas juste réparer, il faut aussi prévenir, et on permet aussi de travailler avec les pouvoirs publics pour essayer d'améliorer les lois. Donc on s'est beaucoup battu par exemple pour l'IVG dans la Constitution, entre autres choses.
1: Ou même des choses du quotidien, le fait qu'on dise le mot féminicide, il y a encore quelques années ça n'existait pas, on n'en parlait pas, enfin c'était pas un crime particulier en fait de tuer sa femme ou son ex-femme.
2: Ou alors encore, c'était même pas un crime tout court, on disait voilà, c'est un crime passionnel. Le pauvre, il était trop amoureux, quoi.
1: Voilà. Et ça, c'est des lignes qu'il faut faire bouger. Et puis, vous posez les bonnes questions aussi chaque année avec des campagnes qui sont très marquantes. Je me souviens, par exemple, d'une campagne de la Fondation des Femmes qui posait une question qui était dingue, qui disait mais partir, oui, mais pour aller où et comment on part. Et donc, vous expliquez dans cette campagne que, en fait, une femme peut s'échapper avec ses enfants quand elle est dans le cadre de
2: violence conjugale,
1: de violence conjugale, mais qu'il faut bien avoir un endroit où s'échapper et comment on fait et à quelle heure, etc. Et ça, c'est le genre de choses qu'on peut justement organiser avec des assos, et pour ça elles ont besoin d'argent, parce qu'il faut aller dormir à l'hôtel ou dans un appart ou que ne sais-je, et c'est pour ça, c'est très, il faut très concrètement de l'argent en fait pour la Fondation des Femmes. Donc voilà, fondationdesfemmes.org, les amis, on compte évidemment sur vous, sur votre écoute et sur le fait que, après avoir parlé de tous ces sujets difficiles, eh ben, à la Fondation des Femmes, on met la musique très fort, on chante et on danse. Et les Spice Girls, alors, que viennent-elles faire
2: transition
1: dans cette histoire?
2: Écoute, c'est carrément lié, parce que pour moi, les Spice Girls, tu vois, c'est cette bande de femmes, c'est le tube de 1996.
1: Oui.
2: Moi, en 1996, j'ai 12 ans.
1: Oh.
2: Et en fait, tu vois, je suis toute jeune adolescente, et je vois cette bande de jeunes femmes, là, qui débarquent avec cette énergie, des femmes.
1: Les looks!
2: Toutes différentes et en même temps toutes solidaires. Et je pense que le féminisme, c'est un peu ça. Il y a un côté aussi, tu prends ta place, tu viens, tu affirmes ton truc avec une chanson qui défonce tout, quoi. Et tout le monde danse dessus. Et franchement, tu le mets encore aujourd'hui, tout le monde chante à tue-tête, quoi. C'est vraiment un tube qui ne se démeute pas, je pense. Et puis c'est surtout, ce tube, il est aussi sur l'amitié. C'est Friendship Never Ends. Donc il y a vraiment ce truc de se dire, en fait, il y a quelque chose de très important dans l'amitié entre femmes. Alors nous, on appelle ça aussi la sororité. Et moi, je pense que si on réussit à se rendre compte qu'on est toutes interdépendantes, les femmes, et que ce qui arrive à l'une d'entre nous arrive en réalité, doit toutes nous toucher, et qu'il faut qu'on se serre les coudes, et c'est comme ça qu'on arrivera à faire changer les choses et améliorer et faire en sorte que la vie de chaque femme compte, ce sera gagné. Donc la sororité, Friendship Never Ends. Oui, serrons-nous les coudes et en musique et en dansant, c'est encore mieux.
1: Et voici les Spice Girls. 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

0: Après ce test grandeur nature sur votre radio ici, je suis en mesure d'affirmer que oui, ce tube de 1996 déjà ne fait pas ses 30 ans. Et aussi, bien sûr qu'on le connaît encore par cœur.
1: Il a 30 ans, oh là là, mon
0: oui,
1: Dieu.
0: Ça s'appelle un coup de pelle. Bienvenue Anne-Cécile Maillefer, la présidente de la Fondation des Femmes, qui vient gentiment partager avec vous sa playlist en ce samedi soir, des chansons qui donnent de l'élan, qui donnent le sourire et qui donnent de la force pour aller au combat. Alors il y a un combat qui est très très important en ce moment pour la Fondation des Femmes. Et c'est un combat qui se joue au niveau de la loi. Est-ce qu'il faut changer la loi? Est-ce qu'il faut une nouvelle loi? Qu'est-ce qu'on veut exactement? Qu'est-ce que veut la Fondation des Femmes?
1: Alors nous, ce qu'on aimerait, c'est que 8 ans après MeToo, 9 ans, on puisse enfin avoir la justice. Parce qu'on nous a dit, après MeToo, toutes ces femmes qui disaient, voilà, moi j'ai été victime, etc., pour la première fois pour beaucoup d'entre elles, on leur a dit, arrêtez avec Twitter, arrêtez avec les réseaux sociaux, ce tribunal médiatique, portez plainte.
0: Laissez la justice faire son travail.
1: Laissez la justice faire son travail. Et du coup, elles ont été 3 fois plus nombreuses à porter plainte, ce qui est extraordinaire. C'est-à-dire qu'en 15 ans de féminisme, j'avais jamais réussi à faire en sorte que ça augmente vraiment beaucoup. Et là, tout d'un coup, les femmes, elles font « Ok, j'y vais, je porte plainte, je fais confiance, je fais comme on m'a dit, je vais porter plainte bien sagement », ce qu'elles ont fait. Et là, elles se sont pris le mur de la justice. Hein. 96% de ces plaintes ont été classées sans suite, parfois parce qu'il n'y avait même pas d'enquête. Et donc, en fait, on est face à une sorte d'immobilisme qui freine cet élan des femmes et qui ne répond pas à leur exigence, ce qui est tout à fait légitime, de justice et d'égalité. Et donc, face à ça, nous, on demande une loi intégrale contre les violences sexuelles, c'est-à-dire on demande enfin un texte, parce que depuis 8-9 ans, il ne s'est rien passé sur le sujet des violences sexuelles. Enfin un texte, mais qui soit global, c'est-à-dire que nous, on en a marre, la petite rustine, changer un mot dans le code pénal, faire un truc à droite, un truc à gauche, c'est pas comme ça qu'on change la société. La société, elle a énormément bougé grâce à MeToo. C'est plus la même chose, en fait. Hein. En 2026, c'est plus comme avant 2017.
0: On peut prendre l'exemple de Patrick Bruel. Avait eu déjà des témoignages en 2019, il s'était rien passé. Aujourd'hui, en 2026, il se passe des choses.
1: Voilà, il se passe enfin des choses. Donc, il faut aussi que la loi, que le système, que la France, en fait, change. Pas seulement du point de vue de la loi et du point de vue de ce qui se passe dans les tribunaux, donc il faut le faire, mais on dit loi intégrale parce que nous on veut aussi qu'il y ait des mesures pour prévenir les violences et aussi des mesures pour réparer les victimes. Et donc on veut une loi intégrale parce qu'on veut que ça comprenne tout ça et en plus on veut des sous pour être sûr que ce soit bien mis en place, que dans les commissariats ça se passe mieux, dans les tribunaux ça se passe mieux et à nouveau pour les victimes aussi se réparer, parce que ça on ne le dit pas assez, mais c'est possible d'aller bien, c'est possible d'aller mieux. Mais pour ça, il faut aussi des moyens pour l'accompagnement des femmes qui ont été victimes de ces violences, qui sont des flagrations dans la vie des femmes.
0: Il y a une pétition qui est en ligne et qui a déjà recueilli plus de 115 000 signatures cette loi intégrale qui est demandée par la Fondation des Femmes. Donc si vous voulez apporter votre soutien déjà en signant cette pétition et puis en parlant autour de vous aussi, ça c'est important. Suzanne, elle, a fait une chanson sur le sujet de la justice en France, justement quand il s'agit de violences sexuelles, de violences faites aux femmes, à leurs enfants. Ça s'appelle « Je t'accuse ». Ouais. En fait, elle s'adresse à la justice.
1: Exactement.
0: C'est une chanson qui vous a vachement touchée.
1: C'est une chanson hyper forte. Alors, pour la petite histoire, Suzanne, qu'on aimait déjà beaucoup à la base, nous contacte en 2025 et dit, voilà, je vais sortir une chanson et j'aimerais que les droits vous soient entièrement reversés. Donc, que vous le sachiez, voilà, tous les droits de cette chanson qui est un carton, qui est un tube, vont nous être reversés. Et donc, c'est déjà très, très gentil de sa part. Et donc j'écoute la chanson et là j'ai les poils. Parce que je me dis, mais c'est fou comment elle arrive à dire exactement en chanson ce que nous, on n'arrête pas d'essayer de faire comprendre au pouvoir public. C'est oui, on a un problème avec la justice. Je t'accuse, la justice. En fait, la justice nous classe sans suite. La justice ne nous traite pas comme il faudrait. Et ce clip en plus qui est superbe, qu'elle a sorti par la suite, qui est fait par Andréa Bescon, qui est aussi une grande militante de la lutte contre les violences sexuelles. Et dans ce clip, on a Charlotte Arnoux, qui a été une victime aussi, Muriel Robin, Catherine Ringer. Donc c'est le travail de Suzanne, il est extraordinaire sur cette chanson. Elle aussi d'ailleurs, elle explique qu'elle a été aussi victime de viol. Donc on sent qu'en fait il y a aussi une énergie qui est hyper hyper forte et quelque chose de très déterminé dans l'envie de changer le système. Et c'est vraiment ça aussi pour la raison pour laquelle on se bat à la Fondation des Femmes.
0: Alors écoutez bien les paroles et je pense qu'après vous signerez la pétition pour la loi intégrale contre les violences sexuelles. Suzanne dans Décibel, je t'accuse.
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1: Elle s'appelle Suzanne, avec un seul N, et elle est en tournée. Allez l'applaudir, vous passerez un moment génial, c'est sûr. Anne-Cécile Maillefer, présidente de la Fondation des Femmes, qui écoute Stromae, Papa Outé. On s'ambiance là-dessus. Je suis sûre qu'il y aura un petit message encore dans le choix de cette chanson, Anne-Cécile. C'est quoi, c'est la place des pères qui est importante?
2: La place des pères, et ouais. Puis aussi parler pour les femmes chefs de famille monoparentales.
1: Exact.
2: Puisqu'il en parle aussi dans cette chanson, et c'est vrai que ça concerne plus de 2 millions de foyers, et c'est des familles dans lesquelles c'est pas simple. On a sorti justement un rapport à la Fondation des Femmes sur les conditions de vie de ces familles qui, pour la plupart d'entre elles, sont presque à la limite, voire carrément dans la précarité, hein. Une femme chef de famille monoparentale sur 5 dort dans le salon. Donc ouais. Ça, c'est des choses qu'il faut savoir. Et du coup, Papa Outé, et puis parle aussi du coup de la pension alimentaire, de tout ça. Donc c'est une chanson qui parle de ces sujets et qui parle aussi du coup de ces mères et de la maternité. C'est un sujet qui me préoccupe beaucoup cette année. Il y a aussi cette exposition Bonne Mère à Marseille, au MUCEM, ouais. Qui est vraiment une exposition magnifique. Oh,
1: je l'ai découverte il y a quelques semaines, elle est incroyable. Voilà. C'est vraiment toutes les mères dans toute leur diversité, celles qui sont pas mères, celles qui voudraient bien l'être, celles qui ont pas du tout envie de l'être. Enfin, c'est une expo magnifique au MUCEM. Ouais.
2: C'est 250 œuvres d'art, et donc je suis co-commissaire de cette exposition. Ça a été un travail superbe avec Caroline Chenu. Et voilà, ça fait partie des messages aussi que j'ai envie d'envoyer cette année aux mères, et c'est vrai que je trouve que Stromae parle bien de la réalité de ses familles.
1: Papa Outé, Stromae dans Décibels. Dites-moi

0: Stromae et dans Décibel grâce à Anne-Cécile Maillefer, la présidente de la Fondation des Femmes, qui partage avec nous ses chansons préférées ou des chansons qui ont du sens. Voilà, avec votre combat, avec le combat de cette fondation. Je redonne le site, tiens, fondationdesfemmes.org, et même un petit don, et ben ça peut changer les choses pour une femme qui a besoin d'aide, que ce soit dans votre région ou un peu plus loin. Ou il y a, on l'a dit Anne-Cécile, des événements tout au long de l'année. Il y a la nuit des relais, notamment, ouais, de la Fondation
1: ça, c'est des
0: femmes.
1: Courses solidaires, donc on les fait à Paris, ça vient de passer. Et puis on l'a fait aussi à Bordeaux et à Toulouse. Et c'est des courses solidaires, on rassemble. Là, c'est pareil, c'est une ambiance un peu fofolle, hein,
0: ouais,
1: parce
0: j'avoue.
1: Que voilà, vous êtes venu.
0: Oui, j'ai la nuit des relais à Toulouse.
1: Mais à nouveau, à chaque fois qu'on fait des choses, on les fait dans la joie, la Fondation des Femmes, parce qu'on se bat aussi pour ça. En fait, on se bat pour que les femmes réussissent et les moyens de sortir des violences, et pour qu'elles retrouvent justement la joie, l'énergie.
0: Et toutes les équipes étaient tellement fières. Il y a des hommes et des femmes qui courent ensemble. Il y a des jeunes, il y a des moins jeunes. Il y en a qui ne sont vraiment pas taillés pour courir, mais qui vont quand même. On se déguise aussi beaucoup. Voilà, par équipe. À Toulouse, je me souviens, il y en avait qui étaient déguisés en statue grecque, était incroyable.
1: Ah non, mais il y avait un niveau de déguisement qui était dingue. Franchement, les Toulousains, bravo.
0: C'est
1: les Toulousaines,
0: hein.
1: Franchement, vous assurez.
0: Donc voilà, surveillez la nuit des relais. Voilà. Si vous voyez que ça passe pas loin de chez vous, faut monter une équipe avec des collègues ou des potes. Ensuite, vous tapez plein d'argent aux gens autour de vous pour qu'ils sponsorisent votre course. Et voilà, et on passe des soirées folles.
1: Et il y a de la musique
0: pour la bonne cause,
1: d'ailleurs.
0: Et il y a de la musique. Et il y a notamment cette chanson-là qui est obligatoire. C'est Girls de Beyoncé.
1: Around the World, Girls.
0: Ouais.
1: Exactement. Ça c'est vraiment... c'est pareil, c'est un peu la base d'une playlist féministe.
0: Ouais.
1: Et c'est vrai que, qui dirige le monde, les femmes. Alors, évidemment, ça n'est pas le cas. Ça n'est malheureusement pas le cas. mais en tout cas, il y a quand même quelque chose qui est très fort. Et puis surtout, c'est une femme noire, en plus, qui dit ça. Et donc, il y a quelque chose de très... une autorisation aussi à assumer sa puissance.
0: Oui, c'est de l'ordre de la fierté aussi.
1: De la fierté, ouais. Et c'est vrai qu'on se... qu'on a besoin de dire que les femmes sont victimes de discrimination, parce que c'est comme ça qu'on réussit à changer les choses. Mais il faut aussi rappeler qu'on est extrêmement forte et qu'on est extrêmement puissante en réalité chacune, et qu'on est empêchée, mais qu'on n'est pas moins forte pour autant, et qu'on n'est pas moins puissante pour autant. Donc voilà, who run the world, girls.

0: Comme le dit mon invitée Anne-Cécile Maillefer, ce ne sont pas les femmes qui sont fragiles.
1: Ce sont leurs droits.
0: Ce sont leurs droits. Anne-Cécile Maillefer, présidente de la Fondation des femmes, qui en plus de faire le bien et œuvrer pour les droits des femmes et contre les violences dont elles sont victimes, eh bien, ambiance votre soirée. Ce soir à la radio. Anne-Cécile, vous vous êtes levée pendant plusieurs saisons pour faire une chronique hebdomadaire dans la matinale de France Inter. C'était le réveil à quelle heure ?
1: Je sais plus, c'était 5h du matin, ça va.
0: Il y a pire, hein. Il y a des matinaliers qui ont le réveil qui sonne à 3h.
1: Mais en vrai, ce qui est pire, c'est d'avoir les enfants en bas âge.
0: Oui.
1: J'ai un petit réveil à 5h, ça va. Mais le problème, c'est qu'en même temps, j'avais des enfants en bas âge qui me réveillaient la nuit tous les autres jours de la semaine.
0: C'est ça.
1: Donc, ouais, non, ça, c'était un peu épuisant. Mais c'était bien, j'aimais bien.
0: C'était super. Et toutes les chroniques sont encore disponibles, hein, sur l'appli Radio France, sur le site de France Inter. N'hésitez pas, parce que c'était des textes qui, pour certains, m'ont beaucoup marqué. Donc, je pense qu'on peut les réécouter. Et on peut aussi écouter Anne Sylvestre. Alors là, on parle de classique de chez classique, une chanson qui s'appelle Non, tu n'as pas de nom. Mmh. Anne Sylvestre qui, ici, en s'adressant à l'embryon qui est dans son ventre, explique qu'elle ne considère pas comme un bébé et donc envisage la possibilité d'avorter.
1: Ouais. Alors ça, c'est une des chansons peut-être les plus importantes, hein, du répertoire féministe français, qui mérite justement d'être réécoutée et entendue, surtout aujourd'hui. Alors ça a été écrit en 1973, c'est l'année où le droit, où l'avortement est dépénalisé en France. Ouais. Et alors, on a réussi à faire progresser encore un peu les choses, puisqu'aujourd'hui, c'est constitutionnalisé en France depuis 2024. Mais on voit bien à quel point ces derniers temps, aux États-Unis, il y a ce recul incroyable, enfin complètement fou, quoi, sur le droit à l'avortement aux États-Unis, avec du coup des chiffres de plus de 50% de femmes qui meurent en couche quand même aujourd'hui aux États-Unis à cause de ces lois qui sont horribles et liberticides. Et puis en France, on sent bien avec ces petits refrains là autour de la natalité, dénatalité. J'ai écrit un livre là-dessus qui s'appelle La panique démographique, une réponse féministe aux éditions Les Petits Matins, que j'ai sorti il y a pas longtemps, et j'explique à quel point en fait faut faire attention à ce discours sur la natalité qui vise à dire comment on fait pour faire plus d'enfants aux femmes, parce que quand même il faut sauver la nation, il faut sauver les retraites, il faut sauver les droits. Et donc à nouveau on revient très très vite, c'est fou à quel point on revient vite dans cette idée qu'il faut faire des enfants aux femmes, alors que moi mon propos c'est de dire en fait il faut s'intéresser aux conditions dans lesquelles la vie peut être accueillie convenablement. Donc il faut déjà s'intéresser à savoir si toutes les familles ont de quoi manger, ont un toit sur la tête, s'il y a la paix, s'il y a la prospérité, si il y a un environnement, un air qui est respirable. Occupez-vous de tout ça, mesdames et messieurs les politiques. Ouais. Et puis après, laissez-nous décider de ce qu'on fait de notre corps.
0: Mais on aura sans doute un peu plus envie d'en avoir, effectivement.
1: Et voilà.
0: Oui, oui.
1: Si on sait qu'il y a une santé publique, qu'il y a une éducation, etc., ça nous donnera beaucoup plus confiance dans l'avenir. Et donc, probablement, ça nous fera faire un petit peu plus d'enfants. Mais en tout cas, oui, cette chanson, c'est une belle chanson. Et à l'époque, elle est très forte, hein, parce qu'on est quand même à un moment où, ça y est, ça commence à devenir légal. Et ça reste, c'est toujours un petit peu un tabou. Mais alors à l'époque, en 1973, ça va être encore plus.
0: Et puis, elle se cache pas. Enfin, je veux dire, il y a à peine un fond de musique, sa voix est très forte, on comprend chaque mot. Donc il faut vraiment qu'elle assume chaque mot qu'elle dit. Et elle le fait, hein, Anne Sylvestre.
1: Elle le fait, elle l'assume. Et c'est vrai que c'est fou même aujourd'hui de se dire quand même que je me pose la question d'avorter, que ça a pu être et que ça reste aussi quelque chose d'aussi révolutionnaire en quelque sorte. Ça reste un tabou et ça vient aussi du fait que ça, auparavant, avant 1973, c'était quand même vraiment pénalisé. D'ailleurs, la Fondation des femmes a œuvré et il y a grâce à nous une loi qui a été votée il y a moins d'un an pour réhabiliter les femmes qui ont été condamnées pour avortement avant 1973 et dire à toutes ces femmes, mais peut-être que certaines nous écoutent, vous n'aviez rien fait de mal. Vous aviez le droit de choisir pour votre propre corps, même si la loi disait le contraire, vous n'avez rien fait de mal. Et donc, grâce à cette loi, elles sont officiellement réhabilitées.
0: Et vous, Anne-Cécile, merci de faire autant de bien avec la Fondation des femmes. Je vous remercie d'être venue. À très bientôt.
1: Merci.
0: Et on se retrouve au festival Sœurs Jumelles pour la journée Nos Voix pour Toutes avec l'équipe de la Fondation des femmes. Ça sera le vendredi 26 juin à Rochefort. Merci, Anne-Cécile.
1: Merci à toi. À bientôt.

0: certainement pas la chanson la plus joyeuse qu'on aura à écouter ce soir, mais qu'est-ce qu'elle est importante dans le répertoire en général et dans le répertoire féministe, évidemment, en particulier. Anne Sylvestre, et non, tu n'as pas de nom pour terminer ce décibel qui a donc été intégralement programmé par la présidente de la Fondation des Femmes, Anne-Cécile Maillefer. Merci à vous d'avoir écouté l'émission. Merci à Iris Guitoni, Fred Vigneault, Elodie Biancamaria, Sadika Raoult et Franck Moilier qui faisaient partie de l'équipe ce soir. Et restez dans le coin, la musique continue sur votre radio ici.
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3: Bonjour, merci d'avoir choisi votre radio ici. Si Willy vient déjeuner chez vous, numéro 1061.
4: Oh là là,
3: village, hein. Bonjour la tribu.
5: Bonjour.
3: Alors, qui est là aujourd'hui? Nicolas Malabeuf, notre enfant de la télé. Bonjour mon bon Nicolas.
4: Bonjour Willy, bonjour tout le monde.
3: Et Fabien Imo, notre geek. Bonjour mon Fabinu.
6: Bonjour Willy, bonjour à tous.
3: Et bienvenue à tous. J'espère que vous avez passé une bonne semaine.
4: Oh, excellent.
3: On est samedi et le samedi, c'est les kikis de tous les kikis qui vous accompagnent pendant une heure dans un talk show unique et utile, le seul qui permet d'apprendre et de sourire de l'actu. Alors notez bien les dossiers du jour. D'abord, on va évidemment parler du mondial de foot. Il a démarré jeudi pour la première fois de son histoire dans trois pays: Mexique, Canada, États-Unis.
4: Ah, oui.
3: Et on l'a souvent entendu, ça sera un mondial très politique. Alors ça veut dire quoi? La réponse dans une minute. Et à 12h30, la folie des vide-greniers. 30% des Français fréquentent plusieurs fois par an les quelques 50 000 vide-greniers qui ont lieu chaque année en France. Le plus grand étant, bien sûr, la braderie de Lille.
4: On y sera à la rentrée. Je crois que c'est 5 et 6.
3: Voilà. Pourquoi aime-t-on ce type de brocante? Eh bien, on en parle dans 20 minutes. Et bien sûr, vous le savez, on aime vous entendre, on aime vous lire, on aime être avec vous. D'abord, sur le groupe Facebook, mon Fabinou.
6: Vous nous retrouvez, vous tapez Youpi la vie avec Willy Rovelli. Vous tombez sur nous. La question de ce samedi, nous allons parler des brocantes. Alors, vous dites brocante, vide-grenier.
3: Oui, vide-grenier.
6: En Normandie, on dit foire à tout.
3: Foire à tout, c'est foire à tout.
6: Il y a tout. Quel est le pire objet que vous avez chiné ou vendu lors d'une brocante?
3: Ça nous intéresse.
6: Bon, alors, on a déjà un message de Marie. Elle a acheté un jean avec deux couleurs de jambes différentes.
3: Ah, ça, c'est bon. Ça, c'est très bien.
6: Noir,
3: bravo.
6: Et blanc.
3: Donc, bravo.
6: Voilà, comme Marie, voilà, vous pouvez témoigner, c'est complètement gratuit sur Facebook. Pour nous retrouver, vous tapez juste Youpi la vie avec Willy Rovelli, vous tombez sur nous.
3: Voilà, puis appelez-nous, tiens, si vous voulez réagir sur le mondial, sur les brocantes ou nous faire un petit coucou, vous êtes les bienvenus. Hein. C'est la libre antenne du week-end. C'est que c'est la plus grande émission de radio du monde. Vous êtes tous des chroniqueurs.
6: On nous envie.
3: Ah oui, on nous envie. Vous faites tous partie de cette tribu. 0810 055 056. Appelez-nous, passez à tout instant et vous repartez avec quoi?
6: Et bien sûr, les brocantes, notre carte carburant ferait un malheur, mais elle est invendable. C'est interdit, vous l'avez, vous la gardez.
3: Yeah, oui.
6: On vous offre 100 euros de carburant.
3: Oh là là, le tirage au sort, c'est quand?
6: C'est demain,
3: en fin d'émission. 0810 055 056. Appelez-nous. C'est l'émission, c'est la vraie celle-là, parce qu'il y a souvent des copies. Non, là c'est l'original, c'est la vraie. 0810 055 056. On a tout dit. Alors démarrons.
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3: Ouvrons notre premier dossier. Bonjour Kevin Vessière.
7: Bonjour, merci pour l'invitation.
3: Avec plaisir, mon cher Kevin. Attendez, vous ne savez pas les questions que je vais vous poser. Oui. Peut-être que vous allez le regretter dans une seconde. Vous êtes le fondateur de FC Géopolitique. C'est un média consacré aux enjeux géopolitiques du sport et auteur du livre Mondial 2026. Alors pourquoi, mon cher Kevin, on entend beaucoup que ce mondial va être un mondial politique? Ça veut dire quoi?
7: Eh ben, on va entendre beaucoup que ce mondial va être politique parce que les précédents mondiaux étaient déjà très politiques, avec une Coupe du Monde en 2018 en Russie, organisée par Vladimir Poutine, une Coupe du Monde en 2022 organisée au Qatar, dans un pays qui avait peu de culture foot et avec des polémiques autour de l'organisation, des conditions d'organisation des stades. Et là, pour 2026, eh ben, c'est encore plus politique parce que vous avez tout le contexte américain, notamment autour de la police migratoire et des conditions d'entrée sur le territoire. Donc ça pose question sur cette Coupe du Monde, est-ce qu'elle veut vraiment accueillir le monde? Et un Donald Trump qui, depuis un an, instrumentalise la compétition pour la faire à son image. Et avec, en fait, la FIFA, donc, qui est l'organisation du football mondial qui organise cette compétition, qui fait preuve de complaisance vis-à-vis de Donald Trump. Bon, elle n'a pas trop de moyens, en tout cas, de pouvoir contre-attaquer Donald Trump, qui le peut encore aujourd'hui.
3: Oui.
7: Mais surtout, elle fait preuve de complaisance. Alors, c'était illustré par la remise d'un prix de la paix à Donald Trump, il y a de cela
3: il y a quelques mois. Instrumentaliser cette Coupe du Monde, ça veut dire quoi? Parce que Trump, il voudrait que ça lui apporte quoi, cette Coupe du Monde?
7: Bah, Trump, de toute façon, c'est un personnage assez insondable. Ouais. Trump, dès qu'il peut, en tout cas, prendre la lumière et s'accaparer quelque chose qui augmente son prestige personnel, enfin, d'abord le prestige des États-Unis, mais surtout son prestige personnel, il le prend. Et ce qui est assez intéressant, c'est, il y a un an, vous aviez la Coupe du Monde des clubs, donc c'était la pétition générale de cette Coupe du Monde, mais version club. Mmh. Et à l'issue, les joueurs de Chelsea ont remporté le trophée. Donald Trump s'est affiché avec les joueurs de Chelsea, en tout cas, sur le podium. Et à la fin, finalement, c'est lui qui a gardé le trophée original et les gens de Chelsea n'ont eu qu'une copie. Donc ça prouve en tout cas que Donald Trump, lui, vu que la Coupe du Monde c'est le plus grand événement télévisuel, puisque vous avez 5 milliards de téléspectateurs, s'il peut l'instrumentaliser montrer les États-Unis qu'il a fait à son image, il va pas s'en priver.
3: Et c'est quoi le lien alors entre géopolitique et sport? Parce qu'il n'y a que le foot qui permet ça, ou peut-être un peu les Jeux Olympiques? Non,
7: En fait, Jeux Olympiques, vous avez aussi un côté géopolitique, mais le côté au niveau du football, c'est plus fort parce que c'est le sport le plus populaire. Ouais. Au niveau de la FIFA, vous avez 211 fédérations, donc on va dire pays membres, donc c'est plus de membres que l'ONU. Donc en fait, toute la planète joue au foot. Et à travers le football, en fait, vous avez une sélection nationale, donc vous pouvez être aussi plus vous représenter. C'est dans le cadre d'une compétition. Les Jeux Olympiques, il y a quand même les drapeaux, les pays, mais c'est peut-être plus diffus. Alors que là, vous avez une compétition, des sélections nationales qui s'affrontent. Ouais. Parfois, on dit aussi que ça peut remplacer certains conflits, certains champs de bataille, puisqu'après, après le match, en tout cas, on se serre la main et on passe à autre chose parfois. Mais en tout cas, ça a un enjeu de notoriété pour les pays qui organisent et aussi de prestige pour les pays qui remportent la compétition. Même si un pays remporte une compétition, ça ne veut pas dire forcément que le pays va bien, mais la symbolique peut être forte du fait que le sport est un élément positif.
3: Alors, quand même, l'analyse que vous faites de ça dans votre livre, c'est que quand même, au bout d'un moment, le sport et le foot reprend le dessus quand même. Parce que y avait des polémiques, par exemple, vous parliez des polémiques au Qatar. Bon, une fois que ça a démarré, on a oublié tout ça, non ?
6: Comme les Jeux de Paris.
3: Comme les Jeux de Paris.
7: Oui, c'est ça. Ce que j'ai dit dans mon livre, c'est qu'en fait, la Coupe du Monde ou les Jeux Olympiques, c'est des événements qui ont été créés à la base avec déjà un but politique, parce que le but c'était de remplacer, de faire un événement de paix entre les nations. Donc dès qu'on parle de paix, c'est finalement quelque chose de politique. Surtout, oui, effectivement, cette édition 2022 au Qatar, c'était beaucoup de polémiques en amont. Et une fois que la compétition a commencé, s'est déroulée, on a retenu finalement que les matchs. Et puis après, surtout le vainqueur, malheureusement pour nous, l'Argentine.

0: d'avoir des stades et qu'ils fassent des radias pour certaines diasporas qui sont présentes. C'est des scènes qu'on ne voudrait pas voir et on voudrait retenir que le sportif, mais avec un personnage comme Donald Trump, tout est possible.
1: Tout est possible. Bon, et le fan de foot que vous êtes, alors, un petit pronostic.
2: Est-ce qu'on a nos chances?
1: Qu'il y a la France a-t-elle ses chances?
0: Moi j'ai commencé des pronostics avec mon petit prono et je suis très mauvais, donc je sais pas si ça va m'aider, mais pour la France fait partie des favoris avec l'Espagne, donc on espère que si la France est première de son groupe, elle affronte l'Espagne en demi-finale, donc pour moi la France et l'Espagne sont favoris, mais après une Coupe du Monde parfois ça se joue sur
1: Donc
0: derrière vous avez
1: évidemment
0: quand même l'Angleterre, le Portugal, le Brésil, l'Argentine,
1: tout le monde
2: est favori.
0: Mais quand on est favori, après il faut confirmer. On verra ça sur le terrain.
1: Et ben on croise les doigts en tout cas pour la France. Merci infiniment. Voilà, on voulait avoir aussi ce petit côté, voilà, parce que comme on entendait beaucoup des mondiaux politiques, et ben c'est intéressant d'avoir votre avis, Kevin Vessière, votre livre Mondial 2026 aux éditions Max Milo. Merci beaucoup. Passez un bon week-end, mon cher Kevin. On parle de quoi dans un instant avec toi, mon cher?
2: Eh bien, on va rester dans le foot. Actu Web spécial Coupe du Monde. Le ballon de la compétition a une particularité.
1: Il est connecté.
2: Je vous dis tout dans un instant.
1: Eh bien, on en parle juste après le balai. Ah oui, parce qu'il faut nettoyer un petit peu.

0: C'est Céline Dion avec le balai.
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0: Enfin, hop, arrive Fabien Emo, alors, mon Fabinou.
3: Il est l'heure de la mise à jour.
0: Oui.
3: Toute l'actu web concernant, tiens, la Coupe du Monde. Vous avez reconnu Shakira, Shakira avec l'hymne officiel de cette Coupe du Monde. Le clip a été vu quand même plus de 137 millions de fois sur YouTube. J'ai une info concernant maintenant le ballon. Car comme en 2022, le ballon de cette Coupe du Monde est connecté, développé par la marque Adidas, ce ballon intègre un capteur miniature capable d'enregistrer et de transmettre jusqu'à 500 données par seconde. Chaque passe, frappe, déviation ou contrôle est analysé en temps réel. L'objectif est simple, fournir aux arbitres et au système vidéo des informations extrêmement précise sur les interactions entre le ballon et les joueurs. Wow. Cette technologie embarquée carrément dans le ballon promet, selon ses concepteurs, de détecter plus rapidement certaines situations litigieuses comme les hors-jeux, les mains ou encore certains contacts et déviations difficiles à percevoir à l'œil nu. Wow. Voilà, avec ce ballon connecté, les joueurs ne pourront plus contester ni tricher. Enfin, normalement,

0: Encore Shakira.
1: Elle est partout.
0: Et hymne de la Coupe du Monde 2010. Hein. Shakira, c'est un petit peu comme Mariah Carey. On la ressort, on la ressort à Noël. Et Shakira à chaque Coupe du Monde. Bon, on ne peut pas parler football sans parler des supporters. Et j'ai une passion pour ceux qui abusent un peu trop de l'apéro lors de la troisième mi-temps. Comme ce monsieur originaire du Nord que j'ai retrouvé sur Internet, qui a paumé sa femme après la victoire de son équipe préférée. En revanche, il n'a pas perdu le chemin du bistrot.
2: Vous avez l'air fatigué un peu, hein?
3: Je vais pas encore rentrer. J'étais travaillé ce matin, mon patron m'a dit « Retourne chez toi, t'as congé. »
2: Oula, oula.
3: Une nuit d'enfer. Et puis j'ai perdu ma femme.
0: Ah, il a perdu ça.
3: Ah, on l'a perdu. Je sais pas, peut-être Cara Lance, je sais plus, j'ai collé.
0: Oh, bon, on espère qu'il a retrouvé.
4: Bon, apparemment.
0: Il a bien abusé après le match. Mais il y a pire que lui. En 2024, pendant l'Euro, un supporter anglais s'est réveillé dans un stade vide après un match. Il avait trop bu en fait, il s'est endormi pendant le match. Les stadiers ne l'ont même pas retrouvé. Mais il y a encore plus fort que ça, il y a encore plus fort. En Norvège, un YouTuber a inventé il y a quelques années le drunk football. Alors ça, les règles sont très simples. Les joueurs doivent s'échauffer dans les vestiaires en buvant de l'alcool, cul sec, dans l'optique de fouler la pelouse avec 1 gramme dans le sang minimum. Il faut que le taux d'alcoolémie soit d'1 gramme tout le match. Par exemple, si un joueur marque un but à 0,9, eh bien le but est refusé.
5: Ça, ça t'aimes bien, toi, ça. Hein, hein. Je sens que tu vas te mettre au foot, toi.
0: Sport à pratiquer avec modération, bien évidemment.
5: On espère
0: ramener encore une fois la coupe à la maison. Pour finir, selon une étude, les supporters français font partie des plus bruyants du monde. Ils passent environ un tiers d'un match à chanter dans les tribunes et le reste du temps à contester les décisions de l'arbitre.
5: Voilà. La France. Merci, moi, pronostic.
0: Pronostic. France, ah, oui. C'est la France en finale.
1: En finale, mais défaite en finale.
0: Oh non, Et lui, il va nous porter la poisse comme d'habitude.
5: Comme d'habitude. Merci.
0: Et vous?
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1: Il est nul.
7: Oui, vous n'êtes pas joué chez vous.
1: Il est rien.
5: Moi, je n'ai rien à faire. Mais je sais que, attendez, il y a des milliards de personnes sur Terre qui aiment le foot, donc il n'y a pas de souci. Laetitia, ça va, Maléti?
8: Oui, coucou, Willy.
5: Coucou, Maléti. Tu nous appelles d'où, Maléti?
8: Oui.
5: Tu nous appelles d'où?
8: J'ai pensé à toi, Willy, parce que du coup, donc, j'ai dit, je vais discuter un peu à Willy, parce qu'à midi, j'ai préparé des arancini.
5: Ah, arancini. Tu peux expliquer ce que c'est, les arancini?
8: Les arancini, c'est une spécialité sicilienne à base de riz et de sauce.
5: Tu mets quoi dedans?
8: À l'intérieur.
5: Voilà. Après, on garnit un peu de ce qu'on veut, mais c'est vrai que la recette traditionnelle,
8: voilà,
5: c'est ça. Donc, c'est des petites boules.
8: L'Italie n'est pas la Coupe du Monde, voilà. Mais des ballons, parce que c'est en forme de ballon, donc on a la cuisine.
5: Exactement. Bravo. Mais parce que tu es italienne, Laetitia? Non, tu l'as fait
8: par... Oui, je suis sicilienne, oui.
5: Ah, que bella. Ou de quel côté en Sicile?
8: Agrigento.
5: Oh là là, qu'est-ce que c'est beau là-bas, Agrigento. C'est dans le sud, c'est le sud.
8: J'aime bien, j'étais avec ma maman là. Donc,
5: Eh ben, écoute, bravo. Donc aujourd'hui, atelier arancini. Très, très bien. Ton mari aussi, il est italien ou il n'y a que toi?
8: Non, mon mari, donc, il est français, mais du coup, je lui ai fait découvrir les spécialités
0: c'est bien.
8: Italiennes.
5: Bon, à part l'arancini, il y a quoi que tu aimes bien faire, par exemple?
8: Soirée piscine, moi, après-midi piscine, comme cet après-midi, parce que du coup, il fait très chaud. Et du coup, donc, cet après-midi, on va, après avoir digéré les arancini, on va se mettre au bord de la piscine.
5: Ah là là, parce qu'on a donc des auditeurs qui ont une piscine. Mais je vous ai dit, je vous l'ai dit 50 fois, on est l'émission, on n'a que des auditeurs, mais qui ont du pouvoir d'achat. C'est comme ça, hein. Ah bah, c'est très bien, Maléticia.
8: Et la prochaine émission, vous êtes bienvenue au bord de la piscine, si
5: avec
8: vous voulez.
5: Avec beaucoup de plaisir.
0: Pour l'année prochaine.
5: C'est ce qu'on va faire. Ah bon, on va faire ça. D'ailleurs, vous savez que l'année prochaine, on retourne vous voir chez vous. Hein, parce que cette année on n'a pas pu le faire, mais l'année prochaine on revient refaire l'émission chez vous. Bah, peut-être qu'on passera chez Laetitia. On t'embrasse fort, Maléti. Tu repars avec quoi?
1: Tu es en lice pour les 100 euros de carburant. Oh. On était bien au-dessus.
5: Elle n'en a pas besoin. Merci beaucoup. On t'embrasse fort. Allez, dans un instant, on vous présente un invité pas banal, parce qu'on aime vous présenter des invités
9: pas banaux.
5: Mais d'abord, on va écouter M Pokora avec Quand même. Ah oui, quand même. Écoute M Pokora, bah quand même. Je savais pas quoi dire, donc voilà, je dis bah quand même.

0: s'aime, tout le monde s'aime. Bah quand même, oui, c'était M. Pokora. Au revoir, merci.
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0: Allez, comme promis, place à la personne pas banale du samedi. Bonjour Victor.
3: Bonjour.
0: Bienvenue ici, mon cher Victor. Alors, depuis quelques mois déjà, vous faites un Tour de France original, pas banal lui aussi. Vous faites le Tour de France de quoi, mon cher Victor ?
3: Tout à fait. Je me suis lancé il y a exactement un an dans le Tour de France du sandwich.
0: Voilà.
3: C'est un Tour de France gastronomique un peu particulier.
0: Ah ben je l'adore. Donc le Tour de France du sandwich. C'est-à-dire que vous allez quoi? Alors vous allez dans toutes les villes de France manger des sandwichs, c'est ça? Comment ça se passe?
3: Tout à fait. Les villes, les villages. Je parcours les régions pour découvrir la gastronomie française sous toutes ses formes. Mais il y a toujours à la fin un sandwich.
0: Voilà. Et vous les mangez où ces sandwichs? C'est des boulangeries? Comment vous les trouvez où? Comment ça se passe?
3: Alors là, total. Donc en fait, je vais autant aller chez des boulangeries ou dans des sandwicheries qui font des sandwichs.
0: Ah bah oui.
3: Mais je vais aussi aller chez des chefs, chez des artisans, chez des producteurs, chez des chefs étoilés, absolument tout le monde, même chez des abonnés qui vont me faire un sandwich.
0: Ah bah voilà. Et donc, alors, ça a commencé. Alors, vous êtes parti d'où? Vous comptez arriver jusqu'où? Et là, vous êtes où? Expliquez-nous un petit peu.
3: Alors, mon tour n'a absolument aucun sens.
0: Ouais, très bien.
3: Un petit peu en fonction de mes envies, des saisons et des choses qu'on me propose.
0: Ouais.
3: Donc, j'ai commencé en Gironde, puis je suis allé dans le Nord, j'ai été à Nice, à Lyon, à Marseille.
0: Ah oui, c'est n'importe quoi, alors, effectivement.
3: Ça n'a aucun sens. J'ai été en Alsace, Bretagne. Et donc, voilà, je continue un petit peu partout. Et là, la prochaine région, ça va être les Pays Basques.
0: Pays Basques. Alors, pourquoi le sandwich, mon cher Victor? Pourquoi cette passion pour le sandwich?
3: Mais déjà, qui n'aime pas les sandwichs?
0: Moi, je suis fan de pain de toute façon, et un sandwich est fabuleux.
3: Eh ben exactement, ça commence par un bon pain, mais justement pourquoi le sandwich? Déjà parce que j'adore ça, mais ensuite parce que le sandwich c'est avant tout des bons produits.
0: Ouais.
3: Et donc il y a un côté assez simple, c'est que d'un côté je peux aller montrer parce que d'autres peuvent facilement montrer sur les réseaux, des sandwichs tout faits, des chefs, etc. Mais le sandwich me permet de mettre en avant les personnes qui travaillent des produits.
0: Oui.
3: Donc, les agriculteurs, les producteurs, les pêcheurs, les artisans. Et de créer une vidéo ludique à partir de personnes qu'on voit un peu moins sur les réseaux. Parce que le sandwich va permettre de simplifier un petit peu la compréhension de ce qu'ils font.
0: Ouais.
3: Et donc, de mettre en lumière d'autres personnes, tout simplement.
0: Et donc là, alors, de ce que vous en avez vu, de ce que vous avez goûté, la France, on est bon en sandwich, alors?
3: On est pas mal du tout.
0: On est pas mal du tout.
3: Mais ce qui est assez marrant, c'est que finalement, la France n'est pas tant un pays de sandwich que ça. Il n'y a pas tellement de sandwich tout fait qu'on connaît. Il y a le jambon beurre, il y a le fromage, etc. Mais l'avantage de la France, c'est qu'en fait, on a du très bon pain et d'excellents produits. Et donc, on peut inventer
0: des millions
3: de sandwichs.
0: Ouais,
3: exactement. Voilà, donc, c'est pas prêt de s'arrêter.
0: Voilà. Et là, c'est que vous en avez un bon, là, le meilleur. Vous avez
4: la recette un peu originale que vous avez goûtée.
3: Alors, il y en a vraiment beaucoup. Je vous invite à regarder mon compte. Mais une recette assez marrante, par exemple, c'est que j'aime bien aussi transformer des plat traditionnel en sandwich.
0: Ah oui.
3: Et donc il y a quelques mois, j'étais à la fête du cassoulet avec le champion du monde du cassoulet. Et je lui ai demandé de me faire un sandwich au cassoulet.
4: Oh là là.
3: Et franchement, c'est super bon.
0: C'est léger, c'est léger.
3: En plus, voilà. Il faisait 30 degrés.
0: Ah, très bien.
3: Parfait. Mais le plus marrant dans cette histoire, c'est qu'en fait, au-delà du fait que c'était très bon, c'est que lui en fait, on faisait déjà et il appelle ça le sandoulet. Donc, il avait toute une recette préparée de sandwich au cassoulet.
0: Les garçons, vous aviez mangé un sandwich raclette. Le sandwich raclette, là, les deux, là. De toute façon, ils bouffent tout le temps.
3: C'est bon, c'est un classique.
0: Voilà. Bon, et donc, vous en avez mangé combien, là, de sandwich jusqu'à présent, alors? Vous savez à peu près?
3: Alors, il faut savoir que j'en mange encore pour le plaisir hors vidéo.
0: Bah oui.
3: Donc, je dirais que sur l'année qui vient de passer, j'ai dû en manger facilement 200,
0: Et au niveau du poids, ça va ou pas?
4: 200 kilos.
3: Figurez-vous que j'ai perdu du poids. Je sais pas comment c'est possible.
0: Ah non, mais j'adore les sandwichs. Comment s'appellent vos réseaux sociaux, alors, pour vous suivre, mon cher Victor?
3: Alors, c'est très simple. Ça s'appelle Tour de France du sandwich.
0: Voilà, vous pouvez tout simplement.
3: Sur Instagram et sur
4: Twitter. Et ça cartonne en 170 000 abonnés.
0: Ça cartonne. Le Tour de France du sandwich, donc, par Victor. Merci infiniment. Voilà. Donc, il fait, le Tour de France des sandwichs. Une très belle idée. Alors, vous repassez à Paris bientôt, là, comme ça, on pourra se faire une dégustation ensemble.
3: Goûter le cassoulet. Quelques-uns de mes sandwichs préférés de Paris.
0: Si vous voulez tomber malade, vous pouvez faire le sandwich de la cantine. Vous allez voir.
4: C'est Radio France.
0: Tu mets tout dedans. Et
3: il est pas encore prévu.
0: Partir avec une mononucléose juste après.
4: Non.
0: C'est le sandwich mononucléose. Merci Victor. Merci beaucoup.
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2: Allez, partons gaiement vers la deuxième demi-heure de votre grand talk show du samedi. Alors ici, c'est comme le talk show de la salle Mekelbach,
3: mais on pas pareil.
2: Sinon, c'est la même chose. Dans un instant, on va parler de la folie des vides-greniers avec votre tribu, notre enfant de la télé, Nicolas Malabeuf, qui arbore aujourd'hui un t-shirt.
4: Alors, c'est un maillot.
2: France,
4: enfin. Alors, le problème, c'est que je l'ai acheté il y a 8 ans, j'avais plus d'US, mais j'ai grossi entre temps.
2: Franchement, boudiner.
4: Un petit peu boudiner. J'ai fait du poids,
2: mon bébé.
4: En 8 ans.
2: Alors, c'est un maillot d'équipe de France.
4: Évidemment, Mbappé.
2: Alors, c'est pas un vrai, hein,
4: c'est une copie.
2: C'est une copie parce que le coq, on dirait un mammouth, un cheval, non, je sais pas.
4: Bon, je l'ai acheté au Sénégal.
2: Voilà. Mais ça n'empêche pas.
5: Mettre un coq.
2: Oui, mais au Sénégal, on sait ce que c'est un coq. Pas non plus, arrête de prendre les gens pour des cons. Hein. Et notre spécialiste web, Fabien Emo, mon Fabinou. Alors, ça va, mon Fabien? Fatigué, toi, non?
5: Ah non.
2: Qu'est-ce que t'as fait, toi, cette nuit? Il est bizarre, ouais.
5: Étonnant.
2: T'as fait quoi, toi?
5: Par contre, j'ai honte, je vous ai menti cette semaine.
4: Qu'est-ce que vous avez fait?
2: Il ment. Qu'est-ce que t'as fait?
5: Parce qu'il m'a appelé, Willy m'a appelé cette semaine. Et je vais à l'eau. Et il me fait, oh, ça résonne, tu serais pas aux toilettes? Je fais, non.
2: T'étais au Wawa.
5: J'étais aux toilettes.
4: Oh.
5: Je suis désolé. Non, mais ça me.
4: Quelle horreur.
5: Ça me pesait sur le cœur.
2: J'étais sûr que t'étais au Wawa.
5: Et en plus, il en finissait pas. Non, mais il
2: mais
5: a parlé moi pendant un quart d'heure.
2: J'ai parlé moi 20 minutes, moi.
5: Ah,
2: tu sais, moi, chaque fois, j'en ai pour une minute, j'en ai pour 25 minutes. J'étais
4: sûr que
2: t'étais au Wawa.
5: Mais non, mais
2: ça résonnait.
5: J'étais en train de travailler pour ma chronique de ce week-end.
2: Il était soit dans une couscoussière, soit dans un Wawa. J'étais sûr.
5: Bon, bref. Il y a le groupe Facebook.
2: Youpi
5: la vie avec Willy Revelli, parce que nous allons parler des brocantes là dans un instant. Donc, alors, quel est le pire objet que vous avez chez nous, que vous avez vendu dans une brocante? Alors là, il y a Sarah qui vient de nous laisser un message à l'instant, elle a posté l'objet le plus farfelu que j'ai vendu, la jambe de bois de mon arrière-grand-père.
4: Oh non!
5: Retrouvée dans une cage, je vous jure que c'est vrai.
2: Oh putain. Il y avait son grand-père avec ou sans?
5: Non. Elle a retrouvé la jambe de bois dans la cave.
2: Et elle l'a vendue?
5: Elle l'a vendue. Voilà, donc continuez à réagir, vous
2: très bien.
5: Faites rire. Le groupe Facebook pour nous retrouver, vous tapez juste Youpi la vie avec Willy Revelli.
2: Voilà, appelez-nous aussi, hein, 0810 055 056. Tiens, si vous êtes fan de vide-grenier, de brocante, tout ça, appelez-nous. On va en parler dans un instant. 0810 055 056, pardon. 0810 055 056. Voilà. Et vous repartez avec quoi, mon Nico?
4: Une carte carburant qui n'est pas en bois, elle vaut 100 euros.
2: Voilà, on a tout dit.
4: On a tout dit.
2: Parce que là, si vous n'avez pas suivi l'actu, pas de panique. L'actu vous suit. Il est temps pour moi de mettre les points sur les i.
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2: Et on commence bien sûr avec un point Patrick Bruel. Alors regarde. Regarde ma bite. Lundi, Patrick Bruel était en garde à vue. Son sgeg, lui, toujours au garde à vous. Voilà, il a été mis en garde à vue à 8h du matin. Sa demi-baguette devait à peine sortir du four. Les avocats de Patrick Bruel ont dit qu'il se défendrait jusqu'au bout. Ça demande bien de quel bout il parle. Le chanteur Franck Michael est mort. Le plus étonnant en apprenant sa mort, c'est de découvrir qu'il était encore vivant. Franck Michael est mort de chagrin après le décès de sa plus jeune grande fan, Bernadette Chirac. Franck Michael, lui, s'il abusait de ses fans, elle s'en souvenait plus après. Du coup, on attend le biopic, hein. Michael 2. Lynn Renault a assisté vendredi aux obsèques de Bernadette Chirac. Et oui, elle partait en repérage. Une fausse Shakira aurait remplacé la star durant la cérémonie d'ouverture du Mondial 2026. En revanche, c'était bien la vraie Ophélie Meunier, hein, qui présentait la soirée foot sur M6. Hein, et ça s'est vu. C'est donc officiel, le pape Léon XIV sera en France du 25 au 28 septembre prochain. Dans un documentaire sur sa vie, le pape apparaît portant une paire de baskets Nike. Et oui, le fameux Nike ton père. Il met des Nike parce que c'est comme les prêtres avec les enfants, on est bien dedans. La députée écolo Sandrine Rousseau annonce qu'elle organisera cet été un barbecue vegan géant dans le Finistère. Moi, je trouve que Sandrine Rousseau, derrière ses lunettes, elle a un regard de braise. Sandrine Rousseau, qui côté cuisson, est plus woke que barbecue.
4: Oui.
2: L'enseigne Jiffy crée la polémique en proposant des tétines en forme de sexe. Jiffy des idées de Zizi. Enfin, la question du jour, à propos de Sandrine Rousseau, est-ce que le compositeur classique préféré des véganes, c'est Jean-Sébastien Bach à légumes? Vous avez 2 heures. Allez, heureusement, dans 201 jours, c'est fini 2026.
4: Bravo.
2: Voilà. Bah moi j'irai au barbecue de, oui. de Sandrine Rousseau.
1: Manger des courges, être grillé.
2: Eh bah pourquoi pas.
1: Bah oui, bah
2: c'est bon, les satifis grillés. Bon, mes amis, si on n'est pas le moral.
1: Non, on n'a pas le moral. Bah non,
2: pas de barbecue. On a la solution pour vous, c'est vous avez un petit coup de mou.
1: Oh oui, non.
2: Quand je vous dirai à vous, quoi que vous fassiez, vous arrêtez tout et vous me faites un à vous et vous verrez, ça ira beaucoup mieux. Vous me ferez un pas là-bas, papa. Oui, voilà, oui. Vous me faites un pas là-bas, papa. Ouais. Dès que je vous dis à vous, tiens, regarde, là ça va pas bien.
1: Barbecue,
2: là ça va pas bien.
1: Oh non,
2: ça va pas bien.
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2: À vous pa-la-ba-pa-pa-la. Et là ça va beaucoup.
4: La viande, là ça va mieux.
2: Ah, là, ça va.
1: Pensez à une côte de
2: pa-la-ba-pa-pa-la à la viande. Voici Super Trempe, à tout de suite, mes amis.

0: remarqué, Fabien, tu es très dans le pantalon blanc en ce moment. Hein,
1: oui.
0: T'as fait une razzia sur le pantalon blanc.
1: Non, bah.
2: Et tu l'as clé en ce moment, là.
0: Oui, très.
1: Ah non, mais bon, on se voit que deux fois par semaine.
0: Ah, c'est pour ça.
1: Donc, bah là, je l'ai mis deux fois de suite.
0: Oui, c'est ça.
1: Qu'est-ce que.
0: Tu l'as. Là, il est propre toujours.
1: Oui, bah, il est blanc. Oui. Il est pas bête.
2: Il devient noir, là.
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1: Vous m'énervez.
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0: Non, mais c'est bien. Vous n'avez pas. Ouvrons. Si, si, j'aime beaucoup. Ouvrons notre nouveau dossier. Bonjour, Thomas Godel.
5: Bonjour Willy.
0: Bienvenue.
5: Bonjour
0: ici.
5: À toute l'équipe.
0: Bonjour. Non, les autres, c'est pas important. Thomas, c'est que moi. Je l'ai dit déjà. Voilà, on recommence. Bonjour Thomas Godel.
5: Bonjour Willy Rovelli.
0: Voilà, c'est très bien. Vous êtes le dirigeant, alors ça j'adore, le dirigeant de dimanchematin.net. Dimanche-matin.net. C'est quoi Dimanche Matin?
5: Alors Dimanche Matin, c'est une plateforme qui est dédiée aux associations et aux collectivités qui souhaitent organiser des vide-greniers.
0: Voilà, parce
5: et on est parti du constat que l'organisation d'un vide-grenier, c'était parfois compliqué sur le plan déjà légal, puisqu'il y a un certain nombre de
0: Règles,
5: exactement. Et puis, le processus d'inscription lui-même pour les exposants est compliqué. C'est souvent des bulletins d'inscription à remplir à la main, à joindre avec un chèque, une photocopie de la pièce d'identité et d'attestation sur l'honneur.
0: Ouais.
5: Et du coup, avec Dimanche Matin, on a voulu simplifier la vie des associations qui organisaient des vide-greniers en proposant une inscription en ligne. Voilà.
0: 30% des Français font des vide-greniers. Il y en a 50 000 chaque année en France. Déjà, mon cher Thomas, un vide-grenier, c'est quoi alors déjà, pour qu'on comprenne bien?
5: Alors, vide-grenier, c'est ce qu'on appelle le niveau légal de la vente au déballage.
0: Ouais.
5: C'est-à-dire que ce sont des particuliers qui vendent des objets usagés, généralement sur la voie publique. Après, on a des organisateurs qui peuvent proposer ça dans des salles polyvalentes, par exemple. Mais généralement, c'est sur la voie publique.
0: Voilà, ce sont des objets personnels, on est d'accord. Hein, des vrais,
5: c'est ça, pas d'objets neufs. C'est ça.
0: Voilà. Ouais. Donc pas d'objets neufs et donc des objets perso. Qui les organise généralement ces vide-greniers? Parce qu'on débarque pas comme ça, suppose.
2: Non, c'est encadré. C'est les communes, non?
5: Alors, c'est encadré, effectivement. Généralement, ce sont des associations qui organisent ça. Donc, c'est là où c'est intéressant, le vide-grenier. Et c'est ce qui fait, je pense, le succès des vide-greniers aujourd'hui. C'est qu'en fait, tout le monde y trouve son compte. C'est-à-dire que les associations vont pouvoir encaisser les droits de place et organiser après, financer des projets pour faire vivre le village. Les exposants, eux, font un petit peu de sous en vendant des objets dont ils n'ont plus besoin. Et puis, les visiteurs font des bonnes affaires, tout simplement.
0: Et donc, on a commencé un petit peu à en parler. Voilà, il y a donc des règles. On ne s'installe pas comme ça, on est bien d'accord.
5: Oui,
0: qui peut s'installer? Comment on peut s'installer?
5: Alors, déjà, il y a ce qu'on appelle le droit de place. Donc, c'est l'association, elle, qui, en accord avec la mairie, peut attribuer des droits de place. Donc, déjà, un exposant, il est obligé de s'inscrire pour venir participer à un vide-grenier. Il doit avoir l'accord de l'organisateur. Ensuite, il doit respecter un certain nombre de règles, c'est-à-dire qu'il ne doit pas avoir fait plus de deux événements similaires au cours de la même année civile. Voilà, il y a une limite qui est imposée par l'État.
0: C'est une déclaration sur l'honneur, c'est ça? Parce que c'est vérifié, c'est pas vérifié.
5: C'est surtout pour l'organisateur, parce que lui, il doit remettre ses attestations sur l'honneur ainsi qu'un registre des exposants à la préfecture dans les 7 jours qui suivent l'événement. Et du coup, ça, c'est un peu des démarches qui sont parfois compliquées pour une simple association. Et c'est là aussi où notre plateforme, elle vient faciliter les choses.
0: Donc normalement, pas deux de plus par an. Et si je gagne de l'argent, si j'ai bien vendu, est-ce que je dois le déclarer aux impôts? Est-ce que je dis rien? Thomas, je dis rien aux impôts?
5: Non.
0: Parce que moi, je fraude tout le temps, quoi qu'il arrive, je ne paye jamais mes impôts. Tout est dans des îles vierges. Mais sinon, est-ce que ça, je dois le déclarer?
5: Non, vous n'avez pas besoin de le déclarer. C'est deux événements similaires et c'est la seule limite qui est imposée. Voilà.
0: D'accord. Très bien. Donc, je ne déclare pas si j'ai gagné un petit peu. Et alors, à votre avis, pourquoi, mon cher Thomas, pourquoi est-ce qu'il y a autant d'engouement? Pourquoi est-ce qu'on aime autant les vide-greniers?
5: Bah, il y a, je pense, le fantasme aussi pour les visiteurs de trouver la perle rare, ouais. Hein, de pouvoir acheter une pièce à quelques euros qui en vaudrait dans la réalité une centaine. Ça, c'est un peu voilà, c'est un peu ce qui attire les visiteurs, et c'est pour ça que d'ailleurs les gens se précipitent assez tôt le matin. C'est pas rare que les visiteurs, les chineurs, comme on les appelle, viennent très tôt le matin avec les lampes de poche pour fouiller directement dans les coffres des exposants qui sont en train de s'installer. Ça se voit souvent. Et puis après, ben voilà, ça fait une sortie aussi en famille, ça fait vivre le village. Hein, c'est des événements qu'on va trouver dans beaucoup de petits villages.
3: Et c'est convivial en plus.
5: C'est hyper convivial. Tout le monde y trouve son compte, les associations, tout le monde.
0: Tiens Thomas, je vous présente Claudine qui est avec nous. Ça va ma Claudine? Oui, coucou. Tu t'appelles d'où Claudine?
6: Coucou. Ah, je suis contente de vous entendre, adore.
0: Ah bah nous aussi, on nous adore. On s'adore.
6: Je vous connais depuis Fort Boyard.
0: Oh là là,
6: vous me faisiez trop rire, rire.
0: Très bien, ma Claudine. Et toi, tu nous appelles d'où? Tu nous as pas dit?
6: De Saint-Jean-de-Luz.
0: De Saint-Jean-de-Luz, c'est beau là-bas. Et Claudine, toi, tu es fan de vide-grenier, c'est ça?
6: Ah, moi j'adore chiner.
0: Ah, tu chines.
6: Que des trucs anciens.
0: Ah, les trucs anciens et rigolos, alors tu peux peut-être m'acheter. Si je commence à être ancien et rigolo.
6: Willy, je vais vous dire ce que j'ai vendu. Vous allez rigoler.
0: Vas-y.
6: J'ai vendu le dentier de ma grand-mère.
0: Ah, bravo. Alors ça, j'adore. Et ça a été acheté. Tu l'as vendu combien, le dentier de ta grand-mère?
6: Oh, je l'ai vendu 2 euros.
0: Ah, même.
3: Mais ça peut servir.
0: On achète vraiment tout. Mais ta grand-mère n'était pas comprise dans le prix, on est d'accord. C'était hors grand-mère, on est bien d'accord.
6: La pauvre, c'est en vidant sa maison que je l'ai trouvé par hasard. Oh, j'ai dit, tiens, ça, je vais prendre.
0: Oh mais j'adore. Et Claudine, bravo. Donc alors là, le dentier de la grand-mère.
3: Moi, mon grand-père, il avait acheté une paire de lunettes.
0: Paire de lunettes, pourquoi pas. Et donc Claudine, toi, tu vas vendre et t'achètes aussi, hein, c'est ça, tu fais les deux. Hein.
6: Ah oui, moi j'achète des trucs anciens, des vieux bijoux, des vieux trucs pour rappeler ma jeunesse, des vieux moulins à café moulinés, mais qui fonctionnent encore,
0: des trucs qui sont
3: tout pourris. Du trafic de dentier, on a bien compris.
0: Bon, Claudine, bravo, merci pour les dents de ta grand-mère. C'était les fameux dents de la grand-mère, le film, évidemment. Et donc, tu repars évidemment
3: 100 euros de dentier.
0: Voilà. Thomas, vos dents, ça va, mon cher Thomas? Au niveau dentition,
5: oui,
0: Thomas Godel.
5: Bon,
3: sinon, on va faire des affaires avec Claudine.
0: Sinon, Claudine, elle fait du trafic de dents, si ça vous intéresse. Thomas Godel, donc dirigeant de dimanche-matin.net, donc pour la folie des vides-greniers. Merci d'être passé nous voir, cher Thomas. Merci infiniment. On parle de quoi avec toi dans un instant, mon bon Nicolas?
3: Eh bien, je m'impatientais sur le banc de touche. Oui. Je vais rentrer sur le terrain. On va parler mondial de foot.
0: Très bien. Juste après, Marine. Elle est là, Marine. Ça se vend les CD de Marino?
3: Ah, ça cartonne. La chanteuse. J'ai gris.

0: maladroit de Marine Nicolas, c'est d'andliner
1: j'adore
0: toute la chanson.
2: Avec un
0: et quand
2: de
0: il
2: foot.
0: Fait ça, ah ouais,
2: avec un maillot de foot qui est moulant, c'est désagréable. Heureusement que vous n'avez pas l'image.
0: Ouais, Dieu merci pour. C'est un spectacle assez bizarre. Ouais. Enfin, on va pas se mentir.
2: C'est son tout seul avec
1: merci du soutien.
0: Oh mon bébé, Nicolas Malabin, quand il y en a mal, il y a Malabin.
3: Eh bien, Nicolas c'est ouvert la 23e Coupe du Monde de football depuis les Amériques. Mardi soir, la France jouera son premier match face au Sénégal. Allez les Bleus.
0: Ah, oh, c'est Dalida ça, non?
3: Ah oui.
2: C'est pas Shakira.
3: Non, ah oui.
2: Mais c'est un autre style.
3: Vous le savez, je suis toujours à l'ancienne. Je passe les hymnes d'antan. Lors du Mondial 82, c'est Dalida qui chantait l'hymne des Bleus, la chanson du Mondial. Et alors, cette année-là, il y avait une guéguerre entre Dalida et Denis Fabre, qui avait aussi fait son hymne.
0: Ah, c'est Denis Fabre.
3: Elle arrive.
2: Oui, ça, sinon, elle a mué.
3: Voilà. Ouais. Et oui, ça s'appelait Olé la France. Il y avait guéguerre entre Dalida et Denis Fabre. Allez, alors replongeons aux prémices de la Coupe du Monde. La toute première date de 1930, c'était en Uruguay. Seuls 4 pays européens avaient participé. Et alors, c'était une autre époque, pas de jet privé. Les joueurs européens étaient venus en traversant l'Atlantique en bateau. Puis c'est en 54 que la première Coupe du Monde est retransmise à la télé. Le premier match opposait la France à la Yougoslavie. Ça n'avait pas porté chance. Les Bleus avaient perdu 1-0. Mais c'est surtout lors du Mondial 58 en Suède que ça va exploser. La France va jusqu'en demi-finale et l'ORTF retransmet en direct le match, sauf que la télé n'est pas encore à son firmament. Il y avait seulement 1 million de télévisions, mais les Français vont se ruer devant les magasins équipés de téléviseurs et donc 8 millions de Français avaient regardé le match. Et alors l'un de ceux qui a commenté le plus de Coupe du Monde, c'est Michel Drucker qui avait aussi cette casquette. Il a commenté quand même 5 mondiaux de foot et le 10 juin 78, il commente le match France-Hongrie qui ne passe pas comme prévu. Il est 14h30, les joueurs ne sont toujours pas sur le terrain et Drucker s'inquiète.
4: Voilà les images du stade de Mar del Plata et dans un instant l'arrivée des deux équipes. Le match est prévu, le coup d'envoi est prévu dans 3 minutes et je crois que c'est la première fois depuis le début du tournoi que les organisateurs ont un petit peu de retard.
3: Mais oui, Drucker avait dû meubler longtemps, il y a eu un problème de maillot, impossible de jouer le match. Les joueurs français et hongrois sortent des vestiaires avec tous des maillots blancs. Drucker trouve l'explication.
4: Il y a des problèmes de maillot, on discute depuis maintenant près d'un quart d'heure dans les vestiaires, on fait de la couleur des maillots. L'équipe française avait compris sur une première note, c'est notice, qu'elle devait jouer en maillot blanc. Donc les Français sont venus avec des maillots blancs. En réalité, la note avait été mal interprétée car annulée par une seconde note et les Français sont venus en rouge. Or, les Français ne sont pas venus avec des maillots rouges.
3: Les Hongrois avaient même proposé aux Français de prêter leur maillot rouge, sauf que le gardien a déjà le maillot rouge, il ne voulait pas changer. Et donc des motards sont partis puis revenus avec des maillots d'une équipe locale de pêcheurs. Voilà pourquoi les Bleus ont joué ce jour-là avec un maillot vert et blanc, c'était la première fois. Et le petit potin, eh bien, si les Bleus vont en finale et qu'il y a tir au but, M6 vend le spot pub de 20 secondes à 500 000 euros. C'est un record. Vous pouvez vous l'acheter.
0: Mais bien sûr, mais 500 000 euros, les
3: 20 secondes.
0: Les 20 secondes de pub, c'est incroyable. Ouais.

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1: Retour ici, c'est Willy vient déjeuner chez vous. On passe à table tous ensemble le samedi et le dimanche entre midi et 13h. Alors vite, ce sont les 5 dernières minutes. Alors il faut qu'on fasse vite. Alors évidemment, déjà, ici on vous dit tout, comme nous sommes en direct, et c'est ça qui est vachement bien, c'est que nous sommes toujours en direct. Il peut tout se passer. Et là, bah, on devait avoir notre invité au téléphone, et puis on galère un petit peu à la voir, c'est pas très grave. Qu'est-ce qu'on fait? Est-ce que nous passons un auditeur, une auditrice? Aidez-moi en régie. Allô, Cognac Jet, est-ce que vous m'entendez? Qu'est-ce que nous faisons? Bon, très bien. Alors, tu sais ce qu'on va faire? On va passer. Tiens, vous l'avez, Félix Gray, sous la main?
2: Il est là, Félix.
1: Il est là, Félix Gray.
2: Il est toujours là.
1: Mettez Félix Gray avec la gitane. Et puis, en attendant, et puis peut-être qu'à tout moment, on va couper la gitane pour avoir notre invité. Hein. Je vous le dis.
2: C'est
1: hein.
2: Direct.
1: Je vous le dis, moi. Hein. Dans une seconde, là, s'il faut. Faut pas que Félix Gray m'emmerde.
2: Hein. Ah oui, non.
1: Là, on passe Félix Gray. Et puis, si notre invité est là, et
2: on coupera
1: notre
2: invité.
1: Ah, bah, elle est là. Ah, bah, tant mieux. Et bon, on coupe Félix Gray. Je crois que.
2: Alors, il est content s'il nous écoute. S'il nous écoute, il est très content, Félix Gray.
1: Je crois que c'est le passage de disque le plus court au monde.
2: Il n'a même pas touché de droit d'auteur.
1: Et c'est ça qui est très bien, mes amis. C'est qu'à un moment donné, on aime bien les chansons, mais pas trop. C'était Félix Gray avec la gitane, et c'était suffisant. Est-ce que Naïma Baizizi est là?
3: Bonjour
1: Naïma, on est content de vous entendre. Bonjour. Naïma, merci infiniment d'être avec nous. Bienvenue ici.
3: Alors vous êtes à vous de m'avoir invité.
1: Bah, avec beaucoup de plaisir, parce qu'en plus je voulais vraiment vraiment qu'on vous ait au téléphone. Donc vous êtes du côté de Pau, et comme là on parle beaucoup de football, eh bien vous avez lancé un challenge qui réunit des mamans de tout horizon, de toute confession, de tout bord. Ce challenge s'appelle les MAMS, MAM'S, donc de quoi s'agit-il exactement alors?
3: Bah alors, l'idée a émergé autour d'un tournoi de foot de nos enfants, parce que nous avons nos enfants qui jouent au foot, une tranche d'âge de 13 ans.
1: Ouais.
3: Et du coup, on s'est lancé un challenge avec quelques mamans en se disant, mais attendez, ça serait bien qu'on se lance aussi pour se mettre dans la place de nos enfants.
1: Voilà.
3: Savoir ce qu'ils ressentent sur le terrain, ce défi-là.
1: Ouais.
3: Et du coup, on en a parlé vaguement à notre président de club qui est les Bleuets de Pau.
1: Ouais.
3: Et il a trouvé vraiment l'idée
2: géniale,
3: ravissante.
1: Bah oui. Et donc, Naïma, pardon de vous couper, mais c'est juste pour qu'on comprenne bien, c'est donc une équipe de foot qui est composée uniquement de mamans, c'est ça, hein?
3: Uniquement de mamans.
1: Voilà. Et donc, ces mamans qui n'étaient pas forcément des sportives à la base, hein, ou des joueuses de
3: absolument
1: foot.
3: Absolument pas.
1: Voilà.
3: Ah oui, on est pratiquement toutes amatrices. Hein,
1: voilà.
3: Et pour la plupart, on n'a jamais fait de foot auparavant.
1: Voilà. Et donc, le but, ma chère Naïma, c'était donc évidemment de jouer, mais pas seulement.
3: Exactement.
1: C'est aussi quoi? Un lieu de rencontre, un moment entre vous, entre mamans?
3: Exactement, un lieu de rencontre, une bouffée d'oxygène, un moment où on allie santé, plaisir et bien-être.
1: Voilà. Donc vous rencontrez, et puis donc l'idée c'est quoi? C'est de lâcher prise et puis de penser un petit peu à vous, quoi.
3: Exactement. Ce moment-là, c'est vraiment notre moment à nous, sans enfants, sans encombre du quotidien.
1: Voilà.
3: Où on se dit, on est des femmes avant tout, on est des jeunes aussi.
1: Ouais.
3: on se lâche sur le terrain.
1: Voilà.
3: En oubliant tous les tracas du quotidien.
1: C'est trop bien.
2: On se défoule.
1: On se défoule. Et donc, c'est quoi alors? Vous réunissez tout quand, tous les combien? Comment ça se passe alors?
3: Alors c'est demain une fois par semaine, donc c'est les dimanches, et on a choisi l'horaire de 17h parce que bon, il faut voir au niveau de la logistique, ce créneau-là était disponible par rapport aux autres moments sportifs que le club donne. Donc c'est tous les dimanches à 17h.
1: Voilà, tous les dimanches à 17h.
2: Et donc s'il y a des mamans du côté de Pau qui sont intéressées pour vous rejoindre, c'est possible?
3: Ah oui, complètement.
1: Voilà.
3: Oui, c'est ouvert à tous. À toutes, j'ai dit à tous, mais c'est plutôt à toutes.
1: Voilà. Et donc,
3: il n'y a pas de critères particuliers.
1: Voilà, au contraire, voilà, c'est vraiment ouvert à toutes les mamans. Voilà. Donc, je précise que c'est au sein du pôle palois football féminin. Et je crois qu'au début, vous n'étiez que 4, et puis très rapidement, vous étiez 12. Enfin, ça a vite pris, hein.
3: Oui, totalement. Ça a vite pris. Aujourd'hui, nous sommes une vingtaine.
1: Voilà. Ah, une vingtaine. Voilà, une vingtaine. Voilà.
3: Donc en l'espace de 8 mois.
1: Voilà. Donc un petit moment pour vous entre mamans pour lâcher prise, pour discuter un petit peu, faire un petit peu de sport aussi.
4: Et ça va donner peut-être des idées aussi à d'autres clubs.
1: Franchement, c'est une super idée, ma chère. Bravo. Voilà, ça c'est le genre d'initiative qu'on aime. Comme c'est la période du mondial, on voulait aussi évoquer le foot un peu d'une autre manière. Naïma Baizizi, merci infiniment. Donc vous occupez d'une équipe de foot santé uniquement composée de mamans, donc les MAMS. Du côté de Pau. Merci beaucoup, Naïma. Bravo. On vous embrasse.
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4: C'est le petit dernier pour la route, c'est ma tournée.
1: C'est la tournée de Fabien. On va faire un petit coucou à Chantal. Ça va, ma Chantal?
6: Je pense que je me suis trompée. J'avais entendu qu'il fallait appeler quand on avait des objets insolites sur les brocantes.
1: Oui. Tu voulais vendre un truc?
4: Bah oui.
6: Non.
7: Pas à faire conclure.
6: Je voulais vous dire ce que j'avais trouvé.
1: Vas-y. Tu as trouvé quoi? Vas-y.
6: Alors, la personne qui m'a reçue ne sait pas à quoi ça sert.
1: Ah d'accord, et donc
6: alors, il faut lui expliquer.
1: Très vite.
6: J'ai trouvé un bidet.
1: Un bidet.
7: Ah oui.
1: Oh, mais c'est génial, mais ça, les bidets. C'est... Mais on sait qu'on n'en trouve plus, les bidets. Oui. C'est où on se nettoie la zizounette, entre autres.
7: Et les fesses.
6: Mais c'est pas le monsieur.
1: Ah bah si, c'est la zizounette et les fesses et les pieds.
7: Les pieds, moi, je faisais.
6: Mais alors, c'est pas un bidet actuel. Ah, c'est un vieux bidet.
1: Eh bah, vive les bidets. Voilà. Comme le disait Lagaffe, il est beau, le lavabo, il est le bidet.
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3: Bonjour et bienvenue dans votre magazine Ma France, par ici les économies. Vous connaissez notre objectif chaque semaine, vous redonner du pouvoir d'achat. Et aujourd'hui, on va s'intéresser au vélo. Vélo loisir, vélo quotidien, entretien, achat. On va tout vous dire avec notre invité. Bonjour Étienne Demure.
4: Bonjour.
3: Vous êtes coprésident de la FUB, c'est la Fédération Française des Usagers de la Bicyclette. Et je vous propose pour commencer de répondre à cette première question. Karine m'a écrit sur mon mail, par ici les économies, @radiofrance.com. Je la cite. Mon fils ne veut pas que je fasse mes petits déplacements au quotidien à vélo, car il trouve que c'est dangereux. Pourtant, dans ma ville, je vois de plus en plus de pistes cyclables. Alors, c'est vrai que c'est difficile de faire des généralités, mais est-ce que le vélo est un moyen de déplacement vraiment plus dangereux que la voiture ?
4: Alors non, c'est plutôt tout le contraire. En fait, quand on regarde les statistiques, l'Observatoire de la sécurité routière vient de sortir et on a une augmentation de la mortalité, mais surtout sur les véhicules de tourisme et les piétons qui sont en augmentation. Et au niveau du vélo, on pense surtout à l'accident qui peut arriver. Mais on pense pas souvent aux effets bénéfiques pour la santé, qui vont être extraordinaires. Et quand on a une politique publique d'encouragement à la mobilité à vélo, on se rend compte que les bénéfices surclassent largement tout ce qui peut être accidentologie.
3: Alors bien sûr, on a parfois un sentiment d'insécurité, et ça c'est légitime selon où on habite. Je me souviens, j'étais dans un coin plutôt rural à un moment donné, des petites routes, les voitures qui se croisent, on n'a pas trop la place. Et puis quand on est dans une grande ville avec des pistes cyclables, c'est quand même autre chose.
4: Oui, c'est autre chose. On voit se développer de plus en plus de pistes cyclables. Ouais. C'est vraiment la clé, c'est la sécurité. Aujourd'hui, la plupart des gens ont envie de se déplacer à vélo. Mais le premier problème qu'ils mettent en avant, c'est la sécurité. Votre témoignage le dit bien. Je me sens pas en sécurité. Moi, je veux rentrer chez moi en bon état le soir. Et donc, je ne choisis pas le vélo.
3: Étienne Demure, dans cette émission, on va voir dans quelles conditions le vélo peut être une alternative à d'autres moyens de transport, comme la moto, la voiture, pour faire baisser le budget mobilité. On va aussi évoquer l'entretien, l'achat d'un vélo. Alors, pour commencer, le match, vélo-voiture, vélo-scooter ou moto, le vélo face au transport en commun, est-ce que le vélo gagne à chaque fois sur le plan de la dépense ?
4: Alors sur le plan de la dépense, c'est assez imbattable. Le seul qui peut être comparable, c'est tout ce qui est transport en commun, où il y a des fois, c'est vraiment aidé, voire c'est gratuit dans certaines métropoles, donc forcément c'est difficile de faire mieux. Mais par rapport à la voiture, on est dans un facteur 50 par rapport à la dépense, donc c'est considérable. On parle beaucoup de l'électrique, mais l'électrique, on diminue par 2, par 3 ces dépenses, et encore, il y a très gros billet à l'achat pour acheter une voiture électrique. Pour le vélo, le billet d'entrée est très bas et l'entretien est très bas aussi. Donc vraiment, pour 100 €, on a déjà un vélo, et pour l'entretenir, c'est quelques dizaines d'euros par an.
3: Si je calcule bien, donc 50 fois moins cher que la voiture au quotidien et 20 fois quand on passe sur un véhicule électrique, quoi, en gros.
4: C'est l'ordre de grandeur qu'il faut avoir en tête, oui.
3: Ah ouais, donc c'est vraiment très important. Il y a aussi le sujet du temps de trajet. Alors bien sûr, la difficulté sur ce type de thème, c'est qu'il y a presque autant de solutions que de situations. Mais pour autant, notamment dans les villes plutôt congestionnées, est-ce que le vélo gagne sur le temps de trajet par rapport à la voiture ?
4: Alors le vélo est absolument imbattable dans les métropoles ou dans les centres urbains. Pour plusieurs raisons. La première, c'est par rapport à l'automobile. On se gare beaucoup plus près. On pense souvent au temps de trajet en automobile qui parfois est plus court, mais une fois qu'on est devant, il faut quand même se garer. Et donc, on a des métropoles où presque un tiers des automobiles juste tournent pour trouver une place de stationnement. C'est énorme. À vélo, c'est beaucoup plus simple. Et on commence à avoir des vrais réseaux express vélo. On appelle ça à la FUB. C'est des réseaux à haute qualité qui permettent d'aller très vite à vélo. En Île-de-France, ici, il y en a beaucoup, mais dans pas mal de métropoles, ça se développe. Des pistes larges qui vont des trajets directs et qui permettent. Voilà, c'est imbattable le vélo dans les métropoles, dans les centres urbains. Hors agglomération, c'est plus compliqué. Il ne faut pas se mentir, à la campagne, souvent le trajet est beaucoup plus long parce que l'automobile va pouvoir rouler à 80 sur des routes départementales, chose que le vélo ne peut pas faire. Et donc, on a des temps de trajet double ou triple selon où vous êtes.
3: Mais comment savoir si le vélo peut être une option viable pour se déplacer au quotidien, justement, là, pour celles et ceux qui nous écoutent ? Parce qu'en fonction de là où on est, de la situation, est-ce que vous avez des conseils à donner pour dire, bah oui, là, tenter, ça peut valoir le coup ?
4: Alors, moi, le premier conseil que j'ai à donner pour ceux qui se posent la question, est-ce que je peux aller travailler à vélo, est-ce que je peux aller à faire mes courses à vélo, c'est d'essayer. Se dire, voilà, le vélo, c'est un avantage incroyable, c'est que ça peut être un objet de loisir aussi. Et donc, moi, je vous dis, vous êtes le dimanche matin, tiens, je vais essayer de voir comment je peux aller au boulot à vélo. Donc, la première chose à faire, c'est évidemment de trouver un bon itinéraire. je vais farfouiller, je vais regarder les petits chemins. Avec l'objectif, c'est de prendre au maximum des routes que ne prennent pas les voitures. Vraiment, vous avez un croisement, vous avez une route à gauche, c'est celle que vous aurez pris en voiture, prenez la route à droite et vous essayez, c'est exactement ça, hein, on parle de sécurité, bah c'est d'éviter les voitures, évidemment. Et donc vous essayez comme ça, vous arpentez un peu les chemins, vous faites votre balade et vous trouvez pas. Au pire, vous avez passé un bon moment à faire une balade à vélo et au mieux, vous avez trouvé et vous pouvez essayer. Une fois dans la semaine, une fois dans le mois, etc. Il n'y a pas de pression à se mettre pour se dire « Tiens, il faut que je le fasse tous les jours, hein, c'est absolument pas le ça. » Mais vous allez trouver du plaisir, vous allez trouver si c'est réalisable, combien de temps ça prend, vous rassurez aussi pour pouvoir le faire régulièrement.
3: Vous connaissez notre ambition, vous redonner du pouvoir d'achat. Aujourd'hui, on parle vélo, voir dans quelles conditions on peut l'ajouter dans la galaxie, hein, des moyens de transport au quotidien. Je suis avec Étienne Demure, qui est coprésident de la FUB, la Fédération Française des Usagers de la Bicyclette. Et Étienne, vous nous disiez tout à l'heure, il y a aussi des bénéfices santé à pédaler.
4: Oui, alors c'est incroyable. Quand on regarde vraiment les bénéfices sur la santé et sur la population générale, qu'on fait des statistiques, on se retrouve avec des chiffres assez incroyables. On parle de santé, souvent on se dit la santé physique, hein, on va se sentir en meilleure forme parce qu'on fait un peu d'activité physique. Il faut pas oublier, derrière il y a plusieurs facteurs. Il y a l'activité physique, effectivement, et nous ce qu'on trouve, on a un travail avec des médecins, des kinés, etc. Le fait de faire 100 minutes de vélo par semaine, qui est pas énorme, hein, quand on en fait un peu tous les jours, ça va très vite, ça diminue de 10% le risque de mortalité, toutes causes confondues. Donc on est vraiment sur cet ordre de grandeur-là. Si demain il y a un médicament qui fait ça, je pense qu'on l'achètera tous. Et ben ce médicament, c'est le vélo.
3: Un quart d'heure de vélo par jour, en fait, ça fait.
4: Voilà, oui, vous avez un trajet de 5 km tous les jours, vous les faites déjà largement à vélo.
3: Ok.
4: Et derrière, il y a aussi les aspects donc sur la santé mentale. On en parle assez peu, mais pourtant c'est une maladie de nos sociétés, le problème de santé mentale, notamment chez les jeunes, mais chez tout le monde. Et on a près de 70% des gens qui disent quand je pratique du vélo, ma santé mentale va mieux. Et c'est pareil, si on avait un médicament qui fait ça, ben je pense que tout le monde l'achèterait. Et pareil aussi sur le côté respiration. La qualité de l'air qu'on respire, ça paraît pas grand-chose, et on n'y pense pas souvent, mais l'air le plus pollué que vous trouverez sur la route, il est dans les automobiles, en fait. Et quand vous êtes à vélo, vous êtes amené à faire des trajets un petit peu plus. Vous sortez un peu plus de la ville, vous faites des trajets agréables, et vous évitez ces endroits de pollution. Et donc, pour votre santé, ça va être extraordinaire. Et le dernier point qu'on retrouve au niveau de la santé, c'est au niveau du bien-être, notamment de l'autonomie. On parle beaucoup d'autonomie des seniors. Et aujourd'hui, les seniors, en fait, ils en ont marre de se faire trimballer et de pas être autonomes dans les déplacements. Et le fait de se retrouver à vélo avec l'autonomie qui va bien, ils sont pas obligés d'aller vite. Il y a des vélos adaptés maintenant. C'est extraordinaire pour eux. Et cette autonomie qu'ils ont fait un gain de qualité de vie qui est extraordinaire pour eux.
3: Bon, si on vous écoute, on entend pas mal quand même d'intérêt à repenser la place du vélo dans la galaxie des moyens de transport, des enjeux économiques, de pouvoir d'achat,

0: trouver l'activité qui va bien. Sinon, vous pouvez aller sur des VAE, souvent au-delà de 10 km pour un trajet. On dit, essayez d'aller sur un VAE, si vous avez les moyens, évidemment, de vous acheter un VAE.
1: Alors, VAE, vélo à assistance électrique.
0: Exactement.
1: Il y a des aides toujours pour l'achat d'un vélo électrique ou musculaire, d'ailleurs ?
0: Alors, ça a beaucoup diminué, hein, on va pas se mentir. Il fut un temps, il y avait des aides de l'État, il y en a plus. Par contre, il peut y avoir des aides de région, des collectivités. Moi, ce que je conseille à tout un chacun, c'est d'aller voir le site mesaidevelo.fr. Donc, c'est un site mesaidevelo tout attaché.
1: Ah, c'est bien.
0: Vous tapez votre code postal et vous dites, vous avez droit à tant de la région, tant de votre département,
1: génial,
0: etc.
1: Mesaidevelo.fr.
0: Exactement, tout attaché. Souvent, on va pas se mentir, c'est aussi sous conditions de ressources, ce qui est plutôt bien. Voilà, si vous avez un revenu assez bas, vous pouvez avoir des aides. Et l'autre chose aussi auquel on pense pas souvent, je sais pas si vous vous souvenez du coup de pouce vélo, des 50 euros qu'il y a eu pendant le Covid. Bon, le coup de pouce, c'est fini, évidemment. Mais vous connaissez certainement Ecologique, qui permet de réparer sa machine à laver, etc. Et ben, ça marche aussi pour le vélo. Donc, vous pouvez aussi aller voir sur les sites écologiques pour voir les réparateurs qui sont référencés. Et vous pouvez avoir des aides jusqu'à 60 euros.
1: Une aide à la réparation.
0: Une aide à la réparation.
1: Bon, mes aides vélo, écologique. Là, il y a deux plans pour se faire aider et se remettre en selle, en tout cas.
0: Oui.
1: C'est parfait. Et est-ce qu'il faut assurer son vélo, d'ailleurs? Parce que, alors, ça, on nous le propose tout le temps.
0: Eh oui, alors, ça, c'est une question. C'est bizarre parce que pour la voiture, personne ne se pose la question. On sait qu'il faut assurer son automobile. Pour le vélo, c'est pas si blanc ou noir. En fait, souvent, l'assurance habitation suffit, mais des fois, c'est pas le cas. Donc, moi, ce que je vous conseillerais, c'est d'appeler votre assureur sur laquelle vous avez votre assurance habitation et lui demander sur quoi vous êtes couvert, sur quoi vous n'êtes pas couvert, et voir s'il y a des compléments qui sont possibles ou s'il faut prendre une assurance à côté.
1: On peut partir aussi en vacances à vélo, bien sûr. Une fois sur place, ça peut être hyper intéressant. Et pourquoi pas faire toutes ces vacances à vélo? Bonjour, Mila Colas.
2: Oui, bonjour, vous m'entendez?
1: Oui, bien sûr, bienvenue sur votre radio locale ici. Vous êtes blogueuse, photographe, spécialiste des voyages à vélo. Vous animez le blog Un Monde à Vélo, qu'on retrouve sur unmondeavelo.com. Il y a des tirets entre chaque mot. Mila, on retrouve beaucoup d'infos pratiques sur votre blog si on projette de voyager à vélo, hein.
2: Oui, bien sûr. En fait, ça fait 9 ans que je voyage à vélo et que j'en ai fait mon mode de vie. Donc, j'ai parcouru près de 40 000 km ces dernières années, un petit peu partout en Europe. On n'a jamais réussi à quitter l'Europe parce que on a eu justement cette barrière du Covid qui nous a un petit peu bloqués. Mais au-delà de ça, voilà, c'est toute cette expérience que j'ai résumée un petit peu au fil des années sur mon blog et j'ai donné pas mal de conseils pour se lancer. Et puis j'ai récemment sorti un livre sur le voyage à vélo qui s'appelle Le Voyage à Vélo d'ailleurs, avec En Voyage Édition, pour reprendre tous ces conseils que j'ai donnés au fur et à mesure des années.
1: Donc Le Voyage à Vélo, ça c'est côté édition, côté livre. Sinon il y a votre blog, donc unmondeavelo.com, et je le disais avec un tiret entre chaque mot. Vous confirmez, Mila, partir en vacances à vélo, c'est un bon plan budget?
2: Alors, ça dépend comment, enfin, bien sûr, ça peut l'être, mais ça dépend évidemment de notre façon de voyager, parce que si on voyage tous les soirs avec une chambre dans un hôtel de luxe et puis des restaurants, etc., forcément, sur le budget, ça va peser. Mais en fait, le voyage à vélo a ce pouvoir qui nous confère une totale autonomie, c'est-à-dire qu'une fois qu'on a le vélo, on a le moyen de transport. Une fois qu'on l'équipe avec tout ce qu'il faut, c'est-à-dire le matériel pour camper, le matériel pour manger, etc., les popotes, eh bien, en fait, ça peut devenir un voyage très économique quand on part en totale autonomie. Alors, ça dépend évidemment où on va, parce qu'il y a des endroits, il y a des régions qui vont être moins faciles, par exemple, sur tous les littoraux, enfin, le littoral, etc., on va devoir on va aller plus facilement vers les campings, etc. Mais dans certaines zones un peu plus sauvages, on va pouvoir faire pratiquer le bivouac. Et donc, du coup, ça va permettre d'économiser pas mal au niveau du budget, puisque finalement, il n'y a quasiment aucun coût dans la journée en totale autonomie. Après, nous, on a voyagé plusieurs mois comme ça au long cours. En général, nos voyages, ils nous coûtaient sur 5 mois de voyage, 5 000 euros, quoi. Donc, ça fait, sachant qu'on était à deux, ça fait un budget très faible, en fin de compte, sachant qu'on dormait tous les 2-3 nuits en hôtel ou en auberge, etc.
1: Et si vous vous sentez, là, si vous écoutez et que vous n'avez rien prévu pour les vacances d'été parce que c'était trop serré, c'est vrai que l'idée de partir à vélo, alors il faut s'équiper un petit peu, mais justement, il y a beaucoup d'infos sur votre blog, hein, unmondeavelo.com. Hyper intéressant et sans doute bel été à vélo. Merci beaucoup, Mila Colas.
2: De rien.
1: Je le rappelle, vous êtes blogueuse et photographe, donc spécialiste des voyages à vélo.

0: ici,
1: avec Valère Coréard,
0: par ici les économies. En version magazine, le thème aujourd'hui, on vous dit tout sur le vélo, achat, entretien, sécurité. Je suis avec Étienne Demure, coprésident de la FUB, la Fédération Française des Usagers de la Bicyclette. Et Yanni Roy vient de nous rejoindre. Bonjour Yanni.
2: Bonjour Valère.
0: Vous êtes dirigeant de Cyclo.fr, président de Retrofit Vélo France. Alors avec Cyclo.fr, vous proposez de passer d'un vélo musculaire à un vélo électrique. Expliquez-nous comment ça marche et combien ça coûte.
2: Merci déjà de mettre en lumière le sujet de l'électrification du vélo. C'est une solution, je pense, qui mérite d'être mieux connue du grand public. Parce que déjà, c'est une solution, on va voir, qui est en moyenne deux fois moins cher qu'un vélo électrique classique. Alors, comment ça marche ? Simplement, on va installer un kit d'électrification sur un vélo existant. Il y a trois grandes familles, selon l'emplacement du moteur. On va avoir d'abord les moteurs dits pédaliers, moteur central. On va avoir le moteur au niveau des pédales qui va entraîner la chaîne, puis faire tourner la roue arrière. On va avoir le moteur roue arrière, lui, directement au niveau de la roue arrière. Ou encore, la dernière option, c'est de mettre un moteur sur la roue avant.
0: Okay.
2: Chaque système a ses avantages, ses inconvénients. Le bon choix, en fait, il va dépendre d'abord du budget et de la pratique que l'on veut avoir, que ce soit pour faire des petites distances en ville, se balader, faire des voyages à vélo, avoir des charges lourdes en vélo cargo, être plutôt sportif en VTT. Voilà, tout ça, c'est des pratiques qui vont finalement nous guider, nous amener vers une solution plutôt qu'une autre.
0: Donc, pour bien comprendre, Yanni, vous installez le moteur sur le vélo. Donc, on l'a bien compris, au niveau du pédalier, roue arrière, roue avant, en fonction notamment de la pratique. Mais est-ce que tous les vélos sont éligibles ?
2: Alors non, évidemment, tous les vélos ne sont pas éligibles. Et ce que j'allais dire juste avant votre relance, c'est finalement, d'abord, il faut aller voir, se rapprocher d'un professionnel. Alors, nous, effectivement, on est là pour assister sur le choix du kit. L'évaluation de la compatibilité du vélo, c'est vraiment le point de départ.
0: Okay.
2: On peut trouver des professionnels, des entreprises françaises comme Cyclo qui vendent en ligne et qui peuvent guider le client à distance, ou alors aller voir un atelier de réparation, un magasin de vélo en fait. Hein. Il y en a de plus en plus qui proposent ce service.
0: Okay.
2: On en a plus de 150 qui sont partenaires à travers la France et la Belgique. Globalement, pour répondre sur la compatibilité, on va avoir 90% des vélos qui sont compatibles en fait.
0: Bon, ça va.
2: Tous les vélos qui sont fabriqués après les années 2000, donc déjà depuis 20-25 ans, ils sont globalement compatibles. On va vérifier les points importants, hein, que le vélo soit bien entretenu, que les périphériques de sécurité soient en bon état, les freins, les pneus, ce qui nous rattache à la route, et évidemment que le cadre soit en bon état.
0: Bien sûr. Et au niveau du prix, alors une moyenne, vous disiez, c'est à peu près deux fois moins cher que d'acheter un vélo à assistance électrique.
2: Oui, c'est ça. Okay. Deux fois moins cher qu'un vélo à assistance électrique. Alors bon, vous allez me dire, il y a tous les prix en vélo à assistance électrique. Et donc, c'est pour ça que je vais mettre quand même une petite astérisque sur cette mention. C'est à performance égale, à capacité de batterie égale, à puissance de moteur égale. On va être en moyenne deux fois moins cher. Ouais.
0: Ça veut dire quoi en point de départ si j'ai un vélo, allez, disons, moi je vais l'utiliser pour faire une dizaine de kilomètres par jour. Je suis seul dessus, j'habite en ville et j'ai un vélo classique. Combien ça va me coûter ?
2: Bah, vous, typiquement dans votre usage, je vous recommanderais plutôt de partir sur un petit moteur roue arrière, léger, avec une batterie légère.
0: Okay.
2: Au total, on va rajouter seulement 3 kilos sur votre vélo, d'accord ? 2 kilos de roue, 1,5 kg de batterie, et ça vous coûtera 790 €.
0: Voilà, donc on transforme. Et ça, ça inclut la partie intervention, mécanique, l'installation ?
2: Soit, Valère, vous êtes à l'aise avec les plates, etc. Et donc, vous le faites vous-même.
0: Absolument,
2: soit vous allez voir un atelier partenaire. La bonne nouvelle, par exemple, pour ceux qui vont habiter, par exemple, l'Île-de-France, il y a d'autres territoires qui donnent des aides. Mais en Île-de-France, en l'occurrence, vous allez voir un de nos partenaires à Paris. Vous allez payer environ 150-200 € de pause en plus. Mais la région va subventionner 200 € l'achat et la pause d'un kit d'électrification. Ça gomme en fait le coût de la pause.
0: Ok, c'est noté. En tout cas, Étienne Demure nous le rappelait à l'instant à juste titre, mesaidesvélo.fr pour savoir justement les aides dans votre région. Merci beaucoup Yanni Roy.
2: Avec plaisir, merci encore pour l'invitation.
0: Je le rappelle, vous êtes dirigeant de Cyclo.fr, c'est avec un S et un Y, et président également de Retrofit Vélo France. Avant de nous quitter, vous allez vous prêter au jeu de notre quiz. Étienne Demure, vous êtes coprésident de la FUB, la Fédération Française des Usagers de la Bicyclette. Le vrai faux, pour finir avec les idées claires sur ce thème du vélo. Alors vrai ou faux, le casque est obligatoire pour tous les cyclistes, quel que soit leur âge?
3: Alors il est obligatoire si vous avez moins de 12 ans, sinon il n'est pas obligatoire, il peut être recommandé, mais pas obligatoire.
0: Moins de 12 ans.
3: Moins de 12 ans.
0: C'est noté. Un vélo électrique roule tout seul sans qu'on ait besoin de pédaler, vrai ou faux?
3: Si vous n'avez pas besoin de pédaler pour que ça avance tout seul, ça n'est pas un vélo.
0: Pourtant, on en voit certains passer sur les pistes cyclables.
3: Oui, il faut faire attention, ça n'est pas des vélos. Souvent, c'est des engins complètement illégaux.
0: Bon. Faire 5 km à vélo coûte généralement moins cher que faire 5 km en voiture, vrai ou faux?
3: C'est complètement vrai. C'est complètement vrai.
0: La batterie d'un vélo électrique doit toujours être complètement déchargée avant d'être rechargée.
3: C'est tout à fait faux. Vous pouvez le recharger votre batterie quand vous voulez. Maintenant, avec les batteries modernes, ça se fait sans problème.
0: Etienne, est-ce que c'est vrai que depuis quelques années, les vélos vendus neufs doivent être identifiés avec un numéro unique?
3: C'est tout à fait vrai. C'est aussi vrai pour les vélos de particuliers ou reconditionnés. Il y a un numéro unique. Vous pouvez avoir toutes les informations sur apic-asso.com.
0: C'est noté. Étienne Demure, est-ce qu'on peut transformer gratuitement un vélo non démonté dans tous les trains en France?
3: Alors non, c'est le bazar. Toutes les régions ne sont pas d'accord entre elles. Vous avez des conditions de tarif, des conditions d'accès qui sont différentes dans toutes les régions. Donc renseignez-vous et là, préparez-vous, ça va être compliqué.
0: Parmi les petits entretiens à faire pour tenir son vélo en bonne santé, si je puis dire, est-ce que c'est vrai qu'une chaîne régulièrement nettoyée, lubrifiée, peut prolonger réellement la durée de vie d'un vélo?
3: C'est tout à fait vrai, notamment si vous êtes urbain et vous avez beaucoup d'arrêts, redémarrages, de changements de vitesse. Lubrifiez et séchez votre chaîne derrière pour éviter de vous salir le pantalon.
0: Vrai ou faux, transformer un vélo classique en vélo électrique est interdit en France?
3: Alors non, comme l'intervenant disait tout à l'heure, je conseille de passer par un professionnel quand même pour faire ça et pas de bricoler n'importe quoi sur un vélo trouvé n'importe où.
0: Et puis vous le disiez, il existe des aides financières dans certaines collectivités pour l'achat, la réparation d'un vélo. On ne sait pas toujours, mais il y a un site internet.
3: Voilà, mesaidesvelo.fr, vous avez toutes les informations.
0: Voilà, c'est noté. Merci beaucoup en tout cas, Étienne Demure. Vous êtes coprésident de la FUB, la Fédération Française des Usagers de la Bicyclette. Ben, merci en tout cas pour
3: vos
0: éclairages.
3: C'est moi qui vous
0: remercie. J'espère que vous y voyez plus clair, vous qui nous avez écoutés sur votre radio locale ici. Alors vous le savez, pour écouter l'émission, mais aussi toutes les autres, on va sur ici.fr. La semaine prochaine, on va voir comment occuper les enfants pendant l'été sans trop dépenser. Vaste sujet, vos questions, vous les envoyez à paricideséconomies@radiofrance.com.

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1: Étendu sur le dos, le visage et le torse baignés de sueur, les yeux exorbités, le garçon des visages inconnus penché sur lui. Sa barbe blanche broussailleuse déborde du masque qui lui cache en partie le visage. S'agit-il d'un monstre, sorti d'un conte de fantastique, d'un diable, ou du mauvais génie responsable des douleurs lancinantes qui lui broie le crâne depuis des mois? N'aie pas peur. Je suis médecin, murmure le vieil homme à l'oreille du garçon. Je vais te soigner. Bientôt, tu n'auras plus mal. Comment t'appelles-tu? Une infirmière traduit de l'anglais au bengali à voix douce. Nayan. Très bien, Nayan. Je vais t'endormir. Quand tu te réveilleras, ta tête sera guérie. Depuis qu'il a pris sa retraite, Timothy Nataf, neurochirurgien britannique, a choisi d'exercer bénévolement son art dans une organisation humanitaire. Après avoir effectué des missions en Amérique latine, il est aujourd'hui en Bangladesh, un pays déshérité où l'absence de structures chirurgicales modernes et la pénurie de personnel spécialisé transforment chaque intervention en un véritable tour de force. « Où est passé l'anesthésiste ?» demande Nataf aux infirmières qui l'assistent. « Le médecin, t'as pas de sa montre. 10 minutes ? 1 heure ? Dites-moi au moins s'il compte se manifester !» Même réaction de gêne et d'impuissance de la part des jeunes femmes. « D'accord, j'ai compris. » Nataf perfore une veine, introduit un cathéter et mélange des produits anesthésiants dans une poche de perfusion. À la vue de ce qui l'entoure, une vague inquiétude lui serre le cœur. En guise de bloc opératoire, une chambre a été aménagée à la hâte dans une aile du dispensaire. Disposé de part et d'autre d'un lit de camp surélevé, deux gros ventilateurs brassent l'air torride et au plafond, des ampoules électriques dénudées ont remplacé le ciel ithique. Après s'être assuré que Nayan était profondément endormi, Nataf s'empare du trépan électrique et le pose délicatement sur la zone du crâne qu'il s'apprête à traiter. « Préparez-moi le stylet plat. La fausse tente et la feuille de myrte », demande le médecin aux infirmières. L'expression ahurie des jeunes femmes lui apprend aussitôt qu'elles n'ont jamais assisté à une trépanation et qu'elles ignorent les noms et l'usage des instruments. « Ça, c'est le stylet », indique patiemment le chirurgien. « J'ai disposé à côté la fausse tente et la feuille de myrte. Vous me les donnerez, dans cet ordre, quand je vous les demanderai. » Quand l'intervention commence, une tension palpable s'est installée. « Nous arrivons maintenant à la phase la plus délicate de l'opération, avertit Nataf. Je vais scier le diploé, sans bien sûr enfoncer l'os sur la dure mer. Soyez très vigilante. » Et à cet instant, les gros ventilateurs s'éteignent dans un râle plaintif et la pièce se trouve brusquement plongée dans l'obscurité. Panne d'électricité, constate une des femmes, la gorge serrée. Le groupe électrogène va-t-il prendre le relais, demande Nataf. Silence. Mais je vous ai posé une question, mesdemoiselles, s'énerve le médecin. C'est que, docteur, nous n'avons pas de groupe électrogène. En période de mousson, les pannes peuvent durer plusieurs jours, chuchote la moitié timorée des deux assistantes. Timothy Nataf réfléchit à toute vitesse. Il lui faut décider et agir au plus vite. L'intervention ne fait que commencer. La plaie est à vif, et dans cette chambre surchauffée et non stérile, son patient court un risque d'infection majeure. Mais comment poursuivre une trépanation sans éclairage et avec un trépan électrique devenu inutile? Courez au village, que l'un d'entre vous se rende à l'auberge où j'ai pris une chambre et qu'elle rapporte la perceuse sans fil qui se trouve dans ma valise. Pendant ce temps, l'autre se procurera 4 lampes à pétrole. Pratiquez une trépanation. À l'aide d'un outil acheté au rayon bricolage d'un magasin. Et de surcroît, à la lueur vacillante de lampes à pétrole, de mémoire de médecin, jamais ce défi n'avait encore été tenté. Un exploit incroyable, réalisé pourtant avec succès, ce 5 août 1984 par le docteur Nataf. Il n'en a tiré aucune vanité. Sa seule récompense a été le sourire éblouissant que Nayan lui a adressé lorsqu'il l'a croisé dans les rues du village quelques semaines plus tard, complètement rétabli. Et puis, à un confrère admiratif qui lui demandait comment il avait procédé, le chirurgien a répondu avec simplicité « Vous savez, des études paléontologiques ont prouvé qu'à l'aide de silex et de coquillages, nos grands aînés pratiquaient déjà des trépanations, il y a 20 000 ans. Moi, au moins, pour opérer, je disposais d'une perceuse sans fil et de lampe à pétrole. »

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1: Bienvenue, voici l'accent des autres, l'actualité de la semaine vue par les partenaires que sont RFI, la Radio-Télévision Suisse, Radio-Canada, la RTBF et ici en France. Et d'abord, cette onde de choc à Montréal, 16 policiers visés par une enquête pour des gestes haineux et racistes, Nadim Moubarak.
2: Oui, certains agents auraient entre autres collectionné des bouts de tresse coupés sur la tête de personnes interpellées.
1: En Belgique, on retiendra cette semaine la fin d'un long et douloureux procès, celui de Paolo Falzone. Il a été reconnu coupable de 7 meurtres et 79 tentatives de meurtre. Au volant de sa voiture, il avait foncé dans une foule qui se préparait à fêter le carnaval, Jacques Remers.
3: Il est condamné à 27 ans de prison. Aucune circonstance atténuante n'a été retenue. Son passager écope, lui, d'une peine de 2 ans de prison avec sursis. Ce procès a duré 7 semaines pour des faits qui remontent au 20 mars 2022.
1: Et puis ce fait divers aussi au Cameroun, Nicolas Sûr, il suscite une intense émotion.
4: Un jeune homme accusé d'avoir volé des tôles a été brûlé vif dans un village proche de la ville de Tchang dans la région de l'Ouest. Un autre a également été tué. Le chef du village accusé d'avoir donné les ordres a été arrêté.
1: C'était un obstacle majeur au renforcement du partenariat entre la Suisse et l'Union européenne. L'électorat a finalement rejeté le plafonnement de la population suisse à 10 millions d'habitants, Pierre Enchauffat.
5: Pour gagner cette votation, il a fallu une large alliance contre les souverainistes de l'UDC, le premier parti du pays. Une alliance fragile qui restera nécessaire pour approfondir nos liens avec Bruxelles.
1: Enfin, la canicule est bien présente sur l'Europe du Sud et de l'Ouest. Une nouvelle vague de chaleur s'installe alors que l'été débute à peine. De quoi attirer pas mal de monde dans les lieux de baignade. Et ce n'est pas forcément sans danger. Nous serons le long de la Marne, non loin de Paris, en fin d'émission. 16 agents de police de Montréal-Nord font donc l'objet d'une enquête pour des gestes discriminatoires et haineux. Et ces gestes, Nadi, auraient été commis envers des personnes de couleur lors d'interventions.
2: Oui, d'ailleurs, au moins 2 agents du service de police de la ville de Montréal, le SPVM, ont été suspendus et pourraient faire face à des accusations criminelles, et 14 autres ont été réaffectés à d'autres tâches. Selon nos informations, certains agents auraient entre autres collectionné des bouts de tresse de cheveux coupés sur la tête de personnes interpellées. Des citoyens auraient aussi été interpellés sur la seule base de leur origine ethnique. Ce sont d'autres policiers qui ont dénoncé ces agissements et une enquête a été ouverte aussitôt. Voici le chef du SPVM, Fadi Daguerre.
6: Cette enquête nous tient beaucoup à cœur et je veux vraiment m'assurer qu'elle puisse y aller jusqu'au bout et puis qu'on puisse voir les résultats. Les liens de confiance avec certaines parties de la population sont fragilisés, il faut qu'on travaille fort.
1: Le chef de la police de Montréal donc à l'instant. Alors Nadi, comment réagit la population de Montréal-Nord?
2: Eh bien, elle réagit avec indignation et colère. Plusieurs centaines de personnes ont d'ailleurs manifesté cette semaine devant le poste de police de leur quartier.
7: C'était vraiment choquant de savoir que c'est quelque chose qui s'est passé dans l'arrondissement dans lequel je me retrouve, dans lequel j'ai grandi.
8: Je suis ici aussi pour prouver que le racisme systémique existe bel et bien.
9: C'est déjà un commencement parce que ça a été dénoncé, ça a été vu. Je pense qu'on s'en va vers une direction qu'on attendait depuis longtemps.
1: Voilà pour ces réactions d'habitants. On a dit la classe politique a aussi réagi.
2: Tout à fait. La mairesse de Montréal, tout comme des partis d'opposition à l'Assemblée nationale, réclame la tenue d'une enquête publique dans cette affaire, et ce, même si le gouvernement du Québec va nommer un observateur indépendant pour suivre les différentes étapes de l'enquête du SPVM. Cela dit, Québec n'écarte pas la tenue d'une enquête publique. Voici la première ministre, Christine Fréchette.
10: Je veux voir là, ce que révéleront les enquêtes qui sont en cours actuellement. Est-ce que ça va mettre tout en lumière? Est-ce qu'il faudra aller plus loin? On va voir où ça nous mène.
2: La première ministre du Québec, Christine Fréchette.
1: Voilà donc pour cette affaire qui concerne la police de Montréal-Nord. En Belgique, cette fois, l'arrêt est tombé mercredi dans le procès de Paolo Falzone. Ce chauffard avait été reconnu coupable la semaine dernière de 7 meurtres et 79 tentatives de meurtre. Finalement, Jacques, il écope d'une peine de 27 années de prison.
3: Aucune circonstance atténuante n'a été retenue par le jury de la cour d'assises du Hainaut. Le conducteur de la voiture, dont la vitesse a été mesurée à 174 km par heure dans les rues de Strépy-Braknir, Paolo Falzone a été condamné à 27 ans de prison. Il a été reconnu coupable de 7 meurtres et de 79 tentatives de meurtre pour avoir heurté et renversé avec sa voiture un groupe folklorique qui se rassemblait à l'aube dans les rues de la ville. Après plusieurs semaines de procès, c'est le soulagement pour de nombreuses victimes et familles de victimes.
11: On aurait espéré le maximum, ça oui, mais 27 ans, c'est déjà une peine très haute, donc on est assez content de cette peine, ça oui.
12: Les auditions des membres de ma famille ont été très compliquées, notamment celle de mes parents. C'était une journée qui était vraiment très éprouvante. Voilà, donc c'est vrai que c'est quelque chose qui était compliqué à vivre et content que cette page puisse enfin se tourner.
13: Les 27 ans, je trouve que c'est une décision juste. Je pense que le jury et la cour ont très très bien travaillé. Les qualifications sont également très justes pour les 7 meurtres et les tentatives de meurtre. En comparaison, pour Antonino Falzone, évidemment, je trouve la décision assez choquante.
1: Voilà, on vient de l'entendre, il y avait une deuxième personne dans le box des accusés, le passager de la voiture, Antonino Falzone. Il n'a pas de lien de parenté avec le principal accusé. Et Jacques, lui, il n'ira pas en prison.
3: Non, car la cour d'assises l'a condamné à 2 ans de prison assorti d'un sursis de 3 ans. Il a été reconnu coupable de non-assistance à personne en danger. C'est donc la fin d'un long procès pour des faits qui remontent au mois de mars 2022. Un procès qui a révélé la banalité des violences routières, celle de ceux qui filment le compteur de leur voiture lancé à toute allure. Car non, ce n'était pas un homicide involontaire. Et d'ailleurs, à dater du 1er septembre prochain, le conducteur qui provoque un accident mortel sur la route sera poursuivi pour homicide dans le cadre de la circulation, un homicide routier avec des peines plus lourdes pour les auteurs de ces infractions.
1: C'est une affaire qui a défrayé la chronique cette semaine au Cameroun. Un chef traditionnel est accusé d'avoir encouragé un meurtre barbare. La vidéo de ce meurtre a été diffusée sur les réseaux sociaux et ça a fait réagir plusieurs jours après les faits, Nicolas.
4: Oui, il y a plus d'une semaine, 2 jeunes gens du village de Baloum dans la région camerounaise de l'Ouest sont accusés d'avoir volé des tôles. Une foule en colère s'empare d'eux et les traîne de force dans la cour de la chefferie traditionnelle. Ils subissent des violences insoutenables et sont finalement tués. La mise à mort de l'un d'entre eux est filmée. Il a beau protester de son innocence, il est inséré dans des pneus usés qui sont enflammés et périt brûlé vif. Personne ne s'interpose et dans la vidéo qui est diffusée sur les réseaux sociaux, on entend même le chef de village lui demander de dire sa dernière prière.
1: Alors dans un premier temps, ce chef de village prend la fuite, mais il va finalement être arrêté.
4: Des sources proches de l'affaire rapportent qu'il s'est rendu de lui-même au procureur local. Il est désormais en garde à vue à Bafoussam avec 3 autres suspects. Il est accusé d'avoir été le donneur d'ordre de ces crimes. Les familles des victimes, elles, ont déposé plainte pour assassinat, torture ou encore non-assistance à personne en danger.
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1: Le peuple suisse n'a donc pas voulu limiter sa population à 10 millions d'habitants. 55% de l'électorat a rejeté l'initiative de la droite conservatrice. Le parti UDC voulait limiter l'immigration, un nom qui a soulagé à la fois à Berne et à Bruxelles, Pierron.
5: Dès le résultat connu dimanche, la présidente de la Commission européenne, Ursula von der Leyen, a échangé avec le président de la Confédération, Guy Parmelin. L'Allemande a souligné que le partenariat entre la Suisse et l'UE devait maintenant être modernisé et approfondi. Elle aurait pu dire « pouvait », car l'initiative de l'UDC menaçait très directement la libre circulation des personnes qui lient la Suisse à l'Union européenne. C'eût été un coup d'arrêt à nos relations. D'où le soulagement de la présidente de la fêtière économie suisse, Monica Rühl.
14: C'est un résultat qui est important pour nos relations avec l'Union européenne et qui est important pour nos entreprises qui ont besoin d'avoir accès à la main-d'œuvre qualifiée venant de l'Union européenne d'une manière peu compliquée à travers la libre circulation des personnes.
5: En clair, le nom du peuple et des cantons libère la voie pour la suite.
1: Oui, c'est donc une victoire d'étape, disons-le comme ça, pour le gouvernement suisse.
5: Exactement, Olivier, car les nouveaux accords négociés avec Bruxelles sont sur la table du Parlement, avec a priori une même alliance de la gauche et du centre-droit contre les souverainistes de l'UDC. Président de l'Union syndicale suisse, le socialiste Pierre-Yves Maillard, prévient toutefois, cette alliance de circonstances ne tiendra que si le Parlement n'affaiblit pas le compromis négocié par les partenaires sociaux.
15: Si les nouveaux accords bilatéraux ne sont pas accompagnés des 14 mesures que le Conseil fédéral a acceptées pour protéger les salaires, il est tout à fait possible qu'à la fin on doive dire non et donc se retrouver du côté de l'UDC dans cette affaire. On voit que des parlementaires, comme ça en quelques minutes, sont tentés de défaire ce paquet. Le processus parlementaire est encore long, il est au début, mais les premiers signes ne sont pas encourageants.
5: Un coup de pression logique avant les débats, cela dit, sans cette large alliance, approfondir les liens avec Bruxelles paraît illusoire.
1: On va se quitter cette semaine avec les fortes chaleurs qui touchent une bonne partie de l'Europe. Tout le monde fait ce qu'il peut pour se protéger, se rafraîchir. Alors la tentation est évidemment grande de se jeter à l'eau, y compris dans des zones parfois interdites. Il s'agit évidemment de rester prudent. L'an dernier, 169 personnes sont mortes noyées dans des lacs ou dans des rivières en France. Alors pour éviter les comportements à risque, une des solutions, c'est d'ouvrir des plans d'eau surveillés, comme dans la Marne au sud de Paris, où trois communes proposent dès ce week-end la baignade dans des bassins au fil de l'eau. Et cette année, Faustine Calmel, le dispositif ouvre plus tôt et les jeunes surtout sont ravis.
16: Sous un pont des bords de Marne, on croise Chloé, 14 ans, maillot rouge et cheveux noirs, détrempés.
17: On s'est baigné là où il y a l'échelle là-bas. Moi, ça fait plusieurs temps que je me baigne ici, enfin, il ne m'est rien arrivé ça.
16: Pourtant, à quelques dizaines de mètres...
18: Là, vous avez l'ancien bassin qui a été... restauré.
16: Olivier Capitagno est le président de l'intercommunalité Paris-Est-Marne-et-Bois qui gère cette installation à Maison Alfort.
18: On l'a vu depuis une dizaine d'années avec le réchauffement climatique. Les jeunes, les adolescents, ils retournent à l'eau spontanément. Ils se donnent même rendez-vous sur les réseaux sociaux et ils se baignent dans la Marne, sauf que ça peut être dangereux.
16: Et ce, dès la fin des cours mi-juin pour certains. Alors cette année, il ouvre 10 jours plus tôt.
18: La décision, c'est simplement on essaye de voir en fonction de l'évolution climatique, d'une part, des usages, de ce qu'on a constaté l'an dernier sur la fréquentation, pour s'adapter au mieux.
16: Dans la commune voisine de Saint-Maur-des-Fossés, le maire aussi propose une baignade surveillée avec 2 semaines d'avance.
19: C'est un bassin flottant et c'est donc ici et uniquement ici que la baignade peut être autorisée.
16: Il y aura également des cours d'initiation à la nage en rivière, précise Pierre-Michel Delecroix, et de la répression.
19: Des jeunes qui se sont aventurés à sauter de pont ou à vouloir traverser la rivière dans des endroits qui ne sont pas sécurisés. On en a eu l'année dernière, mais on est très très vigilant. Et on a une police municipale qui a un bateau et qui non-stop circule pour prévenir et pour réprimander le cas échéant.
16: Pas de quoi pourtant convaincre Chloé, notre baigneuse, boudera les bassins et restera dans la rivière.
17: Pour sauter et tout, c'est mieux.
16: L'été dernier, 3 personnes, dont 2 mineurs, sont mortes noyées tout près dans la Marne.
1: Reportage de Faustine Calmel pour ici et pour refermer cet accent des autres. Merci pour votre fidélité et rendez-vous dans 8 jours avec les partenaires des médias francophones publics.

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0: considéré comme le plus rock de la discographie de Monsieur Séchon. Il s'appelle Marche à l'ombre, publié en 1980 avec notamment ce titre éponyme, Marche à l'ombre, que vous écoutiez bien sûr avec Renaud ce matin sur votre radio ici.
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0: Merci de nous confier votre début de week-end de show, évidemment, avec aux petits soins pour vous, votre équipe du samedi. Fabien à la rédaction en chef, Diana à la technique, au standard Marion pour vous accueillir, et Valentine Letess pour l'actualité de ce 20 juin 2026. Bonjour Valentine.
3: Bonjour François-Xavier, bonjour à tous.
0: Et nous prenons la température ce matin.
3: Elle est brûlante partout en France. Des vigilances rouges à la canicule sont déjà pressenties pour demain. On en parle dans les infos de 6h. Place ensuite au cadeau de cette météo, des cerises en abondance et bon marché.
0: On adore l'idée. Reportage dans un instant avec nos producteurs qui nous encouragent d'ailleurs à en manger.
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0: Samedi 20 juin, très beau réveil avec votre radio ICI, 6h, bonjour. Les infos, Valentine, à la une, une canicule similaire à un vieux cauchemar.
3: Août 2003 et ces deux semaines d'une chaleur suffocante, des urgences et des morgues débordées par l'arrivée des corps des Français les plus âgés. Juin 2026 a le même potentiel de risque sur la durée, précise Météo France, mais aussi par son intensité. Le déclenchement d'une vigilance rouge demain est donc déjà envisagé dans plusieurs départements. Guillaume Fariol, ça dépend bien sûr de plusieurs critères.
4: D'abord, les températures maximales et minimales, la durée de la canicule, l'humidité aussi, des seuils propres à chaque département. Ils sont fixés en fonction des canicules passées et du niveau d'acclimatation du territoire, c'est-à-dire s'il est plus ou moins habitué à connaître des épisodes de chaleur. Le nord, par exemple, passera plus facilement en rouge que les Pyrénées-Orientales. D'autres critères entrent en jeu, les passages aux urgences, les consultations chez SOS Médecins ces derniers jours, notamment la décision finale est prise en concertation entre Météo France, les autorités sanitaires et les préfectures. Un passage en vigilance rouge, c'est le signe d'une canicule extrême, explique Météo France, exceptionnelle par son intensité, par sa durée et par son impact sanitaire sur l'ensemble de la population. Les risques concernent aussi les personnes en bonne santé.
3: Et pour ne pas se laisser surprendre, des ministres, 14 sont convoqués ce matin à 11h par Sébastien Lecornu. Le chef du gouvernement passe en revue ses ministères et leurs mesures pour faire face. Les horaires des cours notamment sont déjà aménagés dans près de 800 écoles et collèges de France. 150 parmi ces établissements seront même complètement fermés lundi, journée annoncée comme la plus chaude avec celle de mardi. Les oraux du bac prévus sur ce début de semaine sont donc reportés dans 5 académies, Bordeaux, Lyon, Montpellier, Poitiers et Nantes. On parle de 5000 élèves de terminale et de première concernés.
0: Et conséquence de cette chaleur, Valentine, des éclairs hier soir dans le ciel du Nord.
3: Le tonnerre a grondé dans 6 départements placés en vigilance orage pour risque d'orage violent. Pour cette soirée, ils ont fait plusieurs victimes. 2 hommes frappés par la foudre à l'intérieur d'un restaurant de Fampoux près d'Arras et au moins 2 familles relogées en urgence après l'incendie de leur maison dans la métropole de Lille.
0: 6h03 sur votre radio ici, avec cette chaleur ce matin, des envies forcément de se rafraîchir.
3: Quitte à se faire peur, très peur, quand une petite fille de 9 ans est sortie de sa baignade cette semaine du lac d'Ozel, le pied en sang. Nous sommes tout près de Besançon, dans le Doubs, et si l'enfant va bien ce matin, elle a été recousue, Lucas Chelmignac, reste un mystère, l'identité de son agresseur sous l'eau.
5: Principal suspect dans cette affaire, un brochet, c'est rarissime.
6: Il y a plus de chances de gagner au loto que de se faire mordre par un poisson.
5: Maxence Couret est le responsable de la base nautique d'Ossel. Il était présent ce mercredi après-midi.
6: La petite, elle était sur une bouée. Et en fait, elle est descendue directement en fait, de sa bouée. Et je pense qu'elle a mis le pied là où il y avait la tête du poisson à ce moment-là. Et en fait, le poisson s'est juste défendu, s'est retourné et puis a croqué un bout de pied.
5: Un coup de malchance qui lui vaudra tout de même une quinzaine de points de suture.
6: On est quasiment à 80%. 100% sûr que c'est une morsure de brochet, parce que à part si effectivement il y a quelqu'un qui a introduit une espèce qui n'a rien à faire en France dans le lac, ce qui est possible mais infime, parce que ces espèces-là ne survivraient pas dans un écosystème comme ça.
5: Difficile de savoir ce que ce brochet faisait ici.
6: Peut-être avec la chaleur de l'étang, le poisson était en train de faire sa sieste, il somnolait un petit peu, il s'est pas rendu compte qu'il y avait forcément beaucoup de monde autour.
5: La base nautique d'Ocelles travaille en ce moment avec la Fédération de pêche du Doubs et des spécialistes des poissons pour avoir la certitude que ce brochet est bien le coupable.
3: Et la base nautique l'assure, c'est un fait isolé, il n'y a aucun danger à venir se baigner cette saison, comme ce petit fruit rouge charnu, véritable délice de l'été, la cerise. Et si la météo nous étouffe, Édouard Marguet, eh bien grâce à elle, la récolte s'annonce abondante.
2: Les producteurs de cerises s'attendent à récolter plus de 30 000 tonnes cette année. C'est un tiers de plus que d'habitude. Mathilde Chambe est arboricultrice à Besnay, près de Lyon.
7: C'est que les aléas climatiques ont été en notre faveur. Il y a souvent des années où il pleut sur une région, où il y a de la grêle. Cette année, il n'y a eu aucun phénomène, on va dire, négatif.
2: La cerise est le fruit qui a la saison la plus courte. 11 mois de travail pour quelques semaines de vente.
7: Les producteurs ramassent, elles partent le soir chez des grossistes et après, le lendemain, elles sont en magasin. Donc, on ne peut pas stocker la cerise, la pomme se stocke très bien, la cerise non. Quoi.
2: C'est ce qui explique en partie le prix souvent jugé élevé par les consommateurs, entre 5 et 8 euros le kilo en ce moment. Il y a aussi les nombreuses contraintes de production.
7: Cueillir à la main, les insectes ravageurs que nous, on n'a plus d'insecticides, donc il faut employer des moyens pour couvrir les vergers. Donc voilà, on a des coûts qui augmentent énormément, un travail qui se fait manuellement.
2: Contrairement à leurs collègues européens, les producteurs français n'ont en effet pas le droit d'utiliser l'acétamipride, ce puissant insecticide efficace contre la mouche Suzuki, qui peut faire des ravages dans les vergers de cerisiers.
3: On va la manger des cerises, c'est l'appel des 2000 producteurs français ce matin.
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3: Et la météo, François-Xavier, c'est donc cette vigilance orange pour risque de canicule étendue désormais à 60 départements.
0: Ah oui, un épisode de très forte chaleur qui devrait encore s'intensifier tout au long de ce week-end, d'un probable passage en vigilance rouge pour certaines zones. Demain dimanche, et un pic est vraisemblablement attendu également entre lundi et mardi avec des valeurs qui pourraient atteindre localement jusqu'à 42 degrés. Pour le moment, cette vigilance orange qui concerne en effet une bonne moitié du pays, vous l'avez dit Valentine, dû à cet air très chaud qui remonte du Maghreb et l'anticyclone qui bloque en fait les perturbations atlantiques. Résultat, un temps encore très sec et très ensoleillé. Quelques coups de tonnerre à prévoir de nouveau ce matin entre la Bourgogne et le Limousin et au fil des heures, des orages qui vont gronder sur le quart nord-est. Vos températures ce matin, 22 degrés attendus à La Rochelle, 24 à Biarritz, 25 pour Amiens, 28 à Montauban, 29 à Aix-en-Provence, 30 degrés du côté de Chalon-sur-Saône et de Bonifacio, il y en après-midi entre 27 pour le Pays Basque et 35 degrés. Ce sera le cas notamment à Limoges, Tours, Montélimar et Strasbourg. Vous retrouvez bien sûr l'ensemble de vos prévisions météo sur notre site ici.fr.
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0: Et toutes nos pensées qui sont bien sûr tournées vers notre Bonnie Tyler, et oui, la chanteuse de 74 ans qui, vous le savez, après avoir été plongée dans un coma artificiel début mai, va mieux. C'est la bonne nouvelle. Elle a d'ailleurs partagé hier vendredi un message rassurant sur son état de santé à travers un communiqué sur son site internet. Souhaitons donc un excellent rétablissement à cette immense artiste que voici pour le clin d'œil. It's a Heart Tech sur votre radio ici.

0: Bonnie Tyler pour débuter votre week-end avec It's EarthTech. Vous écoutez ici, très bon réveil avec nous.
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0: Mettons de côté la performance ce matin, ma chère Valentine, et si on courait tout simplement pour nous-mêmes et pour notre plaisir?
3: Voilà, courir pour soi tranquillement, oui. Ça permet de mieux alimenter nos muscles en oxygène. Pas besoin de finir sa course à genoux.
0: Non, vous avez raison, franchement, il n'y a pas besoin. Alors, top départ, mais en douceur, vous l'avez compris. Il est donné par notre coach sportif Nordine Attab. 2 minutes pour être en forme, ça se passe à 6h15. Et puis, c'est l'événement, bien sûr, ce soir sur France 2, la grande soirée de la fête de la musique 2026, en direct du théâtre Antique d'Orange, dès 20h50. Sheila, Claudio Capeo, encore Taïk, parmi les nombreux artistes à l'affiche, mais aussi Christophe Willem, qui, tout comme ses petits camarades, a choisi de prendre un pseudonyme pour sa vie d'artiste. Pour quelle raison, d'ailleurs? Eh bien, explication de la part de la tortue, comme on l'appelle bien sûr, au micro de Patrice Gascoin. C'est dans vos coulisses télé à 6h20. Et puis, côté musique, retrouvons la touche disco du groupe Imagination ce matin. Imagination et Just an Illusion, c'est notamment ce qu'on vous partage juste avant les infos de 6h30. À ma montre, il est précisément 6h12 et tout de suite une actu de vos territoires. Elle nous est rapportée par nos camarades d'ici Mayenne et cette surprise, c'est le moins qu'on puisse dire, d'un couple de la Bazoge Montpinçon qui a fait la rencontre impromptue dans leur jardin d'un wallaby. Bien décidé visiblement, Valentine à leur rendre une petite visite impromptue.
3: C'est un nouveau voisin peut-être dans le quartier.
0: Oui, fraîchement arrivé visiblement. Alors la question étant, d'où vient-il ce fameux kangourou kangourou coquinou, hein, comme on pourrait l'appeler. Il a quand même mis 5 heures, parce que du coup je suis pas sûr que ce soit vraiment quelqu'un qui soit venu en voisin, Valentine. Il a mis 5 heures avant de se laisser capturer par les pompiers du coin. On n'est pas sûr qu'il ait vraiment l'intention de poser ses valises dans le quartier.
3: Et surtout, personne ne l'a réclamé depuis.
0: Aucun signalement, effectivement, pour l'instant. Et aucun signalement qui n'a pour l'instant permis de retrouver le propriétaire présumé de notre wallaby fougueux et fugueur, évidemment.
3: Voilà, bon, et bien, si personne ne se manifeste, l'animal, je vous le dis, sera confié au parc d'attractions Divertiparc situé près de Fougères, lequel on l'espère appréciera ses talents d'acrobate.
0: Bah ouais, on espère bien. En tout cas, si c'est le cas, moi je prends mes billets, mais alors à direct.
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0: Et de 5 dates ajoutées cette semaine à la grande tournée assurée par Christophe Maé à partir du 26 septembre. 67 dates au total à travers la France. Et ce jusqu'en mars 2027, l'occasion pour vous de chanter en live avec l'artiste près de chez vous, La Lune, que vous retrouvez sur votre radio ici. Tout d'abord en nouveauté, oui, à 6h14.

0: À l'écoute de votre radio ici en ce samedi, vous êtes déjà avec nous, ça nous fait très plaisir. Sachez-le, Christophe Maé, à l'instant, son dernier single, il s'appelle La Lune. Et il est 6h17, en pleine forme, dès le début de la journée, grâce à des gestes simples. C'est avec notre coach, Nordine Attab. Bonjour Nordine.
1: Bonjour.
0: Et si l'on arrêtait de voir la course comme une obligation de performance avec vous, ce matin, mon cher Nordine, on modifie en fait notre perception des choses.
1: Aujourd'hui, beaucoup de personnes pensent que courir doit forcément rimer avec performance. Effectuer un 10 km, un semi-marathon ou même un marathon. Mais préparer une course, battre un record, il n'y a pas que ça. Ben oui, on peut aussi courir simplement pour soi. On débute par un premier exercice durant lequel on va apprendre à courir lentement. J'insiste sur le lentement, parce que pour durer, il faut avoir une base solide. Rien ne sert de partir trop vite. Par exemple, durant 5 minutes, amusez-vous à courir à votre rythme habituel. Ensuite, diminuez la vitesse afin de vous sentir vraiment confortable. L'idée est de ne jamais être essoufflé, quitte à vous sentir un petit peu au ralenti. Et grâce à cette vitesse, liée à ce qu'on appelle l'endurance fondamentale, vous allez construire votre base de course à pied, pour ensuite évoluer sur différentes vitesses plus importantes. Et grâce à ça, vous allez renforcer le cœur, le souffle et l'ensemble des muscles du corps. Et vous pouvez effectuer 5 minutes, voire plus.
0: Justement, Nordine, quand on débute, vous serez d'accord avec moi, on fait souvent l'erreur d'en faire trop et de partir trop vite.
1: Exactement. Beaucoup de personnes partent trop vite et se dégoûtent rapidement. On passe à un deuxième exercice lié à ce qu'on appelle le fractionné. On va alterner un mouvement de marche et de course pour pouvoir débuter la course à pied. On peut très bien par exemple commencer par 4 minutes de marche et ensuite effectuer 1 minute de course. L'objectif n'est de jamais souffrir, c'est d'habituer progressivement le corps à l'effort et notamment à courir. Allez, on marche 4 minutes et ensuite on effectue 1 minute de course. Et grâce à ça, vous allez renforcer le cœur, le souffle et aussi l'ensemble des muscles du corps. Et vous pouvez effectuer cette alternance durant 15 à 20 minutes. Pour terminer, gardez bien en tête que le plus important, ce n'est pas forcément la distance ou la vitesse. C'est de prendre assez de plaisir pour vous donner envie de recommencer. Bon, ben vous savez quoi ? C'est à vous de jouer.
0: Merci Nordine Attab. Nordine qui vous partage également sur notre site ici.fr d'autres idées pour courir sans faire le marathon, s'il vous plaît, mais histoire de rester en forme. Et puis plus globalement, vous avez rendez-vous sur l'appli Radio France pour profiter de tous nos podcasts forme et bien-être. 6h19 sur votre radio ici et un petit moment passé en compagnie de Daniel Balavoine. Tout de suite, le cri du cœur, vivre ou survivre.

0: Vivre ou survivre, inoubliable standard porté par Daniel Balavoine. Merci de nous avoir choisi. C'est votre radio ici.
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0: 6h22, retrouvons tout de suite celui qui est toujours à l'affût des dernières infomédias avant tout le monde, s'il vous plaît. Bonjour Patrice Gascoin.
2: Bonjour François-Xavier, bonjour à tous.
0: Patrice, vous nous donnez rendez-vous ce soir devant la fête de la musique sur France 2. Et vous avez des choses à nous apprendre sur le nom des stars qui vont chanter ce soir.
2: Il fut une époque où, pour parler de la fête de la musique, je laissais Garou poser des questions à Laurie Tillman.
3: Dans la fête de la musique, il y a
4: musique, forcément.
3: Justement.
2: Alors ce soir sur France 2, pour une fête de la musique proposée en direct du mythique théâtre antique d'Orange, il reste la musique, mais maintenant il n'y a plus de Garou. Laurie Tillman a mérité ses galons d'animatrice solo de ce grand show devant plus de 7000 spectateurs. Dans cette immense scène à ciel ouvert, l'affiche des artistes qui vont se produire devant vous est alléchante. Cela va de la gagnante de la Star Academy, Marine, à notre représentante à l'Eurovision, Monroe, en passant par Magic System, Claudio Capeo, Faudel, Sheila, Taïk, Elodie Frégé, Christophe Willem. Mais figurez-vous qu'en regardant ce casting, j'ai remarqué que la plupart ne portent pas leur vrai nom. Ils ont adopté un pseudo d'artiste. Taïk, il s'appelle en vrai Julien Boidji. Claudio Capeo, son vrai nom, c'est Claudio Rucolo. Et on parle de Christophe Willem, dont le patronyme est en fait Christophe Durier. Et si on demandait au chanteur révélé en 2006 par l'émission de M6, à la recherche de la nouvelle star, et si on lui demandait comment était né ce nom de scène, Christophe Willem?
5: Alors Willem, parce que c'était un prénom que mes parents avaient voulu me donner. Donc je me suis dit, tiens, il y a quand même un lien, c'est un pseudo, mais ça reste un lien avec quelque chose. Que mon deuxième prénom, c'est Frédéric. Donc Christophe Frédéric, c'était quand même compliqué comme pseudo. Et puis non, le jour où j'ai pris ce pseudo, c'est quand j'avais fait le film live. J'avais fait un film live et j'étais à la fac à ce moment-là et je voulais pas du tout que ce soit connecté à moi ou quoi que ce soit. Et donc j'ai pris ce pseudo bien avant de faire La Nouvelle Star en fait. Et du coup, quand j'ai fait La Nouvelle Star, ça a été la continuité. J'ai dit bon, je vais garder le pseudo que j'ai pris, voilà.
2: Donc c'est un bon choix finalement.
5: Oui, c'est pas mal. Regardez, je suis là. Il m'a apporté bonheur quand même ce choix.
2: Et voilà, vous saurez ce soir en regardant La Fête de la Musique comment Christophe Durier est devenu Christophe Willem. Christophe Willem qui sera sur scène pas très loin de Annie Chancel. Tout le monde sait qui est Annie Chancel? Mais si, je suis sûr que vous la connaissez, voire même pour certains d'entre vous, vous avez déjà fredonné ses tubes.

0: l'école est finie, enfin pas tout à fait, hein, mais en tout cas les coulisses télé du jour sont finies. Rendez-vous ce soir sur France 2 devant la fête de la musique avec Laurie Tillman. Quant à nous, on se retrouve demain avec l'authentique Patrice Gascoigne, enfin moi quoi, sans pseudo, mais avec quand même de nouvelles coulisses télé.
1: À demain, authentique Patrice, donc 6h20. Il est 6h25 sur votre radio ici, dans moins de 5 minutes. C'est le retour de l'info avec vous, Valentine Letès, l'actu française et internationale résumée en 90 secondes. Et puis à 6h32, dans l'info du jour, Valentine, nos animaux aussi suffoquent.
2: Brumisateurs et ventilos rentrent dans nos exploitations. Nous sommes dans le Finistère, dans un élevage de volailles ce matin.
1: Avant tout ça, retrouvons Imagination et Just an Illusion, mais aussi Catherine Viguier dans la foulée pour votre horoscope de ce samedi à 20 juin 2026. 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

0: vous arrivez tout juste, bonjour et bienvenue à vous à 6h28 avec la musique d'Imagination, Just an Illusion. Bonjour également à vous Catherine Viguier.
1: Bonjour François-Xavier.
0: Avec vous l'horoscope de notre samedi 20 juin 2026. Catherine, s'il vous plaît, quelle couleur aujourd'hui pour nos 12 signes?
1: Oh, le week-end est plus calme et plaît aux signes de terre. Bélier, si vous prenez le bon côté de la journée, vous réfléchissez, vous ralentissez. Taureau, motivant ce samedi pour aimer ou être aimé, et sans doute les deux. Gémeaux, faites preuve de patience, dans quelques jours vous passerez à l'action. Cancer, ça se passe bien, même très bien, il est question de dépaysement. Lion, voilà un week-end attractif, vous investissez pour le bien-être de vous et des autres. Vierge, vous serez sollicité de toutes parts ou pour une tâche particulière et ce sera très agréable. Balance, vous serez introverti, en recul, essayez de ne pas être trop mélancolique, trop nostalgique. Scorpion, belle journée, studieuse, et ça vous plaît parce que vous avancez. Sagittaire, ça n'ira peut-être pas assez vite pour vous et pourtant, vous y serez contraint de ralentir. Capricorne, une personne pourrait vous demander conseil, les voyages sont aussi de circonstances. Verseau, ce qu'il faut, c'est visualiser un avenir positif. Vous êtes soumis à beaucoup de pensées un peu sombres. Poisson, il y aura du monde avec vous ou ce sera un rendez-vous clé, noté sur votre agenda. Et pour nous tous, aimer écrit en lettres majuscules.
0: Et pour un amour XXL. Merci Catherine Viguier, un horoscope qu'il est possible de consulter en intégralité bien sûr sur l'application Ici. On vous souhaite un excellent début de week-end avec nous. Vous écoutez Ici, il est 6h30. Toute l'actualité en France et dans le monde. Place aux 90 secondes, c'est avec vous Valentine Letess.
2: Reporter les épreuves à l'oral du baccalauréat pour 5000 élèves en début de semaine prochaine. Annuler le marathon du vignoble en Alsace demain. La chaleur joue les troubles faits. Alors sommes-nous prêts à faire face? Cet épisode a le potentiel de la canicule de 2003 selon Météo France. Pour se préparer à toutes les éventualités, le chef du gouvernement réunit 14 de ses ministres ce matin 11h pour passer en revue les mesures pour chaque secteur de la société. Deux hommes frappés par la foudre à l'intérieur d'un restaurant. Au moins deux familles relogées en urgence après l'incendie de leur maison. Le bilan des orages d'hier soir dans le nord de la France. La vigilance orange pour ce risque est levée ce matin. À contre-courant, le maire de Nice assouplit les règles de location touristique, autrement dit les Airbnb. Éric Ciotti allonge la durée maximale de location pour une résidence principale. Les propriétaires niçois pourront donc louer leurs biens 120 jours par an contre 90 aujourd'hui. Plus de 30 000 tonnes de cerises accueillir cet été, un tiers de plus par rapport à d'habitude. Les producteurs français vous encouragent donc à en manger. Les aléas climatiques ont favorisé la pousse du fruit vendu entre 5 et 8 euros le kilo en ce moment. Une quatrième finale d'affilée en top 14 de rugby pour Toulouse. Large vainqueur sous les ordres de son capitaine Dupont du Racing 92. Le match s'est achevé hier soir sur le score de 71-17. La deuxième demi-finale du championnat de France oppose ce soir Montpellier au Stade français.
0: Et il est 6h32. L'info du jour, Valentine, c'est la chaleur insupportable pour nous comme pour les animaux.
2: Des températures également dangereuses pour les organismes. Exemple dans cet élevage de volailles du Finistère, Thomas Pinal-Rolly, où, comme ailleurs en France demain, on risque de passer en vigilance rouge pour canicule.
3: La température risque de monter très fort dans les poulaillers de l'exploitation et Jean-Pierre Mazet le sait, dès qu'on dépasse les 30 degrés, il y a danger pour ces volailles.
4: Le poulet, c'est un animal qui ne transpire pas, donc pour évacuer le trop de chaleur qu'il a, il augmente son rythme cardiaque et jusqu'au moment où le rythme cardiaque il s'arrête.
3: Il va donc mettre en route les brumisateurs dans tous ses hangars.
4: C'est ce qu'on peut apercevoir sur des terrasses, dans des restaurants ou autre chose dans le sud de la France. La goutte d'eau ou la gouttelette d'eau absorbe la chaleur et donc fait baisser la température.
3: Et pendant les jours les plus chauds, ce système sera lancé dès 10h le matin au lieu du début d'après-midi le reste de l'été. Jean-Pierre Mazet craint aussi les nuits trop chaudes alors qu'elles permettent normalement de rafraîchir les poulaillers.
4: C'est des moments qui sont stressants, tout à fait. C'est un des stress que peut connaître le monde de la volaille ou même d'autres productions. Hein. Dans d'autres productions, je pense qu'il y a des baisses de performance aussi du fait de ces vagues de chaleur-là. Ouais.
3: Il garde donc les yeux rivés sur les nombreux sites de météo en espérant que cette vague de chaleur dure le moins longtemps possible.
2: Pour l'instant, Météo France prévoit des températures largement supérieures à 30 degrés une grande partie de la semaine prochaine. Et l'épisode, selon l'organisme, a le potentiel caniculaire du mois d'août 2003 exceptionnelle par sa durée, 2 semaines, son intensité et son extension géographique.
0: Merci beaucoup Valentine Letesse. Le retour de l'info est prévu à 7h, bien sûr, sur votre radio ici. Pour l'instant, il est 6h34 et nous reparlons justement un petit peu plus en détail de votre météo de ce samedi 20 juin 2026, marqué donc par cette vigilance orange pour canicule, désormais étendue à 60 départements et un épisode de très forte chaleur qui devrait encore, vous l'avez entendu, s'intensifier tout au long de ce week-end. Un probable passage en vigilance rouge pour certaines zones demain dimanche et un pic attendu entre lundi et mardi avec des valeurs qui pourraient atteindre localement jusqu'à 42 degrés. Pour le moment, cette vigilance orange qui concerne une bonne moitié du pays en ce samedi, dû à cet air très chaud qui remonte du Maghreb et à l'anticyclone également qui bloque les perturbations atlantiques. Résultat, un temps encore très sec et très ensoleillé. Quelques coups de tonnerre à prévoir de nouveau ce matin entre la Bourgogne et le Limousin et au fil des heures, des orages qui devraient gronder sur une grande partie du quart nord-est. Vos valeurs, c'est mieux comme ça. En matinée, 22 degrés à Nantes, 24 pour Hendaye, 25 à Tourcoing, 28 degrés pour Cahors, 29 à Nîmes, 30 degrés du côté de Dijon et de Propriano. Et en après-midi, entre 27 pour le Pays Basque et 35 degrés, ce sera le cas notamment à Guéret, Orléans, Saint-Étienne et Épinal. Vous retrouvez l'ensemble de vos prévisions météo directement sur notre site ici.fr.
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0: Si vous aimez les manèges à sensations, l'attraction musicale qui arrive sur votre radio ici ne risque pas de vous laisser de marbre. Étienne Dao, mon manège à moi, à 6h35.
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0: Très bon réveil avec la visite d'Étienne Dao sur votre radio. Ici, un petit tour sur mon manège à moi.
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0: Bien plus qu'une simple destination, son histoire, ses traditions, son patrimoine ou encore son art de vivre, voilà ce que vous offre depuis 100 ans désormais, rendez-vous compte, les guides de voyage Michelin. Et à l'occasion de cet anniversaire absolument exceptionnel, votre radio ici vous offre votre guide qui à coup sûr va vous être très utile pour vos prochaines escapades cet été par exemple, n'est-ce pas Valentine?
3: Mais je suis très déçue, je croyais que vous étiez en train de dire qu'à l'occasion de cet anniversaire, vous m'emmeniez aux 3 étoiles Michelin.
0: Vous êtes impatiente. C'est fou hein, quand même.
3: Ben non, mais je croyais que j'avais un cadeau.
0: Mais ben oui, mais attendez, on peut être un peu discret à un moment donné, c'est possible ou pas?
3: D'accord, ben j'attends de voir.
0: Voilà, attendez, 0810 055 056. En tout cas, c'est simple comme un coup de fil pour votre guide de voyage Michelin avec Marion qui vous attend au standard et avec, s'il vous plaît, le message de votre composition, celui que vous passerez à l'antenne un peu avant 7h. Vous pouvez réclamer d'ailleurs comme Valentine, c'est possible. 0810 055 056.
3: N'hésitez
0: Bonne chance
3: pas.
0: À vous. Voilà, n'hésitez surtout pas, ça nous fera plaisir. Ça aussi, c'est juste avant vos infos de 7h, la musique de votre week-end, Freddie Mercury et Queen.
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0: Sinon, vous mangez des raviolis aussi ou pas? Ça peut se négocier. Non, pas là.
3: D'accord. Que aux 3 étoiles.
0: Allez, très bien. I want to break free avec Queen à réécouter ce matin grâce à votre radio ici. Il est 7h20, les fédérations sportives surveillées de près. Et on en parle ce matin à Valentine Letès dans Vie numérique, vie privée.
3: C'est même cette année l'une des 3 grandes priorités de la CNIL, la Commission nationale de l'informatique et des libertés. Avec le succès des Jeux Olympiques de Paris, le nombre de licences sportives délivrées en 2024 a carrément battu un record en France.
0: D'accord.
3: 17 200 000 licences sur une seule année, c'est autant de données personnelles à traiter pour les fédérations, sans parler des conséquences de cet engouement, c'est le revers de la médaille. On l'a constaté impuissant l'année dernière, les fédérations sportives ont particulièrement été visées par les violations et les fuites de leurs données personnelles, la fédération de tir sportif notamment, et grâce aux données volées, des criminels ont cambriolé plusieurs de ses adhérents à Lyon, Limoges ou encore Nice à la recherche de leurs armes à feu. Le but c'est donc que ça n'arrive plus.
0: Concrètement, que va faire la CNIL, Valentine?
3: Contrôler les fédérations sportives, vérifier comment elles stockent, combien de temps, comment elles protègent les données collectées sur leurs adhérents et surtout lesquelles, puisque les fédérations sportives récupèrent énormément de données et de différents types, certaines sur des enfants, d'autres dans le domaine de la santé, les certificats médicaux notamment, des garanties d'assurance aussi, et parfois ces données sensibles par définition sont conservées plus de 20 ans. Si le sportif concerné est licencié dans le même club de tennis par exemple pendant toutes ces années, et si leurs gardiens ont l'obligation d'appliquer des mesures de sécurité adéquates, mot de passe complexe, authentification multifacteur, journal de bord aussi, pour répertorier le traitement de chacune de ces données, bien ce n'est pourtant pas toujours le cas, et la CNIL a l'intention d'y remédier.
0: Et pour retrouver le bilan record de la CNIL en 2025 en termes d'amendes et de plaintes, notamment, rendez-vous sur ici.fr, page vie numérique, vie privée, votre chronique qui sera de retour demain, dimanche, sur votre radio ici, à 6h38, soyez là s'il vous plaît.
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0: Vous écoutez ici à 6h43, faisons de la place à notre Stéphane Bern national pour le meilleur de ses voyages dans le temps. Et ce matin, voyageons grâce à vous, cher Stéphane, au temps des bonnes haleines moyenâgeuses.
9: Au 15e siècle, la Chine invente la brosse à dents et l'Europe les caries. Chacun son domaine. En matière d'hygiène bucco-dentaire, l'Occident a eu un petit train de retard, voire un gros TGV. Au 15e siècle, on se contente d'un cure-dent ou d'un linge humide pour se frotter les dents. Difficile de dire ce qui était le plus sale, le torchon ou les dents. Le duc et la duchesse d'Orléans, eux, utilisaient une sorte de fil dentaire du nom d'esguillette, un cordon de soie utilisé pour se nettoyer les dents. Mais c'est tout. Bref, à une époque où l'on se balade à cheval, les Européens ont souvent une haleine de poney. Alors qu'en Chine, au même moment, on manie déjà la brosse à dents. Elles sont fabriquées à partir d'un manche en bambou garni de poils de sanglier et permettent de se débarrasser des bactéries sans abîmer les gencives. Sauf qu'à l'époque, le made in China restait en Chine. Pas d'import-export et encore moins de livraison en 24 heures.
10: Tiens, voilà le facteur.
9: Il a fallu attendre le 18e siècle pour que l'Europe se dote à son tour de cet instrument qui préserve haleine fraîche et dentition. On doit son invention, version européenne, à un Anglais dénommé William Addis. Mis en prison, la légende raconte que c'est en observant un gardien en train de passer le balai qu'il aurait eu l'idée de sa nouvelle invention, la brosse à dents. Il perfectionne l'instrument à sa sortie de prison et 240 ans plus tard, l'entreprise qu'il a fondée continue d'en vendre par millions en Grande-Bretagne.
11: Ça chasse les bactéries et mes gencives.
9: La prochaine fois que vos enfants ont la flemme de se brosser les dents, proposez-leur le torchon sale.
0: Ah bah oui, on s'en souviendra à compter sur nous. Merci beaucoup Stéphane Bern, voyage dans le temps. Le best-of, c'est également demain, dimanche à 6h43. Et puis vos inédits de retour dès lundi sur votre radio ici. Juste avant, vos infos de 8h. En ce qui nous concerne, Valentine, il est 7h moins le quart. Et c'est à la une de Femmes Actuelles cette semaine. Arrêtez de fumer. Une épreuve plus difficile pour les femmes.
3: Oui, parce que la gente féminine est davantage vulnérable que les hommes face aux effets du tabac. Mmh. Et surtout pour ne plus échouer dans nos tentatives de sevrage de la cigarette.
0: Des conseils partagés bien volontiers ce matin par la rédactrice en chef de Femmes Actuelles, Sabrina Nadjar, qui nous rejoint dans 3 minutes. Le temps de laisser chanter Stilto pour Faut que tu m'aimes. C'est sur votre radio ici. Très beau week-end, 6h46.

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1: Merci de nous confier votre réveil du samedi, votre radio ici est Stilto. À l'instant, faut que tu m'aimes, 6h49.
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1: Arrêter de fumer, une épreuve plus difficile pour les femmes, vraisemblablement. C'est en tout cas ce que nous explique ce dossier à la une de Femmes Actuelles cette semaine. Bonjour Sabrina Nadjar.
4: Bonjour François-Xavier.
1: Rédactrice en chef de Femmes Actuelles. Sabrina, les femmes seraient donc plus vulnérables aux effets du tabac, mais aussi, de ce que vous nous expliquez, en tout cas, elles échouent plus souvent dans leur tentative de sevrage au tabac, c'est exact?
4: Absolument, en fait, nous ne sommes vraiment pas tous égaux devant l'arrêt du tabac. Et les femmes ont 5 à 30%. Écoutez-moi bien, moins de chances d'arriver à arrêter de fumer que les hommes. Et ces chiffres sont d'autant plus préoccupants qu'elles sont aussi plus vulnérables, c'est-à-dire qu'à tabagisme égal, les maladies liées au tabac sont plus fréquentes chez elles. Alors on voit les cancers du poumon, la BPCO qui est une espèce de bronchite chronique obstructive, les maladies cardiovasculaires, etc. Donc c'est vraiment, vraiment une problématique au niveau des femmes, d'autant plus qu'elles s'ouvrent davantage du syndrome de sevrage, c'est-à-dire que c'est encore plus difficile pour elles d'arrêter de fumer sans tout ce qui va avec comme désagrément.
1: Les substituts nicotiniques, ils n'ont pas le même effet, me semble-t-il, non plus sur les femmes?
4: Oui, en fait, ils sont moins efficaces. En fait, pourquoi? Parce que les femmes métabolisent plus vite la nicotine, c'est-à-dire qu'elles la détruisent plus rapidement.
1: D'accord.
4: Et souvent, du coup, elles prennent des doses qui ne sont pas suffisantes, donc elles ressentent les effets du manque de manière beaucoup plus importante. Et elles hésitent à en prendre encore davantage. Et au fur et à mesure qu'elles prennent de la nicotine, l'organisme la métabolise encore plus vite. Donc, c'est vraiment une problématique.
1: Est-ce qu'il y a malgré tout de bons conseils que vous pouvez nous partager ce matin pour celles qui souhaiteraient arrêter de fumer? Parce que malgré tout, évidemment, on rassure les femmes qui nous écoutent, c'est possible.
4: Ah, bien sûr. Alors d'abord, il faut choisir le bon moment. Il faut savoir que plus le taux des œstrogènes sont élevés, plus l'envie de fumer est forte. Donc, mieux vaut arrêter le tabac en début de cycle. Et puis ensuite, il faut autant que se peut se faire aider. Vous avez notamment des médicaments, par exemple la varenicline, qui est plus connue sous le nom de Champix, qui a monté une grande efficacité chez les femmes, même s'il y a un peu d'effets secondaires, mais ça vaut le coup d'essayer. Vous avez aussi les thérapies cognitives comportementales qui marchent vraiment bien pour l'arrêt du tabac. Et puis, évidemment, prendre ces fameux substituts nicotiniques, hein, puisque c'est vraiment le manque de la nicotine qui est vraiment un problème. Et puis, alors les thérapies tabacologues sont assez divisés sur le sujet. Cette fameuse vapoteuse, qu'est-ce qu'on en fait? Eh bien, la cigarette électronique, ça peut être intéressant au démarrage pour le geste. Simplement, le problème, c'est que souvent, ça devient une deuxième nature, c'est-à-dire que vous arrêtez effectivement la cigarette, mais vous continuez à vapoter, alors que la vapoteuse ne doit être qu'un outil pour le sevrage.
1: Et je ne vous propose pas, Sabrina, qu'on s'en grille une petite ce matin, si j'ai bien compris.
4: Pas du tout, exactement.
1: Voilà. Merci beaucoup. Sabrina Nadjar.
4: Merci à vous.
1: Rédactrice en chef de Femmes Actuelles qui est à retrouver, bien entendu, votre magazine dès ce week-end chez votre marchand de journaux habituel. Il est 6h52, encore une chanson qui traverse les époques sans aucune difficulté sur votre radio ici, 1984, année musicalement marquée, rappelez-vous, par Queen, le puissant I Want to Break Free, tout de suite pour

0: ici, vous avez bien raison, pour retrouver Queen en ce début de week-end. C'était I Want to Break Free. Et à 6h55, je vous propose que nous allions faire un petit tour en ce samedi matin. Du côté de la Creuse, nous sommes à Bonnat pour retrouver sur place Claudine. Bonjour Claudine.
1: Bonjour Claudine.
2: Bonjour à vous tous les deux. Bien, bonjour.
0: Très heureux de vous accueillir sur l'antenne, ma chère Claudine. Vous avez un message à nous faire passer avec Valentine. On vous écoute.
2: Alors, je voudrais souhaiter une bonne journée à tous les sapeurs-pompiers de la Creuse qui viennent en congrès à Bonnat, chez nous.
0: Ah, c'est un congrès qui s'organise tous les ans
2: voilà, c'est ça, ouais. C'est tous les ans. Là, c'est le... Voilà, j'ai un trou. 73e.
0: 73e édition, quand même.
2: Oui. Voilà, et c'est mon fils qui est le chef de centre à Bonnat.
0: Ah.
2: Pompiers, et c'est lui qui s'est beaucoup, beaucoup, beaucoup investi.
0: Il a eu du pain sur la planche alors pour l'organisation de ce congrès, on imagine.
2: Vraiment, beaucoup.
0: Les pompiers qui vont être à pied d'œuvre, en plus, on imagine potentiellement ce week-end, ma chère Claudine, avec les fortes chaleurs.
2: Oui, mais on va croiser les doigts qu'ils aient pas de, qu'ils partent pas.
0: Bah, j'espère bien, effectivement.
2: En même temps,
0: oui, bah oui, si. Oui, alors, ne pas décaler, vous avez raison, parce que potentiellement, c'est vrai qu'il y a des manifestations qui pourraient être annulées. On met ça au conditionnel. En tout cas, on souhaite à votre fiston un bon congrès.
1: Le but, c'est de faire la fête, quand même, avec les pompiers, hein. Je vous le rappelle, François-Xavier.
0: Le fameux bal des pompiers.
2: Il y a le côté, quand même, armé, quoi, le côté protocolaire.
0: Oui, évidemment. Ça, on n'y échappe pas.
2: Il y a les animations tout au long de la journée.
1: Les animations.
0: Exactement, et en parlant d'animation, au comptoir, bien sûr, on a votre guide de voyage Michelin. Ma chère Claudine, bah si, qu'on vous envoie directement à la maison.
2: Je suis super contente de vous avoir eu au téléphone.
0: Eh ben nous aussi, on vous embrasse bien fort et on vous souhaite une excellente journée à Bonnat pour ce congrès des pompiers, notamment, bien sûr. Et à 6h57, le voici pour sa revue de presse décalée, bien sûr, mais surtout, je vous le dis, pour vous mettre les points sur les i. Willy Rovelli, bonjour.
3: Bonjour, bonjour, bonjour tout le monde. Et on commence avec un point Patrick Bruel. Ma bite, d'après les avocats du chanteur, Patrick Bruel a été satisfait de ses 48 heures de garde à vue. Bon. Oui, il a enfin pu s'expliquer sur les faits qui lui sont reprochés. Ses 10 albums. La police a épluché sa filmographie, a trouvé des pépites, hein, comme le film L'Oignon Sacré. L'Oignon Sacré, pardon. Oh, bah oui. Du coup, on attend son nouvel album à Patrick Bruel. Hein. Alors, regarde à vue. À la sortie de cette garde à vue, Patrick Bruel a été entre autres interdit de fréquenter les salons de massage. Et pour éviter vraiment tout risque, même d'écouter Jeanne Masse. C'est dire le mec. D'ailleurs, c'est aujourd'hui que se termine la Semaine Nationale du Massage. Véridique. Eh ouais, tout un symbole. La consommation de vin mondial chute et atteint son plus bas niveau depuis 60 ans en France. Voilà ce qui arrive quand Renault décide d'arrêter de boire. Jamel Debbouze fait de la pub pour Burger King. À eux aussi, ça a dû leur coûter un bras. Pour Jamel Debbouze, la firme Burger King a créé un burger à qui il manque un steak. Au Brésil, un policier et sa femme meurent de chaud dans leur baignoire après avoir consommé de la cocaïne pour fêter les 4 ans de leur fille. Putain, il n'y a rien qui va dans cette info. Rien. Des barquettes de merguez de volaille Maître Coq vendues dans toute la France, rappelées en raison de la détention de salmonelle. Putain, Maître Coq, c'est encore plus un bâtard que Master Poulet. Patrick Poel aussi, il faudrait rappeler sa merguez. Sous contrôle judiciaire, le psychanalyste Gérard Miller autorisé à partir en vacances en Italie. Faut dire que Gérard Miller a l'âme italienne. Hein. Il parle avec les mains, il tripote avec les mains, il pénètre avec les mains. Les médecins alertent, les cotons-tiges mal utilisés seraient responsables d'otites, de perforations tymphaniques et de paralysie faciale. Comme le nouvel album d'Ariel Dombal. Enfin, la question du jour. Karim Bouamram, le maire de Saint-Ouen, qui avait dit non à l'installation de Master Poulet, se présente à l'élection présidentielle. Est-ce que c'est parce qu'il aime faire de la poulettique?
0: Oh
3: hey, bah vous avez deux. Allez, bonne soirée. Allez, passez un bon samedi et à tout à l'heure midi.
0: À tout à l'heure, Willy Rovelli. Et tout de suite, place à l'équipe d'ici matin qui vous attend dans votre région.
4: Oui, merci bien, FX. Écoutez, moi, la politique, moi, ça me met en joie dès le matin. Merci, FX. Merci, Valentine. À plus tard. Hello, tout le monde. On est donc le samedi 20 juin. Pareil que c'est le dernier jour du printemps et pourtant, quelle chaleur. Une chaleur qui monte dans ce studio aussi. Hello, rime avec Pablo. Il réalise ici matin. Pablo, mon héros. Ça va ce matin? Petit pouce. Juste un pouce, pas les doubles pouces. Allez, non, il n'y en a qu'un pour l'instant. 03 83 36 20 20, c'est Romain qui vous accueille ce matin. Ici Lorraine, bonjour. Et pour l'info, tout au long de la matinée, Léo Limon. Ça va, mon petit Léo?
5: Ça va, et vous, Carole?
4: La pas forme mal. Pas trop chaud?
5: Non, ça va, ça va.
4: La forme et les formes.
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4: Bon réveil, bonjour, il est 7h, nous sommes samedi 20 juin et c'est le week-end. De votre journal, évidemment, Léo, c'est en Lorraine qu'il a fait le plus chaud en France hier.
5: Dans la Meuse, à Vincincourt, 38 degrés 2 à 17h selon Météo France. La Meurthe-et-Moselle et les Vosges sont en vigilance orange canicule aujourd'hui et demain encore. Et il va encore falloir s'adapter.
4: Vous voulez de l'eau ?
5: Oui, je vais reprendre mon souffle de petites secondes, parce qu'il va falloir s'adapter encore à ces conditions extrêmes dans les jours à venir. Ce n'est pas fini, cette canicule pourrait être semblable à celle de 2003, selon Météo France. La ville de Nancy a donc décidé de s'adapter, selon le maire Mathieu Klein.
7: Nous avons reconduit des mesures importantes comme l'ouverture gratuite de l'ensemble des musées de la ville et de la métropole, l'activation de nos brumisateurs dans l'espace public. Nous allons également ajouter l'ouverture 24 heures sur 24 de nos parcs, à l'exception de ceux qui accueillent une guinguette et du parc Sainte-Marie qui fermera à minuit. Pour que les Nancéens puissent disposer partout d'espaces de fraîcheur, nous ouvrons 3 cours d'école végétalisés le week-end pour permettre évidemment à chacun d'avoir un espace de rafraîchissement à proximité. Nous sommes en dialogue étroit avec les écoles. Nous avons renforcé l'équipement en brumisateurs, en ventilateurs ou en climatisation mobile. Et de la même manière, pour nos seniors, nous avons renforcé l'accueil dans nos résidences autonomie en ouvrant les salles communes 24 heures sur 24 et aussi en ouvrant la possibilité aux habitants des quartiers, aux personnes qui vivent à domicile, de venir déjeuner, voire rester dans les salles rafraîchies des résidences autonomie de la ville pour être mis à l'abri en tant que de besoin.
5: Mathieu Klein, le maire de Nancy. Les conséquences de cette canicule, ce sont aussi ces annulations d'événements, ces tournois de foot prévus à Lunéville, Dombasle-sur-Meurthe et Villers-les-Nancy aujourd'hui et demain. Annulation de la fête de la musique aussi à Saint-Nicolas-de-Port et Frouard ce soir, Tomblaine demain soir. À Nancy, par contre, elle est maintenue, mais la mairie appelle les organisateurs à la plus grande vigilance. Du côté des écoles, 37 établissements de l'académie ont décidé de fermer totalement ou partiellement. À Frouard, fermeture toute la semaine prochaine. À Nancy, pas de cours non plus l'après-midi à partir de lundi jusqu'à jeudi prochain au collège Georges de la Tour. Les cours s'arrêteront à 11h. Et sur notre site ici.fr, vous retrouvez un résumé de toutes les perturbations dans l'académie.
4: Alors Léo, face à cette chaleur, la vigilance est évidemment de mise pour les personnes fragiles, y compris les femmes enceintes et les enfants en bas âge.
5: Et il n'y a pas de secret, Carole, dans les cas-là, il faut s'hydrater. Mais il y a certaines règles à bien respecter, selon Amandine Boileau, sage-femme à la maternité de Nancy.
8: Pour les femmes enceintes, évidemment, on augmente l'apport hydrique par jour, donc de l'eau. Pour les bébés et jeunes nourrissons, donc s'ils sont nourris au sein, on propose le sein beaucoup plus que d'habitude. Vraiment, c'est du toutes les heures, on lui propose le sein vraiment à disposition comme d'habitude, mais plus encore. On augmente la possibilité d'hydratation de l'enfant. Si le bébé est nourri au biberon, alors on change pas les quantités, mais on essaie de rapprocher un petit peu les biberons, de voir s'il l'accepte et s'il en redemande. C'est sa seule manière de boire. Surtout, on ne donne jamais d'eau à un bébé. Voilà, on se dit, nous, on a besoin de boire plus d'eau, oui, mais le bébé, lui, c'est plus de sein à disponibilité et les quantités au biberon légèrement augmentées si bébé en redemande.
5: Parmi les signaux de déshydratation qui doivent alerter, une somnolence inhabituelle, des urines moins fréquentes, une respiration rapide ou encore de la fièvre à plus de 37 degrés. En cette période de canicule, votre radio ici Lorraine vous accompagne. Tous ces conseils et informations sont à retrouver sur votre site ici.fr et votre application ici. Effet direct de la canicule, la vigilance est de mise sur nos forêts. La Meuse, les Vosges et la Meurthe-et-Moselle sont classés en risque modéré. Les préfectures appellent à la prudence et rappellent qu'il est dangereux de jeter ses mégots de cigarettes dans la nature.
4: Ici la Reine, il est presque 7h05. Sur les pentes du massif des Vosges, une difficile cohabitation entre agriculteurs et sportifs.
5: Ça se passe au Markstein, sur le site du Trait en Alsace, avec une incidence assez inattendue de la présence des parapentistes qui n'ont pas d'endroit pour aller faire leurs besoins. Ils vont donc dans un champ. Mais problème, ces excréments ont rendu malades les bêtes de Jean-Paul Daibar. Il aimerait qu'une solution soit trouvée.
9: Beaucoup de monde tous les jours sur ce sommet, sur ce dôme du Trait. Et on a les inconvénients, voilà. Donc tout le monde va faire pipi, va faire caca. Enfin, tout le monde, pas tous les jours, heureusement. Et donc, on est impacté par ça. De temps en temps, quand on amène une vache à l'abattoir, ben, elle est saisie parce qu'elle a du ténia. Elle ne vient pas des pâturages, elle ne vient pas du pastoralisme, d'une certaine biodiversité, mais pas de la bonne. Il faudrait qu'on mette des WC secs, des toilettes sèches là-haut, sur le sommet, et puis ça pourrait aider beaucoup. Le syndicat mixte a proposé ça, mais on ne trouve personne pour nettoyer, pour entretenir, et c'est un peu dommage, mais j'espère que ça va se résoudre.
5: Et ce site de vol libre à 1200 mètres d'altitude est plus important du Grand Est et considéré comme l'un des plus beaux sites d'Europe pour les parapentistes. Il fait chaud, on l'a dit, mais aujourd'hui, vous avez la possibilité de faire du sport avec une grande championne, Clémence Beretta, la Vosgienne, qui fait de la marche athlétique. Elle a participé aux Jeux de Paris et elle organise aujourd'hui un entraînement à l'ombre, évidemment, de 10h à midi au stade de Béchamp à Remiremont pour présenter sa discipline et partager les bienfaits du sport.
10: La marche, comme je dis tout le temps, c'est le sport le plus pratiqué au monde. Moi, le but, au-delà de la marche, c'est surtout que c'est inviter les gens à bouger, à être dans le mouvement. J'aime bien parler plutôt d'activité physique que de sport. Et la marche, c'est une très bonne activité physique pour les gens qui, justement, n'ont pas spécialement envie de courir. C'est vraiment accessible à tout le monde. Sans même parler de marche athlétique, c'est simplement se mettre en mouvement et aussi bien pour sa santé physique, mais surtout pour sa santé mentale. La technique, c'est vrai qu'elle est particulière. Après, c'est comme tout, elle s'apprend. Le but, c'est pas d'être parfait techniquement quand on veut débuter la marche. On peut simplement faire ce qu'on appelle la marche active, la marche rapide. Ceux qui vraiment, vraiment veulent découvrir la marche athlétique comme je le pratique, évidemment, je vais pouvoir prodiguer des conseils et expliquer comment ça fonctionne. Après, je pense que le plus dur, c'est justement de passer le premier pas, d'y aller, parce que finalement, c'est pas plus dur qu'un autre sport.
5: Ouais, Clémence Beretta qui partira dans quelques jours en Suisse pour préparer les championnats d'Europe qui se dérouleront au Royaume-Uni du 10 au 16 août prochain. C'est le travail de toute une saison qui est mis à l'honneur aujourd'hui. Les joueuses du club de rugby de Nancy Séchamp sont reçues en fin d'après-midi à l'hôtel de ville. Elles joueront la saison prochaine en deuxième division nationale après leur titre de championne de France de Fédéral 1.
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5: Carole, encore une très forte chaleur prévue aujourd'hui.
4: Absolument, va falloir être très prudent. Léo, ça monte sérieusement. 24 degrés relevés à Épinal à 6h ce matin. 21 à Neufchâteau, 18 à Nancy. Après, il y a une question de ressenti aussi. Hein. C'est 3-4 degrés supplémentaires. Vous pouvez me rajouter ça. 32 à 37 degrés attendus pour aujourd'hui. 27 degrés sur les crêtes. Évidemment, qu'est-ce qu'on veut ? Bah, de l'eau, rien que de l'eau dans sa gourde. 18 à 21 degrés actuellement sur la région. Des averses, des orages qui peuvent éclater ici ou là. Vigilance orange sur la région, que ce soit en Meurthe-et-Moselle ou dans les Vosges. Coin de fraîcheur en Lorraine, notez bien les cascades de Tendon, Charlemagne ou encore le Saule. La Bourrique offre de belles balades à l'ombre. Soyez particulièrement prudents, bien évidemment.
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4: Ah bon, on a tout ce qu'il faut. La musique avec Jeanne Mas, l'info avec Léo, la bonne humeur bah avec vous tous. Et la musique de Jeanne Mas, sauvez-moi. Bon réveil, bonjour. Il est 7h09 déjà.

0: Sauvez-moi, une nouvelle version du tube de Jeanne Mas des années 80.
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0: Nous sommes le 20 juin, le samedi 20 juin, c'est le week-end, nous fêtons les Silvères, et il y a 51 ans. Ça vous fait peur ou pas? Un peu quand même. Ça vous rappelle quelque chose? Ah, dites-moi, oui, je me sens tellement seule là d'un seul coup. J'ai l'impression que c'est tombé à plat mon histoire. C'est la sortie du film culte, Les Dents de la Mer. Il y a 51 ans, une musique composée par John Williams. Et voilà, c'était mon petit moment du matin. Je sais pas si on le refera à 8h, Pablo, en fait. Ou alors il faut que j'organise un petit peu mieux cette histoire. Bon, sinon, avant 7h30, nous jouerons ensemble à la quiche aux chansons. Un moment dans une chanson. À vous de découvrir évidemment ce mot et à vous les quatre places pour le spectacle magnifique. Des flammes à la lumière qui nous transportent à Verdun. Ce sera le 3 juillet prochain. Mais avant 7h30, on saura pourquoi on dit bout en train. Ben oui, pourquoi on dit bout en train? Quel bout en train? La réponse, Jérôme Prudhomme à suivre. Et puis au fil de l'eau, nous nous installerons au bord de l'étang comme chaque week-end. Damien Colombo, son expert, ils nous ont dégoté un coin de pêche à Mont-sur-Meurthe, de derrière les fagots. Il est 7h14, beau réveil.
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0: Ici Matin, ici la reine à 7h15. Évidemment, de temps en temps, vous dites, oulala, mais quel bout en train. Mais ça vient d'où, bout en train? Eh ben, c'est lui qui va nous dire d'où ça vient, des expressions, des mots que l'on utilise souvent, mais on ne sait pas d'où ça vient. Jérôme Prudhomme a la réponse.
7: Pourquoi on dit un bout en train?
8: Ah ben, ça tombe bien que vous posiez la question. Parce que moi, j'ai jamais compris, moi, le rapport entre rigoler et prendre le train. Je veux dire, franchement, j'ai déjà pris le train, c'est rigolo, quoi, mais sans plus, quoi.
7: Ouais, c'est vrai. Bon, enfin, en tout cas, il y a trois définitions. Deux ont rapport avec les animaux. La première est liée au cheval. Pour être prête à être saillie par un cheval, et donc à concevoir un poulain, la jument doit être en chaleur. Le bout

0: entrain, qu'on appelle aussi l'agaceur, c'est un cheval qu'on place près des juments pour savoir.
1: Pour savoir quoi ?
0: Si elles sont en chaleur. Si elles urinent souvent et qu'elles le tolèrent près d'elles, alors là, c'est le moment, mais le bout en train est remplacé par l'étalon. Et c'est lui, et non le bout en train, qui va faire la chose.
1: Mon Dieu, attendez, vous me dites que c'est lui qui fait tout le boulot, mais c'est pas lui qui va...
0: Bah non. La deuxième définition du bout en train, c'est un bijou en forme de cœur que les femmes portaient juste à la naissance du sein et qu'on appelait le tatésie à la cour de Louis XIV. La troisième définition de bout en train, et c'est la bonne, c'est celle qu'on connaît tous, quelqu'un qui fait rigoler tout le monde. Eh bien, elle nous vient des oiseaux. Le bout en train, c'était l'oiseau qu'on mettait dans la cage pour faire chanter les autres au Moyen-Âge. Bien souvent, un tarin, une sorte de passereau qui chante particulièrement souvent. En tout cas, voilà pourquoi on dit un bout en train, alors qu'on ne sait plus vraiment pourquoi. Encore que vous, maintenant, vous savez...
2: Et en tout cas, nous, ce que l'on sait aussi, c'est que vous en êtes un sacré bout en train, vous, Jérôme. À plus tard, bon week-end. Oh oh, bon réveil avec Ici Lorraine. Oh oh oh oh oh oh. Et le tube de l'été, du printemps, de la chaleur. Je chante, je danse sur Bruno Mars. Et vous aussi.

0: I Just Might avec Bruno Mars, ici Lorraine, il enflamme la radio, Bruno Mars, et il enflamme aussi le Stade de France actuellement. Ça dit quoi sur la page Facebook, ici Lorraine, vos trucs, vos astuces fraîcheurs? N'hésitez pas à nous donner également les températures que vous avez actuellement chez vous. Pour l'heure, il est 7h20. Habit pêcheur, à vos goals, trucs, astuces, conseils, Damien Colombo, son expert au fil de l'eau, j'ai mon transat et je m'installe avec vous, messieurs, au bord de la Meurthe.
1: On part au fil de l'eau, comme chaque week-end, avec François Rouillon qui est avec nous. Bonsoir François.
2: Salut Damien.
1: Vous êtes chargé de développement à la Fédération de pêche de Meurthe-et-Moselle. On va aller faire un tour du côté de la Meurthe, mais à Mont-sur-Meurthe.
2: Tout à fait, je voulais vous présenter un petit coin de pêche sur la Meurthe, à Mont-sur-Meurthe, qui est une petite commune à côté de Lunéville, Blainville-sur-Lot, dans ces coins-là. Pourquoi? Parce que l'année dernière, on en avait déjà parlé sur cette antenne, mais on a fait construire une rampe de mise à l'eau pour les embarcations. Donc, c'est évidemment gratuit, ouvert à toutes et tous, si vous avez un bateau. Et alors, c'est pas réservé aux pêcheurs, hein, pas du tout. Hein,
1: on peut aller se promener,
2: on peut faire du kayak.
1: Ah, ça,
2: le club de kayak peut aller aussi aller mettre à l'eau. On a mis de la signalétique, comme tous les aménagements halieutiques qu'on fait au bord des cours d'eau, pour expliquer un petit peu des éléments de réglementation, quelles sont les espèces de poissons qu'on peut retrouver dans la Meurthe sur ce secteur-là. Et puis, c'est assez sympa. Donc, qu'est-ce qu'on pêche là-bas dans la Meurthe? Si vous avez une embarcation, ça va être sympa d'aller rechercher les carnassiers, donc perche, brochet, cendre, pêche au leurre, pêche au vif, c'est plutôt cool. Et puis après, il y a pas mal de poissons blancs hein, qu'on retrouve dans tous les cours d'eau, canaux, étangs du département. Hein, des brèmes, des gardons, des ablettes, des rotangles et compagnie, on les connaît. Et puis, c'est pas mal riche en carpes, avec quelques postes de pêche qui existent. Donc on se renseigne sur la réglementation. J'en profite pour vous rappeler qu'on a l'application Géopêche, qui est la nouvelle carte interactive des parcours de pêche.
1: Comment ça fonctionne?
2: Alors c'est tout simple, c'est un site internet, vous tapez dans votre moteur de recherche sur votre téléphone Géopêche, et vous ajoutez juste la vignette, il y a une toute petite manip à faire, c'est une vignette, alors vous la retrouverez, c'est pas une appli que vous retrouvez sur les
1: stores,
2: mais vous ajoutez juste la petite vignette à votre écran d'accueil, ça fait comme une appli, et vous tombez sur la carte générale des parcours de pêche, vous pouvez vous géolocaliser et vous avez toutes les infos sur la réglementation, les dépositaires de cartes de pêche, les détaillants d'articles de pêche, les coordonnées des assos locales, etc. Donc c'est hyper pratique.
1: Donc là, on peut y retrouver tout ça. On a la Mortaine qui est pas très loin. Ça peut changer également les poissons qu'on va trouver.
2: Alors, on va retrouver globalement les mêmes poissons sur la Mortaine. Ce qui est bien, c'est que l'association de pêche qui gère les parcours de pêche sur la Mortaine est en réciprocité. Donc ça veut dire que avec votre carte de pêche de Lunéville, de Dombasle, de Toul, de Pont-à-Mousson, tout autour, tout le monde est en réciprocité. Donc vous pouvez aller aussi bien pêcher sur la Meurthe que sur la Mortaine, que sur la Moselle et pas mal d'étangs. Donc on retrouve une offre halieutique là autour du Lunévillois et du bassin de la Mortagne qui est super sympa.
1: Et bah, profitez-en, allez faire découvrir le coin. Hein. La Meurthe à Mont-sur-Meurthe vous attend avec son nouveau coin de pêche et sa rampe pour y mettre vos embarcations. Et vous pourrez vous aussi peut-être profiter. Alors on a dit brochet, perche, cendre, carpe, gardon, ablette. Ça fait du monde quand même.
2: Et bien d'autres. Trois petits points.
1: Merci beaucoup François Rouillon.
2: On se retrouve demain. Salut. Bonne journée.
0: Bonne journée à tous les deux. Un brochet mayonnaise maison, un délice. Et puis pour attraper une carpe dans votre appât, mettez une petite pointe d'anis. Vous m'en direz des nouvelles, une chronique évidemment à retrouver pour les amateurs de pêche sur l'appli ici et ici.fr.
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0: Ah oui, mais de toute façon, dès que je parle de pêche, ça vous laisse pantois. Ça vous laisse pantois au 02 03 83 36 20 20. Évidemment, on joue à la quiche aux chansons ce matin. Le jeu ici, Lorraine, un moment que dans une chanson, celle de Zao de Sagazan, la symphonie des éclairs, vous allez nous dire quel mot il manquait. C'est à vous, les quatre invitations pour le son et lumière de l'été à Verdun. Des flammes à la lumière pour la représentation du 3 juillet prochain. 03 83 36 20 20. Mais quel mot manque, Zao?

Zao de Sagazan, la symphonie des éclairs, il manque un mot, mais lequel? A gagné 3-4 invitations pour le son et lumière de l'été à Verdun, des flammes à la lumière, le 3 juillet prochain. Vous y serez, parce que vous allez retrouver le mot, évidemment. Allez, à tout de suite, après Marc Lavoine, ses jolies lunettes, et puis ces petits moments un peu intimes avec sa copine, Adriana. Quelle jambe, quelle coupe de cheveux, j'en rêve. C'est la vie, Marc Lavoine, 7h25.

0: celle de Marc Lavoine qui repart avec les invitations, le spectacle des Flammes à la Lumière le 3 juillet à Verdun, qui gagne la quille des champions. À tout de suite pour l'actu dans moins de 5 minutes. Mais avant...
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0: La quiche aux chansons, le week-end, c'est à vous de jouer. Bonjour Viviane.
5: Bonjour.
0: Comment ça va, Viviane Avroncourt?
5: Ah, ça va. Bah, il fait bon ce matin. Là, c'est très bien. On est très bien.
0: Vous êtes bien? Il y a un petit peu de vent. Ça va?
5: Oui, ça va. Oui.
0: Bon. C'est vrai. Dites-moi, vous aimez la musique? Vous aimez évidemment Zao de Sagazan. Il y avait un mot qui manquait dans la chanson. Quel était ce mot?
5: Le cœur.
0: Le cœur.
6: Et se retrouver dans le cœur des gens.
0: Ça donne envie de chanter, hein, Viviane.
5: Oh oui.
0: Bon, qu'est-ce que vous allez faire de votre journée? Pas grand-chose, hein, la sieste. D'accord. C'est ce qu'on préconise. On boit de l'eau et on fait la sieste, ma Viviane.
5: Oh, mais oui.
0: En tout cas, des invites pour le Soir et Lumière, des Flammes à la Lumière, le 3 juillet prochain à Verdun, c'est pour vous. Dites donc, quelle est la première radio locale de proximité en Meurthe-et-Moselle et dans les Vosges?
5: Ici Lorraine.
0: À bientôt, Viviane. Bonne journée.
5: Merci,
0: au revoir.
5: Même.
0: Au revoir.
5: Au revoir.
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0: Allez, dans l'info d'ici, Léo, on va parler des nouvelles règles d'accès au RSA.
7: Elles sont en vigueur depuis un an. 15 heures d'activité obligatoire pour toucher les un peu plus de 650 euros par personne du revenu de solidarité active. Les bénéficiaires ont plus d'obligations à suivre. En Meurthe-et-Moselle, l'évolution n'est pas encore en place dans les Vosges.
0: Mais pour l'heure, il est 7h30. C'est le 90 secondes. Le tour de l'actu en France et dans le monde. Valentine Letès.
8: Une canicule aussi longue et aussi intense qu'en août 2003, c'est la mise en garde de Météo France. Le pic de cette vague de chaleur est annoncé d'ici les trois prochains jours, alors qu'on frôle déjà ce samedi les 40 degrés dans le sud-ouest. Déjà trop chaud pour passer le bac, les épreuves orales prévues lundi et mardi sont reportées pour 5000 élèves des académies de Bordeaux, Lyon, Poitiers, Montpellier et Nantes. Des centaines d'écoles et de collèges ont aussi aménagé leurs horaires ou fermé leurs portes. Transpiration à grosses gouttes et des grêlons de la taille d'une balle de ping-pong. De violents orages ont éclaté dans le nord hier soir. Des maisons ont été frappées par la foudre, comme deux hommes à l'intérieur d'un restaurant près d'Arras. Avez-vous vu Lucas, 11 ans, les cheveux bruns et courts, et aperçu pour la dernière fois à la sortie du collège? Le garçon n'a pu donner signe de vie depuis avant-hier à Bischheim, dans le Bas-Rhin, où la police a lancé cet avis de recherche à voir également sur ici.fr. Sur le score de 71 à 17, Toulouse s'offre une quatrième finale d'affilée en top 14 de rugby. Redoutable hier soir face au Racing 92. La deuxième demi-finale oppose ce soir Montpellier au Stade français. Ticket validé, les États-Unis disputeront les 16e de finale de ce mondial de foot en Amérique grâce à leur victoire contre l'Australie hier soir, 2-0, quand la Turquie est éliminée de cette Coupe du Monde, battue par le Paraguay 1-0.
7: Merci Valentine. Dans l'info d'ici ce matin, on revient sur ces nouvelles règles pour obtenir le RSA. Elles sont en place depuis un an. 15 heures d'activité pour toucher les 650 euros du revenu de solidarité active. C'était la promesse. Mais la mesure met en difficulté beaucoup de départements qui ont la charge du versement et de l'accompagnement du RSA. La Meurthe-et-Moselle en fait partie, Johan Gant.
9: On compte un peu plus de 21 000 allocataires du RSA en Meurthe-et-Moselle, un chiffre que la loi ne fait pas bouger, mais elle chamboule l'organisation des agents du département, selon Annie Silvestri, l'élue en charge de l'insertion.
10: Effectivement, ça a changé la façon de travailler de nos agents, notamment une pression plus forte.
9: Les allocataires reçoivent plus d'appels de France Travail, doivent répondre à plus de convocations. Sans réponse, les départements peuvent suspendre plus facilement leurs allocations. Celui de Meurthe-et-Moselle a choisi d'être plus souple.
10: On ne sanctionne pas des premiers manquements. C'est-à-dire, on les rappelle, on voit avec eux. Généralement, lorsque l'on menace un petit peu à travers d'un courrier ou d'un appel téléphonique, à ce moment-là, le deuxième rendez-vous se passe mieux.
9: Anne Silvestri l'assure, la lutte contre la fraude a toujours existé. Cette loi ne change rien, mais fragilise encore plus les allocataires.
10: Plus on va mettre la pression sur les personnes, plus elles auront peur d'aller demander leurs droits. On risque encore d'augmenter la situation de pauvreté de certaines familles.
9: Elle rappelle que 30% des personnes qui y ont droit ne demandent pas le RSA.
7: C'est justement pour aller chercher ceux qui ne réclament pas leurs aides que le département et la métropole du Grand Nancy ont lancé avec des professionnels et des bénévoles des rendez-vous chaque semaine. L'initiative s'appelle « Avec vous pour vos droits », Johan.
9: Cet après-midi, l'assistante sociale Marie Ocard attend le public avec un thé ou un café.
4: Donc là, on est sous la tonnelle où on est en toute confidentialité, pouvoir déjà donner une première information à la personne sur ses droits. Et puis après, on peut prendre rendez-vous pour voir un petit peu s'il n'y a pas des droits qui n'ont pas été demandés.
9: Les personnes qui viennent la voir sont à bout de souffle financièrement.
4: Les fins de mois sont vraiment très difficiles et elles se demandent si elles ont bien accédé à tous leurs droits.
9: Si ces personnes se retrouvent sous les radars de l'administration, c'est souvent que le premier contact n'a pas été bon, selon Stéphane Ruiz, un autre bénévole.
11: Ils ont été malmenés par les institutions. Tomber sur peut-être un mauvais travailleur social ou une mauvaise travailleuse sociale, c'est comme partout. Il y en a qui font très très bien leur métier et d'autres qui sont un petit peu à côté de la plaque. Vraiment, vraiment beaucoup de mal avec ça. Donc nous, on est dans ce terrain neutre.
9: La permanence accompagne également beaucoup de personnes retraitées ou en situation de handicap.
7: Merci à vous, Johan Gant. Une évolution du RSA qui n'a pas encore été mise en place dans les Vosges.
0: Et à la une du journal de 8h, Léo, la canicule.
7: Oui, bien sûr, avec cette vigilance orange aujourd'hui dans tous les départements du Grand Est. Vigilance orange prolongée encore demain dimanche. Et hier, c'est dans la Meuse qu'il a fait le plus chaud en France, à Vincincourt, 38 degrés 2 relevés à 17h selon Météo France. Il a également fait plus de 35 degrés à Nancy. On parlera des manières de s'adapter à la chaleur et notamment les parents avec leurs jeunes enfants qui se réfugient dans les parcs à Nancy. La météo, justement, pas de surprise, vigilance orange et de très forte chaleur attendue aujourd'hui.
0: 33, 37 degrés, 27 degrés sur les crêtes et quand je dis 33, 37, ça veut dire à l'ombre, ça veut dire un ressenti qui peut dépasser les 40 degrés. Attendu aujourd'hui donc, pas simple, attention aux orages possibles, aux averses également. Les températures sont incroyables ce matin, 22, 25 degrés déjà un peu partout dans notre région. Alors pour trouver de la fraîcheur, direction les anciennes mines. Vous savez que dans les mines, il fait 9 degrés.
7: Oui.
0: Et dans ma cave, 12 degrés.
7: Ah, c'est une mine aussi. Vous vivez au-dessus d'une mine?
0: Non. Heureusement non, dites donc. En revanche, 12 degrés dans la cave, mon mari veut installer un petit lit. La mine de Neuve-Maisons, le musée des mines de fer de Neuf-Chef, les hautes mines du Tillot dans les Vosges ou encore la mine de sel de Varangéville, voilà une belle idée pour trouver de la fraîcheur. Vous avez d'autres idées? N'hésitez pas à nous les faire partager sur la page Facebook Ici Lorraine.
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0: Et toutes les musiques que vous aimez, toutes les musiques qui nous ont fait danser, qui nous font danser encore dans les petits bals du samedi soir. C'est Abba et Fernando. Il est 7h36. Bon réveil.

0: toutes les années 80 sur notre web radio 100% années 80 sur l'appli ici et ici.fr. Abba, Fernando, ici Lorraine, 7h40.
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0: Carole Mico n'est jamais seule le week-end. Vous le savez, ça, elle ne peut pas faire une émission toute seule. Elle s'est entourée de Pablo qui réalise ce rendez-vous. Je vous ai dit, depuis quelques jours, la chaleur me monte à la tête. Et puis, il y a évidemment Romain qui vous accueille au 03 83 36 20 20. Et Léo, pour l'info, que l'on retrouve tout à l'heure à 8h. Justement, avant 8h. Ouh là là, les amis, événement ici Lorraine. Vous avez envie de voir Katy Perry. Et oui, elle était la semaine dernière pour l'ouverture, pour les cérémonies d'ouverture pour la Coupe du Monde de foot. Elle est chez nous, à Nancy, le 28 juin, dimanche prochain. Et bien évidemment, vous avez envie de gagner vos places. Nous avons des invitations à vous offrir. Alors nous jouerons ensemble et nous ouvrirons la petite porte du calendrier ici Lorraine. Tout à l'heure, vous repartirez avec le tote bag et votre sélection pour dimanche prochain, 7h50, pour repartir avec vos invitations pour le concert de Katy Perry, archi blindé, archi complet. Mais vous y serez peut-être. Allez, Benjamin Cuc nous dira qu'il y a des périodes pour acheter sa voiture d'occasion. C'est comme un peu la location d'un appartement. Mais avant tous au jardin, avec Maxime Verrier, Roland Motte. Vous nous dites, messieurs, que le cosmos est aussi et surtout l'une des plus belles fleurs de l'été.
3: Voici celui qui fait pousser des légumes, même dans les terrains les plus têtus. Roland Motte est avec nous. Bonjour mon Roland.
4: Bonjour Maxime.
3: Vers l'infini et au-delà, on est sur les cosmos.
4: On est sur les cosmos. Le cosmos, une plante annuelle magnifique. Elle vous plairait parce que c'est une plante, donc je vous ai dit, annuelle, qu'on va trouver pratiquement tout l'été dans les jardins. Il était présent, le cosmos, dans les potagers il y a quelques années, et c'est une plante qui est revenue à la mode pour sa simplicité, parce qu'il y en a des blancs, des roses, des rouges, un aspect un petit peu naturel, ça, c'est des grandes tiges, ça vole un peu au vent. On va dire que ça serait entre le coquelicot et la marguerite, un petit peu, pour présenter sa tronche, et c'est vraiment très joli. Tout le monde les réussit, on peut les semer, ça pousse assez facilement.
3: Mais pourquoi nous, les jardiniers, méritent ?
4: Alors attendez, là, on va se calmer déjà, parce que c'est le « nous » qui me gêne dans votre phrase.
3: Alors pourquoi vous, les jardiniers, voilà, vous les aimez déjà autant ?
4: À une lettre près, vous êtes capable de mentir, mais d'une force phénoménale. Alors, pourquoi on les aime tant ? Parce que d'abord, elles s'adaptent partout. Elles s'adaptent aussi bien au potager que dans des massifs. On peut aussi les mettre en balconnière, parce qu'il y a beaucoup de variétés, y compris des variétés un petit peu naines. Ce sont des plantes pollinisatrices, donc qui vont attirer les abeilles, les pollinisateurs. Et puis le style aussi, ça fait un peu champêtre, ça s'adapte à tout. On peut même en avoir dans des balconnières un petit peu classe, machin, etc. Bref, ça passe partout et surtout, ça passe au potager pour fleurir le potager.
3: Et où est-ce qu'on peut les installer pour avoir un magnifique effet ?
4: Partout, pourvu que ça soit au soleil. Alors, comme il y en a des grandes quand même, je vous ai dit qu'il y avait des petits nains, mais il y en a des grandes qui peuvent aller jusqu'à 70 centimètres de haut, la majorité étant environ à 40-50 centimètres, on peut créer des espaces libres. On va les retrouver d'ailleurs en prairie fleurie. Et puis on peut les mettre, alors surtout, au soleil. Elles aiment bien le soleil, donc on va les laisser au soleil.
3: C'est un peu comme Jennifer, quoi, au soleil.
4: Au soleil, ta-da-ta-ta-ta-ta-ta. Ah ben oui, je m'en souviens quand même.
3: Quel est le conseil vert du jour sur les cosmos ?
4: Eh bien, on va recouper les fleurs fanées quand on a le temps. Alors, on peut s'amuser à faire ça. Quand on voit une fleur fanée, on coupe et ça favorise la floraison suivante. Et
3: surtout que la floraison peut durer jusqu'à l'automne.
4: Jusqu'à... Bravo.
3: C'était important de continuer un peu dans le conseil vert.
4: Pour dire que vous êtes un pro. Vous êtes un pro.
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1: Mille fois, on l'aime mille fois. Matt Pokora, il sera la semaine prochaine à Épinal, samedi prochain, pour son Adrénaline Tour, l'adrénaline qui monte peut-être chez vous. Donnez-nous de vos nouvelles sur la page Facebook, ici Lorraine, avec vos températures. Partagez vos coins de fraîcheur. Il fait actuellement 17 degrés chez Yaroslava. Ou mais rien que votre prénom qui me rappelle celui de ma grand-mère et de votre bohème natale me fait vraiment envie. 17 degrés chez vous? Mais c'est où chez vous, ma petite Yaroslava? Elles sont belles, vos... Yaroslava Berkova, c'était le nom de ma grand-mère, ma petite Yaroslava à vous. Où êtes-vous, Yaroslava? Je ne sais pas, en tout cas il fait 17 degrés chez vous. Coucou ma Lorraine, c'est Eliane qui nous fait un petit coucou de Sacreuse où il fait 20 degrés. 20 degrés dans l'Unévillois, chez Kirio. Chez Bernadette, à Guénange, il fait 19 degrés actuellement. Marie-Vonne à Saint-Anou, à nous tout simplement, il fait combien? 20,4 degrés. Ok, bonne journée agréable, très agréable en tout cas. À Nancy, chez Martine, il fait beau. Elle fait un petit coucou à son ami Bernard. Bah oui, parce qu'il reçoit son fils qui vient de se marier. Ça a l'air très sympathique cette journée. Puis à Vieux-Moulin, chez Michel, il fait 19 degrés. Chez vous, n'hésitez pas à nous envoyer, évidemment, sur la page Facebook, vos températures du moment. 37 degrés attendus cet après-midi, peut-être des orages, peut-être de la pluie, et 38 degrés attendus demain. Sur les routes de la région, comment ça roule? N'hésitez pas là aussi à nous passer un coup de fil, si souci, au 03 83 36 20 20. Romain vous accueille 8h moins 17h 49 chaque semaine. Benjamin Cuc, lui, est journaliste spécialiste de l'automobile. Il nous aide à rouler malin et aujourd'hui, Benj, y a-t-il vraiment des périodes plus favorables que d'autres, comme une location d'appart d'ailleurs ou une vente d'appartement pour acheter une voiture neuve ou d'occasion?
2: Oui, et le calendrier peut faire économiser plusieurs milliers d'euros. Pour une voiture neuve, les meilleurs moments sont souvent la fin des trimestres et surtout la fin de l'année. Pourquoi ? Parce que les concessionnaires ont des objectifs commerciaux à atteindre. Entre novembre et décembre, certains sont prêts à rogner fortement sur leurs marges pour signer une vente supplémentaire. Même chose fin mars, fin juin ou fin septembre. Et surtout, si vous repérez une voiture qui est en stock depuis plusieurs semaines sur le parc d'un concessionnaire, vous avez souvent davantage de pouvoir de négociation. Une voiture exposée depuis longtemps coûte de l'argent au vendeur. Et entre une voiture à commander et une voiture déjà présente sur le showroom, c'est généralement cette dernière qui bénéficiera de la plus grosse remise. Mais il faudra accepter la couleur ou la motorisation.
1: Et pour l'occasion ?
2: Là aussi, il existe des périodes plus favorables, à la rentrée de septembre ou après les fêtes de fin d'année. De nombreux particuliers changent de voiture. L'offre augmente donc fortement. Et quand il y a beaucoup d'annonces, les prix ont tendance naturellement à baisser. Autre période intéressante, l'arrivée d'un nouveau modèle. L'ancienne génération devient alors moins recherchée, même si elle reste parfaitement valable. Et c'est souvent là que se cachent les meilleures affaires.
1: Alors quel est le conseil, Benjamin, à retenir?
2: Le meilleur moment pour acheter, c'est souvent quand personne ne veut acheter. Évitez les périodes de forte demande, entre mars et mai. Prenez le temps de comparer, de négocier et surtout de faire jouer la concurrence. Et n'oubliez pas que tous les constructeurs ne pratiquent pas les mêmes politiques commerciales. Certaines marques, comme Ford ou Opel, ont traditionnellement une culture de remise plus importante, inspirée du marché américain. À l'inverse, d'autres constructeurs accordent moins facilement de rabais, comme BMW ou Audi. Parce qu'une même voiture peut afficher parfois plusieurs milliers d'euros d'écart d'un vendeur à l'autre. Mais la règle d'or, c'est qu'en automobile, la patience et la négociation restent souvent les options les plus rentables. Bonne route.
1: Oui, bonne route avec vous, Benjamin, comme chaque week-end. Réflexe 03 83 36 20 26, problème sur la route. Mais à 5h51, place au 3+, les infos incontournables de votre week-end. Pour trouver de la fraîcheur, je vous emmène au parc Charles III à Nancy, j'adore ce parc. Demain, pour la fête de la musique, la guinguette du parc vous propose une fête de la musique endiablée avec le groupe, rien que le nom, les culs trempés. Le groupe fête ses 20 ans avec vous et bonne nouvelle, à la guinguette, on se restaure, on danse et jusqu'à minuit demain soir. À Vendeuvre, ce samedi, c'est fête de la musique également avec animation, restauration en plein air, concert. Demain au parc Richard Pouille, ambiance pique-nique et musique à Vendeuvre-les-Nancy pour trouver de la fraîcheur. À Allez, ouvrons ensemble, si vous le voulez bien, le calendrier ici, Lorraine, à la date du 20 juin 2026. Tote bag, pour vous, c'est sûr. 03 83 36 20 20, le petit tote bag, vous l'aurez. Mais également, votre nom sera mis dans la sélection pour dimanche prochain, 7h50. Gagnez vos invitations pour le concert archi complet au Nancy Open Air. Hein. Oui, oui, les NJP, c'est à un autre moment, c'est en septembre-octobre, quelque chose comme ça. Oui, oui, donc là, c'est vraiment l'Open Air, Nancy Open Air, concert de Katy Perry. Ce soir, il y a Gims. La semaine prochaine, Katy, et vous y serez peut-être grâce, à cause et pour ici Lorraine. Alors n'hésitez pas à nous appeler 03 83 36 20 20. Le calendrier est fait pour vous. Bon réveil avec ici Lorraine. Et le dandy. Avec Claude François, ils étaient en rivalité de dingue. Je crois que Clo-Clo n'aimait pas Alain Chamfort. Ils étaient un peu sur le même créneau. Les midinettes. La fièvre dans le sang, Alain Chamfort, bon réveil. Bonjour, nous sommes samedi.

0: sang.
1: La fièvre dans le sang, Alain Chamfort. On pourrait faire tellement de blagounettes, n'est-ce pas, Américo? Bonjour, Américo.
2: Bonjour.
1: Comment ça va, Américo?
2: Eh bien, très bien, merci.
1: Vous venez d'où pour avoir un si joli nom qui me fait voyager?
2: Ah, là, je viens de Liverdun, mais je viens plutôt du Portugal.
1: Ah, c'est portugais. Mais qu'est-ce que c'est joli, dites donc, Américo.
2: Merci.
1: Dites donc, Américo, tote bag ici la reine, ça c'est sûr.
2: Mm-hmm.
1: Ok. Dimanche prochain, votre nom peut être sélectionné pour partir avec vos invitations pour le concert de Katy Perry le 12 juillet. Merci Sandra qui nous a passé un petit coup de fil pour nous dire attention Carole, le concert de Katy Perry c'est le 12 juillet. Oui, c'est pas dimanche prochain le concert, mais bien le 12 juillet, hein. Ok.
2: Il n'y a pas de souci, pardon, quand même.
1: Et peut-être que l'on vous appellera dimanche prochain, Américo.
2: D'accord, merci beaucoup.
1: Qu'est-ce que vous allez faire de votre journée?
2: Ah là, je vais aller travailler ce matin.
1: Oh, vous faites quoi?
2: Eh oui, je travaille dans un établissement bancaire.
1: Très bien, bah, il faut bien. Là, vraiment, je vais vous cirer les pompes. Mon petit Américo, j'ai besoin de vous en ce moment. Vous voyez, les vacances approchent, tout ça, nanana. Bon, bah, écoutez, bon courage en tout cas. J'espère que c'est climatisé un peu chez vous. Sinon,
2: oui,
1: vous prenez un petit éventail.
2: Passez
1: une belle journée, Américo. À bientôt.
2: Merci beaucoup. Au revoir. Bien, au revoir.
1: À suivre l'humour en tube, week-end, fête de la musique et toute l'actu dans moins de 5 minutes.
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1: La bonne humeur, évidemment, demi ce week-end. Week-end de fête de la musique, de fête des paires de mains. L'occasion pour beaucoup de chanteurs amateurs de donner de la voix dans les rues devant un public. Évidemment survolté. Et dans l'humour en tume, notre Fred Ballard va nous prouver que le mot musique rime souvent avec comique, mais pourquoi pas romantique aussi.

0: oui, on l'utilise trop peu souvent dans les chansons d'amour, mais c'est vrai que se prendre pour époux rime avec voir le loup. Et forcément, on a hâte de connaître la suite.
1: Alors je fais glisser vos bas contre vos jambes longues. Je dénude vos pieds.
2: Ah, vous vous coupez pas les ongles ?

0: qu'il faut faire un effort.
1: Ah, ça c'est une ode à la femme comme on n'en fait plus. Et heureusement, hein, heureusement qu'avec un peu d'humour et beaucoup de Christelle Cholet, on se libère de certaines rimes. Si la musique est bonne, le rire est salvateur.
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4: Bon week-end avec ici Lorraine, samedi 20 juin, bon réveil, bonjour 8h. Place à votre journal, Léo Limon. Bonjour Léo.
5: Bonjour Carole, bonjour à tous.
4: Aujourd'hui encore, il va falloir s'adapter à la chaleur en Lorraine.
5: Et cet épisode de chaleur pourrait être semblable à la canicule de 2003, selon Météo France, qui classe tous les départements du Grand Est en vigilance orange canicule. Hier, c'est dans la Meuse qu'il a fait le plus chaud en France. 37,2 degrés à côté de Bar-le-Duc, sur la commune de Vassincourt. Pas facile donc pour les plus fragiles de tenir le coup. Marie Roussel, dans le parc Sainte-Marie à Nancy, les parents viennent très tôt avec leurs jeunes enfants pour profiter de la fraîcheur.
6: C'est le premier sur la balançoire à la fraîche dès 8h. Raphaël, 16 mois, affiche un grand sourire malgré un pied dans le plâtre. Pas facile à gérer avec la chaleur, explique sa maman.
7: Donc l'année dernière, on pouvait lui faire prendre des petits bains, des choses comme ça. Il pouvait barboter un petit peu dans l'eau, c'était plus cool. Là, voilà, on peut pas, donc c'est vraiment plus compliqué, quoi.
6: Et les températures vont aller crescendo.
7: Je pense que les bébés évacuent moins la chaleur. Hier, on a essayé de sortir un petit peu aux heures, en tout cas les moins chaudes. Il était vraiment tout rouge, transpireux, la tête très chaude. On a galéré un petit peu à le faire redescendre en température, quoi. Puis plus il s'énerve, plus il a chaud. Donc.
6: La chaleur semble abattre un peu plus Capucine. Assise dans la poussette, sa maman profite de cette seule sortie de la journée pour prendre l'air avec sa fille.
8: On rentre plus à l'intérieur que d'habitude, au frais. On se met en couche, en petite tenue, et puis les douches à rallonge, et voilà.
6: L'enfant d'un an et demi a bien sûr le chapeau et les lunettes de soleil. Ça fait partie des conseils d'Amandine Boileau, sage-femme à la maternité de Nancy.
9: On voit souvent des mamans qui mettent des langes au-dessus des poussettes. En fait, ça fait un effet étuve. Alors oui, ça protège du soleil direct, mais ça crée un espèce de four à l'intérieur, et donc la chaleur est augmentée, donc ça on évite.
6: Parmi les signaux de déshydratation d'un bébé qui doivent alerter, des urines moins fréquentes, une respiration rapide ou encore de la fièvre à plus de 37 degrés.
5: Merci à vous Marie Roussel, les parcs de Nancy qui restent ouverts 24 heures sur 24 à l'exception de ceux qui accueillent une guinguette et le parc Sainte-Marie. Décision de la mairie pour faire face à la chaleur, en plus de la gratuité des musées, 9 brumisateurs sont aussi installés en ville. Et à destination des personnes âgées, les résidences seniors municipales de Nancy renforcent leur tournée d'hydratation. Une salle rafraîchie est mise à disposition aussi des résidents 24 heures sur 24. Face à cette canicule, certaines communes ont décidé d'annuler la fête de la musique, prévue ce soir à Saint-Nicolas-de-Port et Frouard, et demain à Tomblaine. À Nancy, c'est maintenu, mais le maire appelle à la prudence.
10: Pour la fête de la musique, c'est le seul jour de l'année où, lorsque vous organisez un événement dans l'espace public, vous n'avez pas à demander d'autorisation préalable à la commune, à la ville. Donc nous appelons évidemment les organisateurs à la plus grande des vigilances. Pour les écoles, il en va de même. Nous accompagnons toutes les alternatives à la présence dans les écoles, au-delà du fait de les rafraîchir. Nous réévaluons la situation chaque jour. Si nous devons prendre la décision de fermer ne serait-ce qu'une partie de la journée, la ville de Nancy évidemment s'attachera à proposer un mode d'accompagnement, de garde et d'accueil aux enfants. Mais pour l'heure, ce que nous privilégions, c'est évidemment l'accompagnement des écoles dans les alternatives. Parce que je sais d'expérience que pour beaucoup d'enfants, même s'il fait très chaud à l'école, il fait encore plus chaud à la maison. Et donc, nous devons aussi penser à celles et ceux qui n'ont pas les moyens de rester au frais. Donc, l'école à l'extérieur, par exemple, quand c'est possible, est une alternative que je ne peux qu'encourager.
5: Mathieu Klein, le maire de Nancy, au micro de Mohand Chibani. À l'échelle de l'académie Nancy-Metz, 37 établissements ferment partiellement ou totalement. À Colombey-les-Belles, l'école Simone Veil sera fermée lundi et mardi. La cantine et le périscolaire aussi ne sont pas assurés, hein, selon la mairie. À Nancy, les cours s'arrêteront à 11h au collège Georges de la Tour. Votre radio ici Lorraine, hein, vous accompagne et est à vos côtés en cette canicule. Dossier complet à retrouver sur notre site internet ici.fr et on fait évidemment le point sur la météo à la fin du journal.
4: Ici Lorraine, il est 8h04. Léo, dans les Vosges, la justice suspend les tirs sur les grands cormorans autour des étangs piscicoles.
5: Et elle donne donne raison à l'association Oiseaux Nature des Vosges. Elle retoque le feu vert du préfet qui a pris au début du mois plusieurs arrêtés pour autoriser cette pratique alors qu'il s'agit d'une espèce protégée. Du grand n'importe quoi, selon Claude Maurice, le porte-parole d'Oiseaux Nature.
3: Les pêcheurs disent qu'il y a des poissons qui sont protégés et que le cormoran dévore tout, ce qui est complètement faux. Il n'y a pas de poissons protégés, il y a des espaces dans lesquels ils sont produits qui sont protégés. Mais on ne peut pas dire, quand on est pêcheur, qu'une espèce est protégée et puis qu'on l'attrape avec un poisson vivant ou mort et puis qu'on la met dans une poêle. C'est pas ça, une protection. Donc, la Fédération de pêche, qui déteste les cormorans, a fait pression sur le préfet des Vosges, tout dernièrement, pour qu'il reprenne un arrêté de destruction des cormorans. Et évidemment, alors qu'il y a 3 ans, il y avait un arrêté du même type qui avait été suspendu par le tribunal administratif sur la demande d'Oiseaux Nature, le nouveau préfet, n'ayant pas connaissance de ce dossier, a de nouveau considéré qu'il fallait détruire les cormorans sans raison sur des étangs appelés de pisciculture. C'est du grand n'importe quoi, et donc c'était inadmissible, et on a fait ce qu'il fallait.
5: Claude Maurice, porte-parole, l'association Oiseaux Nature des Vosges. Une grande championne vosgienne vous permet de s'entraîner, de vous entraîner à ses côtés. Aujourd'hui, Clémence Beretta, athlète vosgienne qui fait de la marche athlétique, qui a participé aux Jeux de Paris en 2024, fait un entraînement ouvert à tous aujourd'hui de 10h à midi au stade de Béchamp à Remiremont, un entraînement à l'ombre qui lui permet aussi d'être au contact du public.
11: J'avais vraiment envie simplement d'ouvrir, on va dire, un peu mes quartiers au stade et d'ouvrir un entraînement public où tout le monde peut venir soit me regarder, m'encourager ou participer. On a prévu d'avoir vraiment une initiation vraiment ouverte à tous et le but c'est d'échanger. C'est chaque année, j'aime bien organiser un petit événement comme ça avant que moi je parte en stage. Je me retire totalement et je suis dans une bulle pour préparer mes grands championnats. Donc cette année, c'est les championnats d'Europe. Je vais partir fin juin en Suisse et je me suis dit, voilà, une fois qu'après je rentre dans ce tunnel de préparation, j'ai pas l'occasion de passer du temps avec les gens qui me suivent. Donc je me suis dit, là samedi je vais organiser un événement ouvert à tout le monde pour faire découvrir mon sport, mais pas que, c'est aussi l'occasion de passer du temps ensemble.
5: Clémence Beretta qui va participer au championnat d'Europe au Royaume-Uni du 10 au 16 août prochain. Cette année, le livre Sur la place à Nancy n'aura pas un, mais 2 présidents, Elie Barnavi et Elias Sambar. Le premier est israélien, le second palestinien. Ils sont tous les deux historiens, écrivains et anciens diplomates et ambassadeurs. Et ils ont fait le choix d'être des défenseurs du dialogue et de la paix entre les deux peuples. Le livre Sur la place sera les 11, 12 et 13 septembre prochain à Nancy sur la place de la Carrière. Une confirmation pour les volleyeuses de Saint-Dié qui joueront bien en première division la saison prochaine, l'élite, la Liga. Après avoir décroché leur maintien sportif, les Déodaciennes ont reçu le feu vert de la commission qui contrôle les finances des clubs de volley professionnels.
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5: La météo, Carole, avec cette canicule et ses fortes chaleurs.
4: Effectivement, il y a un soleil, Léo, qui donne toute la journée en Meurthe-et-Moselle et dans les Vosges, avec des orages possibles, des averses également. Température maxi autour des 37 degrés. On sera mieux sur les crêtes. On enlève 10 degrés en général. Ça continue de monter demain. 38 degrés attendus. Attention, côté ressenti, là, c'est 2, 3, 4 centimètres, j'allais dire. Non, 2, 3, 4 degrés.
5: Ah non, en plus, ne vous trompez pas de saison.
4: Non. C'est 2, 3, 4 degrés supplémentaires. Alors, pour trouver de la fraîcheur, moi je vous emmène au parc. Cap sur les bases de loisirs comme le Wham Park de Thaon-les-Vosges, la base de Favière, Nancy Plage, la plage des Deux Rives ou les fontaines de la Pépinière à Nancy pour trouver un bon plan fraîcheur. Partagez-les sur la page Facebook Ici Lorraine.
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4: Il est 8h. 8h10 ou presque, beau réveil avec ici Lorraine et le soleil qui brille, certes, mais qui réchauffe tellement notre planète, il faut bien l'avouer. Allez passer un agréable moment avec Michael Jackson et son Billie Jean.

0: Billie Jean, Michael Jackson. Et si vous aimez le cinéma, si vous aimez Michael Jackson, évidemment, il est au cinéma à travers le documentaire Michael. Et si je vous parle du cinéma, c'est que ça fait partie des lieux, bien évidemment, qui sont climatisés. Et vous allez trouver, évidemment, de la fraîcheur, de la culture et des pop-corns.
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0: Bonjour tout le monde, ça va ce matin avant 8h30, la médiathèque, la bibliothèque ici Lorraine va vous faire plaisir à travers le livre de Geneva Rose, Le divorce parfait, jusqu'à ce que la mort nous sépare la tienne, mais pas la mienne. C'est l'auteur du mariage parfait, vous vous souvenez, elle avait enflammé, si j'ose dire, les librairies avec ce succès mondial, ce thriller psychologique, plein de rebondissements. Enfin vraiment, vous allez passer des nuits blanches avec Sarah Morgan qui revient, parce que son nouveau mari, eh ben c'est pas génial, une intrigue diabolique, des rebondissements en cascade, un suspense haletant que l'on vous offrira avant 8h30. Du sport en Lorraine et un esprit sportif autour de tous les bénévoles, c'est signé Laurent Piloni. Dans quelques instants, le sport à l'honneur de Vie Numérique, Vie Privée. Nous sommes le 20 juin, nous fêtons les Silver et le dicton est rigolo aujourd'hui. Je parle pas toujours des dictons, mais là je vais vous le donner quand même, parce que comme il va y avoir des orages a priori en Lorraine, pluie d'orage à la Saint-Sylvestre, c'est beaucoup de vin dans le verre, avec modération les amis, l'alcool, surtout par ces moments difficiles. Quelques 20 juin célèbres, la création des SOS Médecins en 66, l'inauguration du musée du Quai Branly à Paris en 2006 et en 2009, a signalé le premier Pax, le premier pacte civil de solidarité célébré à l'hôtel de ville de La Rochelle pour unir Christophe et Anthony, on pense bien à eux ce matin. Beau réveil avec ici Lorraine, 8h15.
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1: C'est pas le moment de faire du sport, les amis, de me parler, mais en revanche de parler de fédération sportive, oui, parce que Léo, elles sont surveillées de près.
2: Et on en parle ce matin avec vous, Valentine Letesse, dans Vie numérique, vie privée.
3: C'est même cette année l'une des trois grandes priorités de la CNIL, la Commission nationale de l'informatique et des libertés. Avec le succès des Jeux Olympiques de Paris, le nombre de licences sportives délivrées en 2024 a carrément battu un record en France. 17 200 000 licences sur une seule année. C'est autant de données personnelles à traiter pour les fédérations, sans parler des conséquences de cet engouement. C'est le revers de la médaille. On l'a constaté, impuissant l'année dernière, les fédérations sportives ont particulièrement été visées par les violations et les fuites de leurs données personnelles. La fédération de tir sportif notamment, et grâce aux données volées, des criminels ont cambriolé plusieurs de ses adhérents à Lyon, Limoges ou encore Nice, à la recherche de leurs armes à feu. Le but, c'est donc que ça n'arrive plus.
2: Et concrètement, Valentine, que va faire la CNIL ?
3: Contrôler les fédérations sportives, vérifier comment elles stockent, combien de temps, comment elles protègent les données collectées sur leurs adhérents et surtout lesquelles. Les fédérations sportives récupèrent énormément de données et de différents types. Certaines sur des enfants, d'autres dans le domaine de la santé, les certificats médicaux notamment, des garanties d'assurance. Et parfois, ces données sensibles par définition sont conservées plus de 20 ans par les fédérations. Si le sportif concerné est licencié dans le même club de tennis pendant toutes ces années, par exemple. Et si les gardiens de ces données ont l'obligation d'appliquer des mesures de sécurité adéquates, mot de passe complexe, authentification multifacteur, journal de bord aussi, pour répertorier le traitement de chacune de ces données, ce n'est pourtant pas toujours le cas, et la CNIL a l'intention d'y remédier.
1: Allez, pour retrouver le bilan record de la CNIL en 2025 en termes d'amendes et de plaintes notamment, rendez-vous sur ici.fr. Page vie numérique, vie privée, ma petite Valentine. Mettez votre jogging. L'esprit sportif arrive, Léo. Avec Laurent Piloni, on parlera du bénévolat. À suivre aussi la médiathèque pour frissonner, juste après Marine. Ça s'appelle Escroc.

0: Aïe, jusqu'à la dernière goutte, Marine Escroc, j'espère que tout va bien. Ici Lorraine à 8h21. Imaginez un siècle d'histoire, de bénévolat, d'émotions partagées, comme seul le sport peut nous en donner en Meurthe-et-Moselle. Une institution sportive vient de franchir un cap rare qui la propulse dans une élite très fermée. On vous emmène fêter un exploit avec vous, Laurent Piloni, c'est l'esprit sportif.
1: Un siècle, 100 ans d'histoire, de passion et de coups de rame. Dans le monde associatif et sportif, franchir le cap des 100 années d'existence est un exploit si rare qu'il mérite que l'on s'y arrête avec une profonde admiration. Cette année, le Cercle Nautique de la Haute-Moselle de Pont-Saint-Vincent entre officiellement dans la légende en célébrant son centenaire. 100 ans de transmission, d'efforts partagés, de souvenirs gravés au fil de l'eau. En atteignant ce jalon historique, le club de Pont-Saint-Vincent intègre une élite particulièrement restreinte. Il rejoint le cercle très fermé, presque prestigieux, des clubs centenaires de notre région, aux côtés de monuments comme les clubs de Nancy, de Toul ou encore de Pont-à-Mousson. Voir une structure traverser les époques, résister au temps et continuer à faire vibrer sa communauté avec la même énergie qu'au premier jour est un phénomène exceptionnel. Derrière cette longévité remarquable, il y a des générations de bénévoles dévoués, de présidents passionnés, d'entraîneurs engagés et d'athlètes qui ont porté haut et fort les couleurs du club. Parmi ces figures d'exception, l'étendard du club n'est autre que Christine Gosset, dont le destin a fait vibrer la France entière lors de la magnifique médaille d'or obtenue aux Jeux Olympiques d'Atlanta en 1996. Depuis 1926, le cercle nautique a vu passer des milliers de visages. Il a formé des champions, mais a surtout offert un ancrage, une famille et des valeurs fortes à toute une jeunesse. En cette année 2026, levons bien haut nos rames pour saluer ce grand monsieur de la Moselle. Joyeux centenaire au Cercle Nautique de la Haute-Moselle. Que les 100 prochaines années soient tout aussi éclatantes et que la passion continue de couler dans vos veines comme l'eau sous vos embarcations. Encore un immense bravo à tous pour cet engagement exceptionnel au service du sport lorrain.
0: C'est vrai que le sport, ça donne de sacrées émotions. Merci en tout cas, Laurent. Bienvenue dans la bibliothèque ici, Lorraine. C'est le moment de nous appeler au 03 83 36 20 20. Cadeau pour vous. Surtout si vous aimez lire. Surtout si vous avez envie de passer des nuits un peu chaudes, un peu suspense, un peu intrigue, un peu rebondissement, un peu cynisme aussi. Juste ce qu'il faut dans ce nouvel opus de Geneva Rose, divorce parfait. Après le mariage parfait, évidemment, on tente le divorce parfait. Vous aimez lire, cadeau pour vous, 03 83 36 20 20. Vous allez nous appeler, hein. Le temps d'une chanson, celle de l'homme aux lunettes et aux fessiers bondis des années 70. C'est Michel Polnareff et ça s'appelle Radio. Bonne journée, bonne matinée.

0: Ah, la radio, là aussi, c'est comme le sport, hein, y a que ça de vrai. Michel Polnareff, ici Lorraine, à suivre toute l'actu dans moins de 3 minutes. La bibliothèque ici Lorraine nous emmènera à Bienville-la-Petite.
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0: On va prendre des nouvelles d'un petit village qui s'appelle Bienville-la-Petite. 34 habitants à Bienville-la-Petite et Francine, donc ça fait 35. Bonjour Francine.
5: Bonjour Carole.
0: Comment ça va Francine à Bienville-la-Petite? Mais quel joli nom!
5: Eh oui. Bah, ça va très bien, merci.
0: Racontez-nous ce petit village de Bienville, ce tout petit village. Qu'est-ce qu'on peut y faire dans un village avec 35 habitants? On doit tous se connaître. Il doit y avoir une solidarité dingue.
5: On se connaît tous, ça, il n'y a pas de problème. On est à 7 km de Lunéville.
0: D'accord, ok.
5: Donc on est à la campagne. Très bien, c'est très agréable. Et comme je disais à votre collègue, il y a plus de vaches que d'habitants.
0: C'est un peu comme la Creuse. À partir du moment, c'est ce qu'on dit aussi pour la Creuse. Ah, écoutez, je suis ravie, Francine, en tout cas, de vous offrir Geneva Rose, le divorce parfait aux éditions XO. Vous aviez lu Le mariage parfait?
5: Non, mais je pense que je vais l'acheter et je lirai le deuxième après.
0: Le deuxième, voilà, exactement.
5: J'adore lire.
0: Bon, et bah, super.
5: Merci beaucoup.
0: Il y a quoi en ce moment sur votre table de chevet comme livre?
5: Du Musso.
0: Du Musso, super. Dites donc, c'est quoi votre radio locale, celle qui vous offre les plus beaux cadeaux?
5: Ici Lorraine, bien sûr.
0: À bientôt, Francine à Bienville.
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0: Allez, dans l'info d'ici, dans quelques instants, on va parler, Léo, de cet épisode important de canicule.
6: Oui, vigilance orange pour tous les départements du Grand Est aujourd'hui et demain. Record de chaleur hier battu dans la Meuse. Alors, comment faire pour protéger les enfants? Reportage dans un instant à la maison de naissance de Nancy.
0: Mais pour l'heure, il est 8h30, place à l'actu en France et dans le monde, avec vous, Valentine Letès.
7: Préparez-vous à passer dans le rouge pour Météo France. Cet épisode de chaleur s'annonce aussi dangereux que la canicule d'août 2003. 60 départements sont en vigilance orange pour ce risque et pour certains, un passage en vigilance maximale rouge est pressenti pour demain. Alors la France est-elle prête pour affronter ces températures historiques? Le chef du gouvernement passe en revue ses troupes à partir de 11h, entouré de 14 ministres. Sébastien Lecornu fera le point sur les mesures mises en place de la santé à l'agriculture en passant par les transports. Dans les lycées, les épreuves orales du bac sont reportées pour 5000 élèves. Celles prévues lundi et mardi dans les académies de Bordeaux, Lyon, Montpellier, Poitiers et Nantes. Leurs oraux auront lieu quelques jours plus tard quand les températures seront à nouveau acceptables. De chaud, le ciel a craqué et la foudre est tombée sur deux hommes hier soir à Fampoux dans le nord de la France. Blessés, ils sont hospitalisés. Une maison détruite également pendant ces orages violents et de gros retards sur les trains. 30 000 tonnes de cerises à cueillir cette saison. C'est une hausse de 30% de la production française cette année par rapport à la moyenne. Les conséquences, là encore, du climat et de la chaleur. Une quatrième finale d'affilée en top 14 de rugby pour Toulouse. Large vainqueur sous les ordres de son capitaine Dupont du Racing 92. Le match s'est achevé sur le score de 71 à 17 hier soir. La deuxième demi-finale du championnat de France oppose ce soir Montpellier au Stade français.
6: Merci Valentine. Dans l'info d'ici ce matin, on parle évidemment de la chaleur. Vigilance orange canicule dans tous les départements du Grand Est, avec des températures encore supérieures à 30 degrés attendues aujourd'hui, des orages en fin de journée. Le thermomètre est grimpé jusqu'à 36 degrés hier et les températures ne redescendent pas suffisamment la nuit. Alors comment les jeunes parents gèrent-ils la situation? Les réponses avec vous, Marie Roussel. Vous êtes rendue à la maison de naissance de Nancy.
8: C'est l'accessoire indispensable dans les deux salles d'accouchement, le ventilateur. Et Isabelle Imbert, sage-femme à la maison de naissance de Nancy, veille aussi à maintenir le stock de glace à l'eau et au sirop dans le congélateur.
9: Qui permettent de rafraîchir et surtout de donner du sucre pendant le travail, ce qui est important pour la mère et le bébé pendant l'accouchement.
8: Ilham, elle n'a pas encore accouché. Allongée avec deux sondes sur le ventre, elle effectue l'un des derniers monitorings de sa grossesse. Elle doit être déclenchée la semaine prochaine à la maternité.
10: J'ai regardé au niveau des températures, là ça n'ira pas du tout mieux. J'ai vu que dimanche prochain, de la semaine d'après, on reste sur des grosses températures. On reste sur du 30-34. Donc à voir, en espérant que la salle d'accouchement sera climatisée et que tout se passera pour le mieux.
8: Et cette maman de 31 ans suit bien les conseils de sa sage-femme.
10: C'est d'adapter les vêtements, rester au frais, m'hydrater énormément, manger frais, éviter les efforts.
8: Situation sous contrôle aussi pour les jeunes parents de Zéphyr, un mois.
11: Ah ben moi j'allaite et donc du coup c'est tous les heures. C'est fatigant mais bon.
12: C'est à la demande du bébé, donc en fait... Nous, on surveille juste qu'il n'est pas trop chaud ou pas trop froid, et puis on ajuste le body, quoi.
8: Isabelle Imbert, évidemment, est là pour répondre aux questions. Elle constate que la chaleur est un sujet d'inquiétude chez certains parents.
9: C'est une période qui est où on est en état de vigilance et on veut le mieux pour le bébé, donc on essaye de tout garder. Les périodes de chaleur créent plus d'inquiétude que les périodes de froid en hiver, maintenant, où j'avais un petit peu plus l'habitude de travailler sur le froid. Finalement, on est plus, même à l'intérieur de la maison. On doit travailler à ce que ça garde le frais. Alors que je pense qu'en hiver, au niveau du chauffage, c'est un peu plus facile à gérer.
8: Parmi les signaux de déshydratation qui doivent alerter, une somnolence inhabituelle du nourrisson, des urines moins fréquentes, une respiration rapide ou encore de la fièvre à plus de 37 degrés.
6: Un reportage signé Marie Roussel.
0: Dans le journal de 9h, évidemment, Léo, on continue de parler de cette grosse chaleur.
6: Oui, les mesures prises par la ville de Nancy pour s'adapter au mieux à cette canicule. Les parcs sont ouverts 24 heures. Sur 24, à l'exception de ceux qui accueillent une guinguette et du parc Sainte-Marie. 9 brumisateurs sont aussi répartis dans toute la ville et vous allez le voir, des mesures sont mises en place aussi pour protéger les personnes âgées.
0: La météo, justement. 37 degrés attendus aujourd'hui, 38 demain, 39 lundi. Après, ça change. C'est vrai que vraiment, on essaye d'être au plus précis pour vous donner les températures les plus précises. Et puis après, il y a cette question de ressenti également. Mais vraiment, attendez-vous à des températures caniculaires. Ça veut dire Vosges, ça veut dire aussi la Meurthe-et-Moselle en vigilance orange pour ce phénomène canicule, en vigilance jaune pour le phénomène orage. Si j'ai deux conseils à vous donner, c'est la sieste et c'est de boire de l'eau. C'est d'ailleurs ce que je vais faire tout de suite, regardez.
6: Ça c'est de la belle radio, Carole. De ça, l'immersion.
0: On partage avec les auditeurs d'ici Lorraine. Vieille Pierre, médiathèque climatisée, centres commerciaux, salles de cinéma. Évidemment, c'est un refuge peut-être, si vous avez trop chaud.
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0: Et mine de rien, c'est au moins 2 litres par jour, hein. Voire 2 litres et demi. Alors oui. Allez, Renan Luce, à la radio Les Voisines, il est 8h36, bon réveil, bonjour. Nous sommes samedi le 20 juin. L'été, c'est demain. La fête des pères aussi.

0: Renolus, les voisins, les voisines, à la radio, 8h39, 9h-20 ou presque, et nous sommes samedi. Vous voulez faire du jogging, vous voulez courir, vous voulez faire du sport. Évidemment, c'est soit très tôt le matin, soit très tard le soir, voire dans la nuit. Mais avant 9h, avec notre coach Nordine Attab, on apprendra à courir sans vouloir devenir marathonien. Mais à 9h-20, c'est le petit coup de fil du samedi matin, direction Baccarat, pour une première et sûrement pas une dernière.
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0: Baccarat, rien que de prononcer Baccarat et mon regard s'illumine. D'ailleurs, notre regard va s'illuminer ce week-end pour la première édition de la Biennale internationale des arts du feu. Bonjour Ariane Audigier.
3: Oui, bonjour Carole, merci beaucoup de nous donner la parole.
0: Alors Ariane, vous êtes présidente de l'association Baccanal. Pourquoi cette première édition de la Biennale internationale des arts du feu à Baccarat? Comment vous est venue l'idée, Ariane?
3: Alors, pour tout vous dire, nous étions il y a quelques années, dans une vie précédente, nous étions en Normandie, ouais, dans la vallée du Vert, où sont fabriqués 90% des flacons de parfum du monde entier. Et nous avons organisé en Normandie deux éditions d'un festival du Vert qui a très très bien marché. Et donc c'est un petit peu ce qu'on veut reproduire aujourd'hui à Baccarat, dans ce lieu magique qui est la taillerie de Baccarat, qui devient donc le pôle international des arts du feu.
0: Le PIAF, le fameux PIAF.
3: Exactement, le PIAF.
0: C'est quoi les arts du feu, Ariane?
3: C'est ce qui se crée avec le feu à partir d'une matière première, comme effectivement ce qu'on connaît surtout, c'est la terre, le verre, ouais, et le cristal, bien sûr, et le métal.
0: Ok, ça veut dire que tout ce week-end, pendant ces deux jours, à partir d'aujourd'hui et jusqu'à demain dimanche, dans l'ancienne taillerie de Baccarat, l'anciennement Paul Bijou pour tout le monde, on va pouvoir voir des artistes, des artisans venus de toute la France.
3: De toute la France et même du monde, puisque nous avons un Burkinabé, un Tunisien, une Coréenne, une Japonaise. Il y aura également des démonstrations de souffleurs de verre, de fileurs de verre, peut-être de céramique. Démonstration le samedi du lycée Bouteille de Montvel qui sera également là. Puis il y aura aussi un endroit pour se restaurer, pour boire un verre. Ça va être très sympa.
0: L'idée de cet événement, Ariane, vous l'avez dit, c'est d'accompagner l'ouverture progressive du futur pôle international des arts du feu, le PIAF, dans l'ancienne taillerie de Baccarat. Avec quel but en deux mots rapidement pour le PIAF?
3: Alors le PIAF, donc l'ouverture est prévue, je pense, en 2028. Ça va être un lieu où nous aurons un espace muséal qui sera dédié aux arts du feu, donc un lieu touristique. Un lieu également où nous aurons un atelier de production de faïence. Et aussi, il y aura un restaurant, ouais, et un lieu de vie, de médiation, où différentes animations seront organisées par l'association Baccanal et pourquoi pas par d'autres associations. Un lieu de vie pour la ville de Baccarat et pour le territoire.
0: Côté pratique, Ariane, ça commence ce samedi, donc à quelle heure? Jusqu'à quelle heure et dimanche, de quelle heure à quelle heure?
3: Alors samedi et dimanche, de 10h à 18h.
0: Je vous souhaite quoi alors pour ce week-end, Ariane?
3: Eh bien écoutez, plein de monde, plein de bonheur, de gens qui s'émerveillent de la beauté de ce qu'on va montrer.
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0: Sarah Branigan avec Self Control. J'ai repéré sur Facebook ici, Lorraine, de belles photos que vous nous avez postées ce matin. Le temps de rouvrir mon Facebook pour parler un petit peu de vos températures, de celles que vous nous partagez depuis tôt ce matin. Vous êtes très nombreux à nous laisser des commentaires, à évidemment partager vos chaleurs, si j'ose dire vos chaleurs, mais n'importe quoi. Ah, écoutez, c'est moi qui devrais peut-être me mettre un petit peu au frais ce matin. Me vapeur. Merci Romain. 21 degrés à Merville et chez notre Suzanne. Elle a passé une nuit assez pénible, hein, dites donc. En revanche, effectivement, elle nous donne un truc. N'oubliez pas de mettre de l'eau pour les petits oiseaux. Absolument. À Manganville, chez Sylvie, il faisait 16 degrés à 5h30 ce matin. J'espère que vous avez ouvert grand vos fenêtres. Hein. Ça a dû monter depuis. 19,9 à Blainville-sur-Lot chez Corinne. Coucou Corinne, j'espère que tout va bien pour vous. En tout cas, votre petit déjeuner est prêt. Chez André, très belle photo, André. André, il est à Édouard, et à Édouard, il fait 21 degrés déjà ce matin, avec une photo prise d'un champ de céréales en face de chez lui, assez belle, dites donc, avec un ciel magnifique, des nuages superbes, et ce champ de blé avec un petit peu de vent comme ça, elle est très très belle votre photo. Ouh, ça sent ça, le post Facebook ces prochains jours. En tout cas, n'hésitez pas à partager peut-être vos trucs et astuces fraîcheurs, et bien évidemment, vos températures. Tous à la gym avec Nordinata, mais attention, on fait du sport la nuit, les amis, mais surtout pas en journée. D'ailleurs, une question ce matin. Et si on arrêtait de voir la course comme une obligation de performance? Je suis tellement d'accord avec vous, Nordinata.
1: Aujourd'hui, beaucoup de personnes pensent que courir doit forcément rimer avec performance. Effectuer un 10 km, un semi-marathon ou même un marathon. Mais préparer une course, battre un record, il n'y a pas que ça. Ben oui, on peut aussi courir simplement pour soi. On débute par un premier exercice durant lequel on va apprendre à courir lentement. J'insiste sur le lentement. Parce que pour durer, il faut avoir une base solide. Rien ne sert de partir trop vite. Par exemple, durant 5 minutes, amusez-vous à courir à votre rythme habituel. Ensuite, diminuez la vitesse afin de vous sentir vraiment confortable. L'idée est de ne jamais être essoufflé, quitte à vous sentir un petit peu au ralenti. Et grâce à cette vitesse, liée à ce qu'on appelle l'endurance fondamentale, vous allez construire votre base de course à pied, pour ensuite évoluer sur différentes vitesses plus importantes. Et grâce à ça, vous allez renforcer le cœur, le souffle et l'ensemble des muscles du corps. Et vous pouvez effectuer 5 minutes, voire plus.
0: Alors justement, quand on débute comme moi, on fait souvent l'erreur d'en faire trop et de partir trop vite. Hein.
1: Exactement. Beaucoup de personnes partent trop vite et se dégoûtent rapidement. On passe à un deuxième exercice lié à ce qu'on appelle le fractionné. On va alterner un mouvement de marche et de course pour pouvoir débuter la course à pied. On peut très bien par exemple commencer par 4 minutes de marche et ensuite effectuer 1 minute de course. L'objectif n'est de jamais souffrir, c'est d'habituer progressivement le corps à l'effort et notamment à courir. Allez, on marche 4 minutes et ensuite on effectue 1 minute de course. Et grâce à ça, vous allez renforcer le cœur, le souffle et aussi l'ensemble des muscles du corps. Et vous pouvez effectuer cette alternance durant 15 à 20 minutes. Pour terminer, gardez bien en tête que le plus important, ce n'est pas forcément la distance ou la vitesse. C'est de prendre assez de plaisir pour vous donner envie de recommencer. Bon, ben vous savez quoi ? C'est à vous de jouer.
0: Évidemment, l'idée, c'est de ne pas se dégoûter le week-end. On prend 2 minutes pour être en forme avec vous, Nordine. Bonne journée, mais attention, évidemment, avec ces grosses chaleurs, pas de sport aux heures chaudes. Je vois encore des gens qui courent le matin, les gars. Non. Le matin, dans la matinée, on fait une pause. On peut faire une pause dans sa routine sport en ce moment. Vous ne croyez pas? Allez, bon week-end sous le soleil et la musique d'Indochine. Ça s'appelle le chant des cygnes. Il est 8h52.

0: chant des signes de Chine, il est 9h05, info pratique, et des sorties, ce sont les 3+. Les amis de Bibi ouvrent leurs portes ce 20 juin à Pouligny de 11h à 18h à la cabane aux chèvres. Les amis de Bibi, bah c'est un projet de l'IMA à Pouligny. C'est un institut de médiation animale, un lieu intergénérationnel d'accueil du public fragile avec pathologie ou non en situation de handicap autour de la médiation familiale. Ça vaut vraiment le coup de les découvrir, ces amis de Bibi, aujourd'hui de 11h à 18h à la cabane aux chèvres à Pouligny. Fête de la musique, certaines sont annulées un peu partout. Alors est-ce qu'à la salle polyvalente de Moncel, on va faire la fête de la musique ce soir dès 19h? En tout cas, 4 groupes sont au programme, une soirée dansante ensuite avec un DJ. L'entrée sera gratuite et un parking est également prévu. Et puis tout ce week-end, c'est tout flamboyant, week-end médiéval, salon du livre, ça veut dire un centre-ville et une circulation et stationnement interdits. Prenez les transports en commun ou vos pieds, car il sera compliqué de circuler dans le secteur de la cathédrale et de l'hôtel de ville. À suivre évidemment, comme chaque matin, 12 mois, 12 signes, l'horoscope et toute l'actu dans moins de 4 minutes. Bonne journée, bon réveil, bon week-end.
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0: Oui, oui, évitez si vous allez, si vous avez envie de sortir, si vous avez envie de vous balader, évitez de prendre votre voiture ou vos pieds. Prenez les transports en commun. À Nancy, par exemple, les bus sont climatisés. C'est un petit moment cool. Et puis, ça vous permet, pourquoi pas, de découvrir des endroits que vous ne connaissez pas. Vous prenez un bus à un endroit je l'avais fait une fois, en fait. C'est pour ça que je vous dis ça. C'est vraiment testé, approuvé par Mico. Vous vous installez dans un bus, vous allez jusqu'au bout de la ligne. C'est climatisé. Vous regardez. En plus, c'est gratuit, les transports en commun le week-end à Nancy. Puis hop, vous revenez sur vos pas et c'est vraiment un moment fort sympathique. Allez, à 8h58, c'est évidemment l'horoscope de Catherine Viguier. Ce matin, quelle couleur pour nos 12 signes?
8: Oh, le week-end est plus calme et plaît aux signes de terre.
9: Bélier, si vous prenez le bon côté de la journée, vous réfléchissez, vous ralentissez.
10: Taureau, motivant ce samedi pour aimer ou être aimé, et sans doute les deux.
11: Gémeaux, faites preuve de patience, dans quelques jours vous passerez à l'action.
12: Cancer, ça se passe bien, même très bien, il est question de dépaysement.
13: Lion, voilà un week-end attractif. Vous investissez pour le bien-être de vous et des autres.
14: Vierge, vous serez sollicité de toutes parts ou pour une tâche particulière et ce sera très agréable.
15: Balance, vous serez introverti, en recul. Essayez de ne pas être trop mélancolique, trop nostalgique.
16: Scorpion, belle journée, studieuse et ça vous plaît parce que vous avancez.
17: Sagittaire, ça n'ira peut-être pas assez vite pour vous et pourtant, vous y serez contraint de ralentir.
18: Capricorne, une personne pourrait vous demander conseil. Les voyages sont aussi de circonstances.
19: Verseau, ce qu'il faut, c'est visualiser un avenir positif.
5: Vous êtes soumis à beaucoup de pensées un peu sombres.
10: Poisson, il y aura du monde avec vous ou ce sera un rendez-vous clé, noté sur votre agenda.
12: Et pour nous tous, aimer écrit en lettres majuscules.
0: Waouh, mais oui, aimer est plus fort que d'être aimé, chantait Daniel Balavoine. Belle journée Catherine. Dans une dizaine de minutes, vos témoignages, bienvenue chez vous. L'émission chaque matin dès 9h.
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0: Bonjour à tous, ravi de passer ce moment avec vous ce week-end, samedi 20 juin, 9h. Et le journal, c'est avec vous, Léo Limon. Léo, c'est en Lorraine qu'il a fait le plus chaud en France hier.
15: Dans la Meuse, à Vincincourt, 38,2 degrés à 17h selon Météo France. La Meurthe-et-Moselle et les Vosges, comme tous les départements du Grand Est, en vigilance orange canicule aujourd'hui et demain encore. Il va falloir s'adapter à ces conditions extrêmes dans les jours à venir. Ce n'est pas fini. Cette canicule pourrait être semblable à celle de 2003 selon Météo France. La ville de Nancy a donc pris des mesures pour y faire face. Ouverture des parcs 24 heures sur 24, sauf ceux qui accueillent une guinguette ou le parc Sainte-Marie. Musée gratuit, vigilance renforcée auprès des seniors, brumisateurs en ville. Une chaleur plus forte dans la métropole, 1,6 degré en plus. Ce qui fait dire à Mathieu Klein, le maire de Nancy, que les communes et le gouvernement doivent prendre leurs responsabilités.
20: La canicule, ce n'est pas qu'une affaire de météo. Nous, les Français, adorent parler de la météo, du temps qu'il fait. Mais c'est bien plus que cela. Aujourd'hui, le temps qu'il fait, c'est aussi un état du dérèglement de notre société. Et donc, non, la canicule, non, le dérèglement climatique, ça n'est pas qu'une conversation de machine à café. C'est un enjeu de santé publique. C'est un enjeu de société qui doit être pris au sérieux. Nous sommes, nous, dans une phase d'accélération de nos investissements. Nous n'avons jamais relâché nos efforts pour végétaliser la ville, pour décarboner les transports publics, pour avoir plus d'espace de fraîcheur. Et nous continuons ces efforts. Mais bien sûr, ils mettent du temps à produire leurs effets maximum, alors que du temps, nous n'en n'avons plus aujourd'hui, donc il faut accélérer. Et c'est aussi au gouvernement de prendre pleinement ses responsabilités pour accompagner les collectivités dans les investissements indispensables qu'elles doivent réaliser pour faire face aux conséquences du dérèglement climatique.
15: Les conséquences de cette canicule, ce sont aussi ces annulations d'événements, ces tournois de foot prévus à Lunéville, Dombasle et Villers-les-Nancy ce week-end. Annulation de la fête de la musique à Saint-Nicolas-de-Port et Frouard ce soir, Tomblaine demain soir. À Nancy, par contre, elle est maintenue, mais la mairie appelle les organisateurs à la plus grande vigilance. Du côté des écoles, 37 établissements de l'académie ont décidé de fermer totalement ou partiellement. À Frouard, fermeture toute la semaine prochaine. À Nancy, pas de cours l'après-midi à partir de 11h de lundi jusqu'à jeudi au collège Georges de la Tour. Sur notre site internet ici.fr, vous avez un autre dossier complet, bien résumé aussi de toutes les perturbations dans l'académie. Effet direct de la canicule, la vigilance aussi dans nos forêts. La Meuse, les Vosges et la Meurthe-et-Moselle sont classés en risque modéré d'incendie. Les préfectures appellent à la prudence et rappellent qu'il est dangereux de jeter ses mégots de cigarettes dans la nature.
0: Ici la Reine, il est 9h03, Léo, sur les pentes du massif des Vosges. Une difficile cohabitation entre agriculteurs et sportifs.
15: Ça se passe au Markstein, sur le site du Tré, en Alsace, avec une incidence assez inattendue de la présence des parapentistes qui n'ont pas d'endroit pour aller faire leurs besoins. Ils vont donc dans un champ. Mais problème, ces excréments ont rendu malades les bêtes de Jean-Paul Daibar. Il aimerait qu'une solution soit trouvée.
21: Beaucoup de monde tous les jours sur ce sommet, sur ce dôme du Tré. Et on a les inconvénients, voilà. Donc tout le monde va faire pipi, va faire caca. Enfin, tout le monde, pas tous les jours, heureusement. Et donc, on est impacté par ça. De temps en temps, quand on amène une vache à l'abattoir, elle est saisie parce qu'elle a du ténia. Elle ne vient pas des pâturages, elle ne vient pas du pastoralisme, d'une certaine biodiversité, mais pas de la bonne. Il faudrait qu'on mette des WC secs, des toilettes sèches là-haut, sur le sommet, et puis ça pourrait aider beaucoup. Le syndicat mixte a proposé ça, mais on ne trouve personne pour nettoyer, pour entretenir, et c'est un peu dommage, mais j'espère que ça va se résoudre.
15: Ce site de vol libre à 1200 mètres d'altitude est le plus important du Grand Est et considéré comme l'un des plus beaux sites d'Europe par les parapentistes. C'est la deuxième et dernière journée du Salon du Livre de Toul, la 5e édition, 120 auteurs, 30 maisons d'édition et la présence en fin de matinée de François Hollande, l'ancien président de la République, qui sera présent à partir de 10h15 précisément jusqu'à 12h30. Même s'il fait chaud aujourd'hui, dans une heure, la championne vosgienne de marche athlétique Clémence Beretta organise un entraînement ouvert au public. C'est elle qui sera à la manœuvre. Et le but, c'est de faire partager sa passion et les bienfaits du sport. Ça se passe au stade de Béchamp à Remiremont. Et là, c'est le travail de toute une saison qui sera mise à l'honneur aujourd'hui. Les joueuses du club de rugby de Nancy-Séchamp sont reçues en fin d'après-midi à l'hôtel de ville. Elles joueront la semaine prochaine en deuxième division nationale après leur titre de championne de France de Fédéral 1 remporté cette saison.
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15: Carole, une météo évidemment marquée par la canicule, vigilance orange.
0: Vigilance orange pour les Vosges, pour la Meurthe-et-Moselle et nos plantes qui souffrent également comme nous. Sous le soleil, les grosses chaleurs, hydratation. Fermez les volets et laissez. Non, fermez la fenêtre et laissons les volets clos. Comme le chantait.
15: Ah non, là, vous me posez une colle.
0: Allez, je la refais. Ferme la fenêtre et laissons-le. Nicoletta.
15: Ah oui, Nicoletta, évidemment. Oui, maintenant que vous le dites, ça me revient naturellement, oui, évidemment.
0: Évidemment. D'un naturel dingue, déconcertant. 37-38 degrés cet après-midi, des orages possibles, des averses ici ou là. Notez aussi en 4 pépins le numéro vert Canicule Info Service 0800 06 66 66. 0800 60 06 66 66 de 9h à 19h et c'est gratuit.
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0: La bonne humeur à la radio, évidemment, la musique, l'info et un Jean-Jacques Goldman, parce qu'il changeait la vie, Jean-Jacques.

0: changé la vie Jean-Jacques Goldman, elle change la vie, elle nous change la vie grâce à vos témoignages. Chaque matin, c'est Nathalie Millon.
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0: Et oui, chaque matin, du lundi au vendredi, bienvenue chez vous, dès 9h avec Nathalie, entre autres. Elle échange avec vous sur les sujets qui font votre quotidien. Et en ce moment, le week-end aussi, il nous accompagne partout, presque, à la mer, à la montagne, à la campagne, même à l'étranger. Je veux bien évidemment parler de nos animaux de compagnie, nos chiens, nos chats. Et vous avez raconté vos plus beaux souvenirs avec votre animal, avec des aventures, des rencontres et des imprévus. Et c'est avec vous, Claude Neu, Nathalie.
3: Et on a avec nous Pascal, qui est à Baccarat, qui part en vacances avec ses chiens depuis de nombreuses années, depuis 6 ans avec son Shetland. Alors Claude, qui est un petit farceur, m'a dit, on ne l'a pas demandé à Pascal si le Shetland était un poney ou un chien, mais c'est bien un chien, hein, Pascal.
4: Hein. Un chien, bah, je vous l'ai envoyé en photo d'ailleurs.
3: Ah bah je vais regarder tout ça. Alors où est-ce que vous partez, Pascal?
4: Oh bah on part aussi bien à la mer qu'à la montagne, il n'y a pas de souci avec lui, on prend les vélos, la remorque, et puis quand on est sur place, on va se balader avec lui.
3: C'est-à-dire que vous n'imaginez pas les vacances à partir des besoins de votre chien, vous choisissez une destination, puis il suit.
4: Voilà, exactement.
3: Exactement. Trajet, voiture?
4: On en part en fourgon tranquille, il bouge pas du tout, et puis une fois qu'on arrive sur place, on pose le fourgon, on sort les vélos, la remorque, et puis c'est fini.
3: Alors si je comprends bien, Claude, c'est Pascal part depuis toujours avec son chien, ça veut dire qu'il est habitué, il n'a pas de problème.

0: des Shetland, donc donc chien de berger. Donc ça prend pas beaucoup de place dans une voiture. Alors les chiots ont un petit peu de mal en voiture, un peu comme les enfants, donc on peut avoir des vomissements,
1: peu, voilà.
0: Des salivations très très fortes. On a d'ailleurs ce qu'il faut hein, pour que le voyage se passe mieux, avec des médicaments pour éviter le malaise, enfin de ne pas être bien en voiture. Mais les chiens adultes, ça se passe vraiment très très bien en règle générale, ils trouvent leur place dans la voiture. Vous avez des systèmes de colliers et de laisses très très courtes qui se clipsent sur les portes de les ceintures de sécurité, excusez-moi, de façon à ce qu'en cas d'accident il ne soit pas projeté, hein, et donc ça se passe très très bien en voiture en règle générale.
1: Vous le calez, Pascal, vous l'attachez dans la voiture quand vous
2: Alors quand on est en voiture, ça m'arrive de l'attacher dans le fourgon aménagé. Non, il va sous la table et il bouge pas.
1: D'accord.
2: Le trajet, il bouge pas.
1: Et alors une fois arrivé sur place, il est quoi? Il est tout fou?
2: Il a un petit peu tout fou quand on arrive. C'est vrai que si on a fait beaucoup de route, mais après il a une longe et puis on est tranquille quoi.
1: Parce que c'est un environnement qui change, Claude. Que ressent le chien?
0: Bah en fait le chien est très curieux hein, de nature, hein, donc un nouvel environnement pour lui c'est une nouvelle aventure. Donc en règle générale, oui, ils sont très contents d'arriver ailleurs et de découvrir. Tant qu'il y a leur maître et tant qu'il y a un élément qui les rassure, ils aiment bien arriver ailleurs. Encore une petite précision sur les chiens et les chats en voiture. Donc je vous disais qu'il y avait le moyen de clipser leur collier dans le système de ceinture de sécurité. Attention aux chats, les laissez pas sortir de leur caisse pendant le voyage, même s'il dure très longtemps. Il y a régulièrement des chats qui sortent
1: d'autoroute,
0: qui se sauvent, qui passent par une fenêtre entrouverte, parce que si vous en trouverez une fenêtre de 6-7 cm, ça suffit pour que le chat puisse se sauver, ou qui se mettent sous les pédales. Donc il y a quand même des éléments de sécurité à prévoir quand on
1: Attention
0: voyage avec son animal.
1: Pour les chats. Alors sur le vélo, Pascal, comment il est? Vous avez un dispositif particulier?
2: Ah ben on a acheté une remorque un peu comme les remorques pour emmener les enfants.
1: Ouais.
2: On a acheté une remorque à chien.
1: Et donc il monte tout seul dedans?
2: Il monte tout seul dedans. Bon, après, il ameute un peu le voisinage quand on part parce qu'il est content. Mais après, on l'emmène. On peut faire 10, 15 km, 20 km en vélo. C'est bon, il n'y a pas de problème.
1: Et il ne bouge pas parce que pour celui qui pédale, pour l'équilibre, il ne faut pas qu'il bouge.
2: Il sort un peu la tête hors de. Mais juste la tête pour regarder ce qui se passe, mais c'est tout, quoi.
1: Il est attaché
2: dans l'arbre.
1: Il est attaché. Hein. Ça, c'est un chien heureux. Hein. Il voit du.
2: Ah bah,
1: voit
2: on,
1: du
2: essaie, pays, on les prend pour les rendre heureux, tout à l'heure.
0: Oui, alors à Toul, j'avais même un client à l'époque qui voyageait à moto avec son chien. Donc son chien avait son petit casque et ses lunettes.
1: Sur le sidecar ou non?
0: Sur le réservoir.
2: J'en ai déjà vu.
0: Il ne bougeait pas de sa place. Il était très heureux dès que la moto démarrait. Oui.
1: Bon, c'était pas un Danois, hein,
0: c'était un petit, mais il est peut-être bien encore vivant, ce petit chien. C'est un petit bichon.
1: Un truc de fou. Bon, prochaine destination, Pascal, c'est quoi?
2: Je sais pas encore.

0: Ça ferait une belle ouverture de bal de mariage. Albano Romina Power avec Felicita. Ici Lorraine, à presque 9h20, nous sommes samedi. Et chaque jour, de 9h du lundi au vendredi, vous témoignez. Le vendredi autour du jardin, le reste de la semaine, sujet du quotidien. Et Nathalie Millon, c'est jamais sans mon chat ou chat, pendant les vacances ou autre. Et vous avez témoigné en nombre.
1: Alors, je pose quand même ma petite question qui va avec mon sujet. Vous partez en vacances avec vos animaux ou pas, Reinhardt?
2: Alors, moi, je peux pas partir en vacances parce que c'est un chat et les chats donc n'aiment pas partir du domicile. Et à mon avis, c'est pas des vacances pour eux quand on les amène, tout du moins des chats.
1: Donc comment vous faites? Vous ne partez pas ou vous le laissez à la maison et quelqu'un s'en occupe?
2: Voilà, je le confie à quelqu'un à la maison. Alors justement, donc il y a deux comportements que j'aimerais soumettre à Monsieur Vétérinaire, si
1: oui,
2: c'est possible.
1: Oui, tout à fait.
2: Donc, alors déjà, un premier comportement, c'est-à-dire que lorsque je reviens, donc systématiquement, là j'ai été hospitalisé pendant 4 ou 5 jours, donc le chat ne m'a pas vu, il était donc alimenté avec quelqu'un, et quand je suis revenu, il m'a snobé au moins pendant 3-4 jours, il me regardait plus, vraiment, donc ça c'est j'ai déjà été étonné. Et puis un autre comportement aussi que je n'ai jamais trouvé, auquel je n'ai jamais trouvé une solution, c'est, il y a une grande histoire d'amour entre mon chat et moi, mais systématiquement, lorsqu'il vient, donc je lui fais plaisir, je lui donne à manger, etc., il vient donc se frotter contre moi, et tout d'un coup, il se retourne et il siffle, donc il souffle, vous savez, comme quand ils ont à peu près un ennemi comme ça, donc il souffle en ouvrant la bouche pendant 3-4 secondes, et puis après il s'en va. Ce comportement de quand il souffle comme si j'étais devenu d'un coup un ennemi alors que j'ai mangé, et ça, c'est depuis je l'ai.
3: Alors, Reinhardt, vous mettez le doigt sur deux particularités du comportement du chat. Donc, le premier, c'est que c'est un animal. Je ne vais pas dire que ce n'est pas un animal social, parce qu'ils sont capables de vivre en petits groupes avec quelques congénères. Mais ce sont des animaux qui sont peu sociaux. Hein, on va dire que ce sont des animaux qui sont plutôt territoriaux, peu sociaux. Ce qui fait que quand vous revenez, puisqu'il était territorial, lui, il est resté chez lui, il n'a pas vu tellement de changements dans sa vie.
2: Voilà.
3: Et le fait de vous snobber, ce n'est pas forcément du mépris, hein, faut pas le prendre comme ça. Ce n'est pas un chien qui va venir vous faire la fête, mais simplement le fait de continuer sa vie comme si vous n'étiez pas là, c'est une façon de vous dire que vous êtes accepté tout à fait dans son environnement. Donc voilà, faut essayer de se mettre à la place du chat et pas demander au chat de se mettre à sa place. Et le deuxième point particulier du comportement du chat que vous soulignez, c'est que le chat, étant peu social, a des temps de contact très très courts. Il ne supporte pas les contacts longs. Vous savez que nous, on supporte des contacts longs, mais un chat, vous le caressez quelques secondes, et puis après, pour lui, c'est assez. Donc, il va vous le dire d'une manière ou d'une autre. Voilà. Et alors, il y a ce qu'on appelle le syndrome du chat caresser mordeur, c'est-à-dire que il vient sur votre genou chercher des caresses pendant quelques secondes, hein, vous faites 3-4 caresses, et systématiquement à la cinquième, il vous mord. Ça, c'est parce qu'il ne supporte pas les contacts longs. Donc là, il vous manifeste du contact, il vous donne du contact parce qu'il y a l'alimentation, et puis au moment où le temps est dépassé, hein, c'est
1: il
3: un petit
1: stop,
3: peu comme en radio, c'est super minuté à la seconde près, il dit stop. Alors, le comportement est encore un petit peu plus agressif parce qu'on est en présence de nourriture. On a aussi un autre syndrome comportemental chez le chat qui s'appelle le chat tigre, où le chat qui est adorable tout le temps, dès qu'il est dans la cuisine, va vous mordre les mollets. Donc on a un petit peu une conjonction de tout ça. Contact court, territorialité.
2: Quand il se met à souffler comme ça, comme si j'étais un autre chat ennemi, il se retourne, il souffle vraiment en ouvrant la bouche, presque avec un air agressif, et puis après il s'en va.
3: Ben c'est
2: et
3: ça.
2: Puis, voilà.
1: Donc ça c'est normal, il n'y a pas d'inquiétude à avoir.
3: Oui, alors il ne faut pas que ça dégénère non plus, parce qu'il y a des vétérinaires comportementalistes qui sont là pour prendre en charge les déviations ou les ampliations de comportement, mais on peut l'expliquer assez facilement par ses particularités.
1: Il peut faire quelque chose, Reinhardt, pour que ça cesse ou il n'y a rien à faire?
3: Oui, bien sûr. Alors, les problèmes de comportement, plus on attend, plus c'est compliqué à résoudre. Donc, si c'est un problème pour lui, il faut qu'il voit un vétérinaire spécialisé.
2: Bon, moi, je lui pardonne de faire ça, mais je suis étonné à chaque fois, puis je suis un petit peu triste à chaque fois parce que j'étais gentil avec lui et tout ça. Donc, et puis tout d'un coup, il se retourne et puis il me souffle comme si j'étais un ennemi.
1: Et ça dure combien de temps, ça, quand vous revenez, Reinhardt? Ça s'arrête au bout de combien de temps? Là, vous êtes parti à l'hôpital.
2: Au moins 3-4 jours avant qu'il revienne vraiment gentil. Hein.
0: Ah là là, c'est beaucoup 3-4 jours quand même. Claude Neu, vétérinaire, et Nathalie Millon, régulièrement sur l'antenne Ici Lorraine pour répondre à toutes vos questions. Avant 10h, bienvenue chez vous. Nous reviendrons également sur les bonnes pratiques pendant la canicule. Dans quelques instants aussi, gros plan sur les FODMAP. Je ne vous en dis pas plus. Suspense.

0: Le talent, The Talent de Nino Ferrer, la maison près de la fontaine. Bienvenue dans la maison ici, Lorraine. Comme chaque week-end, nous revenons sur vos témoignages. À suivre, les FODMAP. Mais c'est quoi des FODMAP? Eh bien, des FODMAP, ce sont des glucides, donc le sucre présent dans certains aliments, et qui sont lentement, voire pas du tout absorbés par l'intestin. C'est une intolérance alimentaire. Vous allez vous dire, mais qu'est-ce qu'on fait? Ben, on va en parler dans quelques instants avec Séverine Bertheas, elle est diététicienne, et Nathalie Millon, c'est à suivre.
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0: Mais dites donc, il n'y aurait pas que des talents à la radio ce matin. Ici Lorraine et Charlotte Cardin de Way We Touch.
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0: Et encore plus, évidemment, pendant ces périodes de forte chaleur. D'ailleurs, n'hésitez pas à aller sur le site ici.fr. Vous aurez tout plein d'infos en direct live. D'accord ? On a mis ça au point pour vous, ici.fr ou sur l'appli ici. Et un direct qui se fait avec toutes les dernières informations. Les dernières informations, d'ailleurs, quelques idées pour rester au frais. Les cascades du Tendon de Charlemagne ou encore le saut de la Bourrique. Tout près de Gérardmer dans les Vosges, direction les mines, parce que dans les mines, comme dans la cave, il fait 9 degrés à la mine de Neuf Maisons, par exemple. Pour une ambiance peut-être un petit peu plus vacances, parce que vous avez envie de prendre votre parasol et votre pique-nique cap sur les bases de loisirs, la plage des Deux-Rives ou les fontaines de la Pépinière à Nancy, que ce soit les centres commerciaux, sans faire d'achat, les salles de ciné, en regardant un film, les médiathèques, vous pourrez prendre un bouquin ou les vieilles pierres et vous pourrez prier. Eh bien, n'hésitez pas à aller dans ces endroits, ils sont vraiment toujours très frais. Et puis évidemment, le massif vosgien, notamment au jardin botanique du Haut-Chitelet, à plus de 1200 mètres d'altitude. Là, vous prendrez le frais. Et puis, si vous voyez dans votre entourage ou dans la rue, peut-être quelqu'un qui ne va pas bien ou parce que vous n'allez pas bien, 0800 06 66 66, 0800 06 66 66, jusqu'à 19h ce soir, canicule, infoservice et l'appel est gratuit.
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0: Et pour le coup, un beau réflexe à avoir, manger. Manger fractionné, c'est un peu comme le sport. Manger fractionné tout au long de la journée, mais manger et peut-être aller, non pas une grosse tartiflette, quoique, il y en a qui aiment. Pablo a l'air d'apprécier la tartiflette sous 40 degrés. En tout cas, évidemment, vous prenez du melon, vous prenez des fruits, vous prenez des salades de tomates, vous me faites une petite salade de tomates à la grecque. Et là, c'est quand même du bonheur en branche. Avec quelques petites olives camarata. Je crois que c'est Camarata ou Camarita. Enfin, c'est des très bonnes olives ou d'oignons. Vous prenez les olives que vous voulez, vous mettez quelques capres, les grosses capres, c'est drôlement bon. Un petit peu d'huile d'olive, de la feta, et boum, ça vous fait votre repas. Justement, puisqu'on parle de repas, est-ce que vous savez ce que sont les FODMAPs? Ces fameux glucides présents dans certains aliments et qui sont lentement, pour certains, absorbés par l'intestin, voire pas du tout. Intolérance alimentaire, on en parle avec Séverine Berthéas et Nathalie Millon.
3: Bonjour Céline.
4: Et bonjour.
3: Bonjour. Céline, je vous la présente, elle est mariée à Thierry. Et je peux vous dire que Thierry, il est aux petits oignons, sauf en période de jeûne de Céline, parce que là, comme Thierry ne connaît pas le chemin de la cuisine, il ne mange pas. C'est ça, Céline, hein?
4: Si. Ben, en 20 ans, il a bien trouvé le chemin de la cuisine quand même.
3: Et alors, qu'est-ce qui ne passe pas chez Thierry?
4: Alors, c'est le poivron.
3: Poivron,
4: il ne le digère absolument pas, dans la mesure où il est cru ou avec la peau.
3: C'est assez courant, hein, ça, Séverine, hein, oui. Le poivron, on l'entend souvent.
5: Alors après, ça dépend de la variété, mais c'est vrai que moi, j'ai vu passer, en fonction de la couleur du poivron, on peut avoir des tolérances différentes. Est-ce qu'il y a une intolérance sur rouge, jaune, vert chez votre époux?
4: Alors, je fais souvent des rouges.
3: Ouais.
4: Rouge et vert, donc je pense que c'est plus le rouge.
3: C'est plus sucré, non, le rouge?
5: Non, pas forcément.
3: Non, pas forcément, d'accord. Ouais, et alors, du coup, on supprime ou qu'est-ce qu'on fait, Céline?
4: Ah non, on supprime pas. Non, je supprime pas. Seulement, je suis en train d'en faire, là, justement. Je le fais cuire au four.
3: Ouais.
4: Je l'ouvre, je le fais cuire. Et après, j'enlève la peau et je le fais, ce que je dis, comme on dit, à la grecque, quoi.
3: Ouais,
4: donc je l'épluche et après je le mets en lamelles.
3: Ouais.
4: Et je le prépare avec de l'huile d'olive, de l'ail cuit et je mets un petit peu de crème de balsa.
3: Ouais.
4: Et sel, poivre et je le laisse un petit peu mariner et voilà, on le mange comme
3: et
4: ça.
3: Et là ça passe.
4: Et là ça passe nickel. Ouais.
3: Alors ça passe parce que c'est cuit ou parce que c'est épluché à votre avis, Séverine?
4: Ah, c'est un tout et puis c'est fait avec amour, donc du coup ben voilà.
5: L'ingrédient majeur. Non mais je pense que ce sont les deux parce
3: c'est
5: que
3: deux.
5: C'est ce qu'on disait, il y a la technique culinaire, la cuisson, hein, on est sur un ramollissement des fibres, donc ça peut aider et puis tout simplement en enlevant...
3: C'est votre téléphone qui vous répond là.
5: Oui. Sais,
3: en enlevant quoi?
5: Surprenant. En enlevant effectivement la peau, là on est tranquille. Hein.
3: Ouais.
5: On est tranquille.
4: Oui, la cuisson, de toute façon, le cru, c'est pas forcément bon. C'est bon pour pratiquement personne, tout ce qui est cru, crudité, tout ça. Mais là, le fait que ce soit cuit, ça passe nickel. Voilà.
3: Comment donc, il a trouvé le coupable, Céline?
4: Ah ben parce qu'il en mange tout l'après-midi.
3: Ça, c'est terrible, c'est quand on ne supporte pas quelque chose.
5: C'est le chorizo, c'est ça, j'en mange tout l'après-midi.
3: On adore. Moi, c'est les, j'adore les huîtres, mais c'est pas possible. Ouais, c'est donc il a très vite compris que c'était cet aliment-là et pas un autre.
4: Ah oui, c'est sûr. Comme il dit, moi je l'aime, mais lui il m'aime pas, quoi. Donc,
3: complètement. L'amour dans un seul sens, c'est terrible. Et il n'y a que le poivron ou il y a d'autres choses?
4: Pour lui, non, c'est vraiment que le poivron, quoi. Le poivron, c'est plus la tomate crue, ça c'est. Ouais. Ça, c'est vraiment la tomate du jardin, vraiment peu. Sinon, c'est cuit, beaucoup cuit.
3: Et pourquoi la tomate? Ça aussi, on l'entend souvent, Séverine. Qu'est-ce qu'elle a, la tomate, qui passe pas?
5: Ce sont les fibres, hein. Souvent, comme je disais, on a les fibres au niveau de la peau, on a une hyperacidité, hein. C'est un fruit qui est très acide, enfin, fruit et légumes, et puis on a les pépins qui vont être difficiles.
3: Donc, du coup, même chose, vous émondez, vous passez, vous ébouillantez pour enlever la peau, qu'est-ce que vous faites, Céline?
4: J'émonde, vous voyez, je fais des tartares de tomates où j'enlève les graines et la peau, comme ça, ça limite. Et pour vous dire, moi, je me rappelle enceinte de ma fille, donc il y a 30 ans, j'avais des envies de tomates. Et j'étais enceinte des 4-5 mois et j'avais mal au ventre. Ma mère me dit, oh là là, mais t'es en train de la perdre, il faut aller chez le docteur, donc urgence, tout ça. Et en fait, il me dit, qu'est-ce que vous mangez? Il me dit, qu'est-ce que tu manges? Je dis, je mange beaucoup de tomates. Il me dit, ah, c'est bon, c'est la tomate. Laisse tomber, arrête la tomate. Moi, j'avais pas des envies de fraises et c'est vrai que depuis, je fais hyper gaffe.
0: Hyper gaffe et les envies de fraises. Dites donc, une recette de fraises rapidos, là. Vous prenez vos petites fraises, bam. Alors, il faut évidemment pas trop les passer sous l'eau. Vous les coupez en petits morceaux, vous les mettez dans votre saladier. Une pointe de vinaigre. Mais une pointe de vinaigre devant, un petit peu de sucre, vous mettez ça au réfrigérateur, vous m'en direz des nouvelles, et vous mangerez ça quand? Ce midi, par exemple.
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0: Bruxelles, c'est une des villes que j'adore. Alors pour le coup, ça c'est vraiment une ville magnifique, chantée ce matin par Boulevard des Arts. Et si on partait en voyage, quel temps fait-il à Bruxelles? Sûrement comme chez nous aussi, canicule à Bruxelles. Bonne journée, bon week-end.

0: Boulevard des Arts, Bruxelles, ici Lorraine, bienvenue chez vous, bienvenue à la maison chaque jour. Oula, il y avait un petit peu de monde dans la bouche. Dès 9h, vous témoignez sur les sujets qui font notre quotidien par ces fortes chaleurs. Comment vivre dans nos maisons, dans nos appartements. Témoignage de Marie-Josée au micro de Véronique Laure.
1: Vous êtes là pour partager avec nous de nouvelles façons de vivre, des astuces aussi pour s'adapter au monde d'aujourd'hui et notamment à la chaleur. Alors, il y a ceux qui aiment et puis il y a ceux qui n'aiment pas, ceux qui vont tout faire pour se protéger de la chaleur. Dans quelle team vous êtes, vous, Thibaut ?
2: Eh ben, on supporte et puis ce qu'il y a, c'est que tout le monde peut aimer la chaleur, mais au bout d'un moment, à 27, 28, 30 degrés, 35 degrés sous les combles dans son logement, la nuit, on a du mal à supporter.
1: Donc, on va trouver des astuces avec vous. Il y a des choses à faire pour se protéger de cette chaleur si on ne la supporte pas.
2: Hein, il y a l'aspect comportemental et puis après, il y a des astuces d'équipement et puis jusqu'où aller, la climatisation, l'isolation, on peut en parler.
1: D'accord, donc on peut changer ces petits gestes au quotidien déjà. Et puis après, investir dans une maison différente avec notamment des ventilateurs, des climatisateurs, effectivement, il y a d'autres trucs.
2: En termes d'équipement, en effet, les nouveautés aujourd'hui sont plutôt dans la ventilation. On a tous vu dans les grandes surfaces de bricolage des brasseurs d'air qu'on met en plafond, des grandes hélices qui marchent assez bien. Alors, il y a des petites choses à savoir pour pas acheter quelque chose qui n'aurait pas d'effet. Mmh. Donc il y a des choses à valider avant d'acheter ce genre d'équipement, mais ça permet déjà de donner 2-3 degrés de sensation en moins.
1: Bon, on fera un point sur les brasseurs d'air avant 10h effectivement pour bien les choisir. Marie-Jo, vous êtes avec nous au 03 83 36 20 20. Vous supportez bien la chaleur ? C'est ça, Marie-Jo ?
3: Oui,
1: vous,
3: ça va, oui.
1: Personnellement.
3: Oui, disons que moi, j'ai vécu 10 ans en Afrique, alors je m'y suis habituée, j'avais déjà des gestes à faire, quoi. Alors, comme je disais, moi, déjà, la nuit, j'ouvre grand toutes les fenêtres, j'ai des grandes baies vitrées. Mmh. Et puis, comme je me lève tôt le matin, je les referme aussitôt le matin, et puis je baisse les volets le plus possible. C'est des volets électriques. J'ai la clim, vous savez, les petits trucs, les tours qui tournent et tout. J'ai des bouteilles d'eau que je mets au congélateur et je les mets devant. Mmh. Ça baisse devant la clim, comme ça baisse la température. Et puis voilà, qu'est-ce que je fais encore? Les plantes aussi, j'ai des ficus qui sont très grands. C'est bon aussi pour, normalement, pour les... Pour la chaleur, quoi, contre la chaleur plutôt. Voilà.
1: Votre climatiseur, par exemple, vos petits climatiseurs d'intérieur, hein, c'est ça, c'est des petites colonnes tout,
3: oui, c'est ça.
1: Ça. Vous allez tout, les mettre.
3: Vous savez qui tourne.
1: Ouais, vous allez les mettre cette semaine, par exemple, ou vous attendez un peu?
3: Ah oui. Non, je les mets comme ça, parce que moi, c'est vrai que j'ai des grandes baies vitrées, puis ça cogne. Si je ferme pas les volets à partir d'une certaine heure, ce serait une étuve, quoi.
1: Bon, voilà. Thibaud Dill, qu'est-ce qu'on pourrait rajouter à ces petits gestes?
2: Bah, rien, on va surtout féliciter Marie-Jo, parce que la première chose à faire, c'est en effet limiter la surchauffe du logement. Et donc, elle le fait déjà très bien avec de la surventilation nocturne. Alors, elle a la chance de pouvoir la nuit garder les fenêtres ouvertes. Elle est peut-être située dans un endroit calme et végétal. C'est vrai que quand on est en urbain, proche d'une route passante, en termes de bruit et de qualité d'air, c'est pas toujours aussi évident. Mais voilà, le plus possible, profiter dès qu'il fait plus froid dehors de la ventilation. Et puis, il y a quelques chose d'intéressant quand même, on peut appuyer dessus, c'est pour renforcer l'effet d'un ventilateur qui ne consomme quasiment pas d'énergie, hein, à l'inverse d'un climatiseur, c'est de rajouter des bouteilles d'eau glacée devant, qui vont du coup générer un air, une sensation d'air plus froid, et donc qui vont renforcer le confort.
0: Allez, on continue les bons plans anti-canicule avec vous, Véronique, dans quelques instants.
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0: girl. Quelle star, quel talent là aussi. Mais je trouve que depuis ce matin, on n'a que des talents quand même, non? On vous offre que des talents avec Ici Lorraine China Girl. Ici Lorraine qui vous accompagne dans votre quotidien et plus que jamais en ces périodes de canicule. Comment vivre dans nos maisons, nos appartements avec ces fortes chaleurs? Notre expert s'appelle Thibaut Diel de l'Agence locale de l'énergie et du climat à Nancy, au micro de Véronique Laure.
1: Vos témoignages au 03 83 36 20 20. Nous sommes avec Thibaut Dill de l'Agence locale de l'énergie et du climat. Il a toujours plein de bons conseils et de bonnes idées pour s'adapter au monde moderne. André, dans un instant, je vais prendre votre témoignage. Mais j'aimerais qu'on revienne, Thibaut, sur les brasseurs d'herbe. Ce sont ces pales qu'on met au plafond, qu'on a connues dans nos maisons, connues, qu'on a démontées. Et qu'on va remonter maintenant.
2: Hein, oui, alors c'est vrai que ça revient et de manière plus moderne. Mm-hmm. Mais en effet, on les avait un peu oubliés et on se rend compte, pour ceux qui ont déjà pu tester, que ça a un effet quand même très intéressant sur le rafraîchissement. Et surtout, ça va minimiser la consommation électrique parce que du coup, on a juste un simple moteur comme un ventilateur qui fait tourner une hélice. Et donc, contrairement à une climatisation qui consomme beaucoup plus d'énergie en fabriquant du froid, ça va être du coup, ça va allier confort et économie.
1: Qu'est-ce qui est important, la taille ou la forme de l'hélice ou les deux, mon capitaine?
2: Alors, ça va être la taille. En effet, il faut au moins partir sur des diamètres de plus d'un mètre vingt, voire un mètre trente. Donc voilà, plus l'hélice, le diamètre de l'hélice sera important, mieux ce sera. Il y a aussi une hauteur sous plafond à respecter, hein. Faut pas le mettre trop bas, sinon on risquerait de ne pas sentir l'effet du vent. Donc minimum 2,30 mètres, voilà, de ne pas le descendre trop bas si vous avez des plafonds qui sont bas. Et après, il y a une donnée qu'il faut regarder sur le matériel qui est la vitesse.
1: Ah, ok.
2: La vitesse, et donc la vitesse du vent, c'est des mètres par seconde. Et donc on a un ressenti favorable à partir de 0,4 mètres seconde. Donc n'achetez pas des hélices trop petites et faites attention à cette vitesse de vent pour la rotation.
1: Ah, voilà le bon conseil utile que vous retrouverez sur le podcast de cette émission. Hein. 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André, vous êtes à Saint-Nicolas-de-Port, alors vous avez la totale. Hein.
3: Oui, on a fait isoler la maison, et puis maintenant on a 10 degrés de moins par rapport à l'extérieur. Donc en plus de ça, quand il fait frais la nuit, eh ben, le matin on fait des courants d'air, on ouvre partout, hein, bien évidemment. Et puis on a aménagé une chambre au sous-sol où là, quand il fait 35 dans la journée, il fait 19.
1: Ah, c'est ça. Et là, vous prenez vos oreillers, votre couette. Bah, voilà. presque vous gardez la couette, en fait, s'il fait 19, André. Ah,
3: on garde la couette. Hein. En ce moment, on dort. En ce moment, il fait 17 degrés.
1: Dans votre pièce aménagée au sous-sol.
3: C'est une pièce semi-enterrée, et donc il fait 17 degrés en ce moment.
1: Eh oui, vous aviez la chance d'avoir un sous-sol, alors qui ne servait pas jusqu'à ce moment-là, alors, André, c'est ça?
3: Si, quand on a acheté la maison, il y avait déjà une chambre aménagée, et on a un peu mieux fait les choses. On a mieux aménagé encore, et maintenant c'est notre repli quand il fait très chaud dehors.
1: Ah, là, on est vraiment sur une situation confort idéale avec André, hein, Thibaut Dill, hein.
2: Ben oui, on a en effet ici la démonstration que avec l'isolation de la maison, on peut aussi avoir un bon confort d'été. Donc voilà, on le sait d'autant plus, mais on va enfoncer la porte ouverte, c'est que une bonne isolation, c'est efficace hiver comme été. Ouais. Donc l'hiver, elle va nous servir à garder la chaleur dans le logement, mais l'été, elle va nous servir à éviter que la chaleur ne rentre. Donc une isolation par l'extérieur des murs, du toit, des bons vitrages étanches avec des occultants permettent en effet de limiter la surchauffe, et on peut garder des maisons par temps de canicule à 22, 23, 24 degrés.
1: Oui, c'est ça, il disait 10 degrés de moins que dehors, c'est quand même
2: c'est
1: énorme.
2: C'est exactement son témoignage. Et ce qui est intéressant aussi dans le témoignage d'André, c'est le refuge climatique qu'il a en sous-sol.
1: Ah oui.
2: Alors voilà, dans un logement, on a également des situations qui sont défavorables. On va prendre les deux opposés, donc le sous-sol semi-enterré qui bénéficie d'une bonne fraîcheur et de l'inertie du sol, et le pire va être sous les combles. Quand on est dans des combles aménagés avec des fenêtres de toit et des toitures mansardées, là on est vraiment dans la zone la plus vulnérable, qui est très inconfortable.
0: Bon, ne soyez pas inconfortable évidemment, et partagez vos trucs, vos astuces sur pas la page Facebook ici, Lorraine, hein, pourquoi pas, vos températures, vos trucs et astuces, c'est vraiment la grosse communauté ici, Lorraine, et la solidarité. 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
4: Je sais.

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0: Passez un agréable moment, nous sommes samedi le 20 juin et il est 10h. Place à votre flash, Léo Limon et la vigilance orange canicule de Météo France prolongée jusqu'à demain inclus.
7: Ouais, Météo France annonce encore de fortes chaleurs aujourd'hui et pour les jours à venir. Des orages ne sont pas à exclure en soirée. Hier, c'est en Lorraine qu'il a fait le plus chaud en France. Dans la Meuse, sur la commune de Vassincourt, à côté de Bar-le-Duc, 38 degrés 2 au thermomètre à 17h. Cet épisode de chaleur pourrait être semblable à la canicule de 2003, toujours selon Météo France. Face à cet épisode de chaleur, certaines communes ont décidé d'annuler la fête de la musique prévue ce soir à Saint-Nicolas-de-Port et Frouard, demain à Tomblaine. À Nancy, c'est maintenu, mais le maire appelle à la prudence. Du côté des écoles, à l'échelle de l'Académie Nancy-Metz, 37 établissements ferment partiellement ou totalement. À Colombey-les-Belles, l'école Simone Veil sera fermée lundi et mardi. Pas de cantine et d'accueil périscolaire selon la mairie. À Nancy, les cours s'arrêteront à 11h au collège Georges de la Tour. Et votre radio, ici Lorraine, vous accompagne et est à vos côtés en cette canicule. Dossier complet à retrouver sur notre site internet ici.fr et on fait le point sur la météo à la fin du flash. À l'association Oiseaux Nature dans les Vosges obtient la suspension des tirs sur les grands cormorans autour des étangs de pisciculture. Décision du tribunal administratif qui retoque donc l'arrêté préfectoral du 9 juin dernier. Cette année, le livre sur la place n'aura pas un, mais deux présidents, Elie Barnavi et Elias Sambar. Le premier est israélien, le second palestinien. Tous deux sont historiens, écrivains, anciens diplomates et ambassadeurs. Et ils ont fait le choix d'être défenseurs du dialogue et de la paix entre ces deux peuples. Le livre sur la place aura lieu les 11, 12 et 13 septembre prochains à Nancy. Un entraînement à l'ombre pour la championne de marche athlétique vosgienne Clémence Beretta, mais surtout avec du public à ses côtés. Jusqu'à midi, elle permet au public et aux personnes qui la suivent d'être à ses côtés pour découvrir sa discipline. Dernière bulle d'air vosgien avant de partir en Suisse pour se préparer aux championnats d'Europe qui se dérouleront donc au mois d'août. Et puis une confirmation, les volleyeuses de Saint-Dié joueront bien en première division. La saison prochaine, la commission de contrôle des finances a donné son feu vert.
0: Et moi, c'est un feu rouge que je vous propose. Très, très rouge. Il va faire chaud, très, très chaud et très, très beau aussi, c'est vrai, mais très, très chaud, surtout trop chaud pour un match juin. Autour de 37-38 degrés attendus, Léo, avec des orages possibles, vous le disiez. Et pour trouver de la fraîcheur, prenez de l'altitude, prenez de la hauteur. 10 degrés en moins, en général, dès qu'on monte un peu dans le massif vosgien, par exemple. Et pourquoi pas une balade dans le jardin botanique du Haut-Châtelet. C'est tellement beau. Mais jusqu'à 11h, Damien Colombo teste, approuve et découvre. Allez, c'est parti, Léo.
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samedi matin sur votre radio ici Lorraine. On est très heureux d'être avec vous, profiter ensemble du réveil, mais aussi de ce week-end où on va sortir, profiter des balades et des rencontres. On en a certaines à vous proposer ce matin. Vous les avez découvertes dans J'ai testé pour vous. Tout au long de la semaine, eh bien, on va les réécouter ensemble. On va par exemple aller faire du vélo dans les vignes du Toulois avec la maison Le Lièvre. Vous allez découvrir les vignes comme vous ne les avez jamais vues en vélo à assistance électrique. Vosgien, en plus. On ira à bol d'air, justement, dans les Vosges, prendre un grand bol d'air, mais aussi d'adrénaline, avec le parc qui vous attend tout l'été. On ira profiter également des plateaux télé que vous avez peut-être découverts chez Cube TV à Nancy. Et puis, une visite du château d'Arouet vous attend également.

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2: On est dans le Toulois, on est à Lucé, mais on va surtout découvrir une autre manière de visiter les vignes. On est à la maison Le Lièvre avec David. Bonjour David.
3: Oui, bonjour, bonjour à tous.
2: On va le faire, et ça vous le faites depuis quelques temps, depuis quelques années maintenant, la découverte des vignes en VTT assistance électrique, c'est ça?
3: C'est ça, on a investi dans une flotte de VTT assistance électrique Lorrain.
2: Des moustaches,
3: ouais. Exactement.
2: Vosgien.
3: Ben, c'était important pour nous. On a 6 VTT assistance électrique qui sont à disposition de nos clients, des touristes, de un petit peu tout le monde.
2: L'idée, c'est de découvrir le no-tourisme, on appelle ça comme ça.
3: C'est une... En fait, l'idée, c'est de faire passer un peu de temps aux visiteurs dans les vignes, découvrir notre terroir, les côtes de Toul, d'aller un petit peu plus en profondeur dans la découverte des vins du coin. Et ça fait plusieurs années qu'on réfléchissait à un système pour emmener les gens
2: directement dans les vignes.
3: C'est ça. L'avantage de la solution qu'on a mise en place, c'est que les gens sont en autonomie.
2: D'accord.
3: Quand ils arrivent à la cave, il y a du monde pour les accueillir tout le temps, de 9h à midi, de 14h à 18h. Et en fait, quand ils arrivent à Lucé, on leur télécharge sur leur téléphone une petite application qui fait office de GPS et sur laquelle on a enregistré plusieurs parcours. Et donc en fonction du niveau, en fonction du temps.
2: Donc le point de rendez-vous au départ, c'est ici.

0: coup, ça fait un beau petit aperçu.
1: Un petit point de vue au-dessus.
0: Et puis, on va terminer, bien sûr, par une dégustation, parce qu'après l'effort...
1: Le réconfort.
0: Exact, ouais, on est de retour à la cave, hein, et là on va prendre le temps de découvrir tous les vins des côtes de Toul, avoir une belle idée en fait de ce qui sort de nos chais après les vendanges.
1: Ah bah tenez, il y a des visites en vélo qui viennent de se terminer. On va aller voir justement ce qu'ils nous disent. Ah, ça parle anglais. Hello, what's your name?
2: Gerard.
1: Where are you from?
2: From Holland.
1: How was the tour with the bicycles?
2: Very nice, yeah.
1: And the taste of wine? It's now the time to taste.
2: Yes, good. We love more.
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2: Ce matin, on vous emmène dans l'un des plus beaux joyaux lorrains. Le château d'Arouet. Certains sont passés devant pendant des années sans véritablement le découvrir. Aujourd'hui, il est ouvert au public. On va en profiter pour aller découvrir l'histoire de cet endroit. On passe la grande grille en fer forgé et on arrive jusqu'à l'entrée. Bonjour Jade.
3: Bonjour.
2: On vient d'entrer dans le grand hall. C'est quoi l'histoire de ce château pour le rappeler ?
3: C'est un emplacement qui est très très ancien. D'abord, il y a eu une forteresse médiévale, il y avait un autre château au XVIe siècle, donc à la Renaissance, puis notre château d'Arouet, donc du XVIIIe siècle, construit par Marc de Beauvau-Craon, qui était un bon ami du duc Léopold, très connu notamment à Lunéville. Sachant que c'est le même architecte, ouais. C'est pour ça qu'on va retrouver certaines similitudes dans la structure, comme dans l'architecture, notamment le fait que l'escalier, par exemple, soit sur le côté et qu'on puisse voir directement les jardins depuis la façade, ce qui n'est pas commun.
2: C'est ça, on arrive, donc on a passé cette grande porte vitrée qui est intérieure. On a un premier hall et puis on a un deuxième salon juste derrière avec une vue complètement dégagée sur les jardins. Là aussi, ça a une importance particulière.
3: C'était une volonté de l'architecte, tout ouais. simplement, de permettre une ouverture, car à la base, les jardins devaient être tout à fait gigantesques, hein, bien sûr. Seulement, suite à quelques événements, les jardins ne seront pas réalisés avant les années 60, à peu près.
2: D'accord.
3: Donc là, ce qu'on a aujourd'hui, c'est des jardins réalisés par Emilio Terry, qui a aussi travaillé sur les jardins du château de Lunéville.
2: On passe donc cette grande salle avec ces grandes tapisseries tout autour. C'est un peu le joyau, c'est la salle de réception, c'est la première grande cheminée, c'est aussi la première.
3: C'est la principale ouais. antichambre du château, c'est l'accès aux grands appartements symétriques sur les côtés.
2: D'accord.
3: Donc les tapisseries qu'on y trouve, c'est un cadeau de mariage du duc Léopold à Marc de Beauvau-Craon. C'est un ensemble de 12 tapisseries normalement, même si aujourd'hui nous n'en avons plus que 11.
2: D'accord.
3: Car la 12e a brûlé lors de sa restauration.
2: Alors on a effectivement de chaque côté les appartements privés, c'est ça, c'était les chambres finalement.
3: Oui, alors au XVIIIe siècle, c'est un siècle d'apparat, c'est-à-dire que le but c'est de démontrer, de faire de la démonstration de vie. Donc chacun a son appartement, c'est tout l'intérêt des salles en enfilade.
2: D'accord.
3: Et le but c'est de recevoir chacun aussi de son côté ses propres amis. Donc à gauche là, les appartements du prince privés aujourd'hui, donc on n'a pas accès même pour le public. Et à droite, les appartements de la princesse qui sont ceux qu'on visite en temps normal.
2: On peut aller visiter, non ?
3: Bien sûr.
2: On arrive, donc on traverse ce grand salon et puis on arrive tout de suite sur ce qui est là un autre grand salon. C'est là que recevait la princesse.
3: Entre autres, c'est la première salle de réception, donc ça pouvait servir de salle de jeu, de salle à manger. Au XVIIIe siècle, c'est très polyvalent. Aujourd'hui, c'est le salon Alexandre, qu'on appelle comme ça en raison des tapisseries, parce qu'en fait, l'ensemble de 12 représente Alexandre le Grand.
2: Des visites et une histoire à découvrir tous les jours, excepté le lundi. C'est de 10h à 18h jusqu'au 1er novembre.
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2: La matiniste avec vous et votre radio ici Lorraine qui propose de vous faire redécouvrir les J'ai testé pour vous de cette semaine. On a testé également des balades, des rencontres, des sorties. Je vais vous inviter par exemple dans un instant à aller faire un tour notamment du côté de Bolder. Si vous allez notamment dans les Vosges profiter d'un grand bol d'adrénaline, eh bien ce sera sûrement dans ce parc d'aventure. Je vous le fais découvrir dans un instant et puis juste après je vous emmènerai profiter cette fois-ci des activités d'intérieur de Cube TV à Nancy. Là aussi, il y a des moments en famille, entre amis à passer. Je vous en parle dans quelques minutes. Bienvenue dans le meilleur de J'ai testé pour vous, jusqu'à 11h.
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3: On espère que la gagnante sera vous. En tout cas, restez près de votre téléphone aux alentours de midi vendredi. On fait comme ça?
4: Oui, bien sûr. Ça, je n'y manquerai pas.
3: Je vous embrasse, Françoise. Bonne chance
4: oui,
3: à vous.
4: Bravo.
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1: Et plus que jamais pendant cette période de forte chaleur en Lorraine, alors quelques idées pour rester au frais, pour vous rafraîchir, comme les cascades du Tendon, Charlemagne ou le saut de la Bourrique. Là-bas, vous pourrez vous balader à l'ombre et vous faire du bien aussi 9 degrés dans les anciennes mines, comme la mine de Neuve-Maisons, les hautes mines du Tillot dans les Vosges, ou encore la mine de sel de Varangéville. Cap sur les loups, base de loisirs si ça vous tente, comme le Wham Park de Thaon-les-Vosges, la base de Favières, Nancy Plage, la plage des Deux-Rives ou les fontaines de la Pépinière à Nancy. Là, c'est ambiance vacances rafraîchissante. N'oubliez pas les vieilles pierres, les médiathèques climatisées, les salles de cinéma restent évidemment des refuges impeccables contre la chaleur. Et puis, prenez de l'altitude s'il vous plaît dans le massif vosgien, notamment au jardin botanique du Haut-Châtelet à plus de 1200 mètres d'altitude. 25 degrés attendus, c'est drôlement agréable. Soyez particulièrement prudents, s'il vous plaît.
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2: Ah, vous entendez l'eau derrière nous, on a le soleil, on est à la Bresse. On va aller profiter des activités de Boulder avec Laurent qui va nous accompagner. Bonjour Laurent.
3: Bonjour.
2: C'est vrai que Boulder, c'est un endroit où on vient prendre sa dose d'adrénaline pendant les vacances, c'est un peu ça?
3: Ouais, c'est vrai que c'est carrément ça, même. Petite adrénaline, grosse dose d'adrénaline. Et c'est vrai qu'on a déjà 35 ans et qu'à 35 ans, Régis a eu du flair avec le nom Boulder. Moi, je trouve ça super bien trouvé, finalement.
2: Ouais, on a
3: ça
2: vrai Boulder.
3: Voilà, c'est ça, ouais.
2: On peut dire quoi? Gros branches, loisirs, on dit quoi?
3: Ouais, c'est plutôt parc de loisirs, hein, pour résumer notre activité. L'histoire, c'est donc une petite école de parapente en bord de route qui se diversifie avec une location de ski pour fonctionner toute l'année. Puis des structures d'hébergement qui viennent s'attacher à tout ça. Et après, les activités, le parc Acrobranche, les tyroliennes, Fantastica, Boulderline, du saut élastique. Enfin, voilà, on a une douzaine d'activités qui viennent sur notre parc.
2: Justement, on est en pleine nature. Alors là, on est sur le bord de la route principale, celle qui mène à la station de la Bresse-Honeck.
3: Ouais.
2: On s'arrête, on a cette grande terrasse. À nos pieds, le torrent. Et puis il faut passer ce grand pont pour arriver sur la zone de loisirs derrière, c'est ça?
3: Ouais. On se rend pas compte, hein. C'est souvent un retour qu'on a des clients, c'est mais on se rend pas compte de tout ce qu'il y a à Boulder quand on est là sur cette terrasse.
2: On voit pas, c'est dans les arbres, c'est en pleine forêt.
3: Voilà, tout est caché dans la forêt.
2: C'est vrai.
3: Et on a cette rivière là en plus qui nous apporte toujours un peu de fraîcheur, même en plein été avec les étés chauds qu'on a eu dernièrement.
2: Ouais.
3: Une fois qu'on est là-bas dans la forêt, à l'ombre des sapins avec la fraîcheur de la rivière, on est vraiment bien, quoi.
2: Alors il y a plein d'activités qu'on connaît, on l'a dit, la Boulderline qui arrive juste derrière nous là, on en parlera cette semaine. On a cette grande tour juste à l'entrée. On peut avoir la vue dessus et profiter un peu du spectacle. Qu'est-ce qu'on fait également sur cette grande tour? Ah, il y a le Fantastica qui arrive.
3: Voilà, c'est ça. On va peut-être entendre le chariot qui frappe là dans l'arrivée. Et ben voilà, la personne qui arrive là comme un oiseau, un peu comme un faucon. D'ailleurs, c'est le thème du Fantastica.
2: Ouais.
3: Vient de parcourir 1 km 350 en position allongée.
2: Waouh.
3: Donc sur l'arrivée, on arrive à peu près à 60 km/h, mais là en vitesse de pointe, il est monté à 100-110 km/h en milieu de la descente.
2: Ah oui, donc c'est le grand câble qui est là et qui arrive justement sur cette fameuse tour.
3: C'est ça,
2: c'est un peu
3: exactement.
2: Un point central, cette tour là.
3: Ouais, nous c'est ce qu'on voulait, c'est un peu le phare dans la nuit.
2: Ça fait vraiment un bon phare.
3: Mais ça marque en fait. Donc on a l'arrivée du Fantastica qui est au milieu.
2: Ouais.
3: Au-dessus, on a la plateforme qui avance, c'est la tour de saut à l'élastique. Donc là, on fait le plongeon au-dessus de la rivière, il y a 21 mètres de haut.
2: Wow.
3: Et en dessous, on a notre nouveauté de l'année dernière, le Fantastic Kid, qui est un mini Fantastica et qui fait 200 mètres de long.
2: Pour les enfants?
3: Pour les enfants à partir de 15 kilos.
2: Ah ouais, on peut revivre ces sensations-là. On va découvrir le Fantastica, on va redécouvrir. Mais c'est vrai que ça fait partie de ces activités phares, comme la Boulderline, une des premières tyroliennes à virage.
3: Ouais, c'est ça. Ouais. On a eu une petite anecdote comme ça. C'est sur notre page Facebook, quelqu'un qui nous dit tiens, ça pourrait être drôle ça à Boulder. Et puis on nous envoie une vidéo, et c'est une vidéo faite en Australie.
2: Ah ouais.
3: On dit ouais, mais c'est génial ça. Il faut qu'on prenne contact. On a appelé. On est tombé sur un Français qui avait créé ça en Australie, donc facile pour les communications. Et en gros, même pas 10 mois plus tard, elle était installée ici à Boulder.
2: Ah oui, c'était très très vite.
3: Ouais, on aime bien quand
2: les
3: on a
2: opportunités.
3: Une idée en tête, on se dit allez, c'est maintenant, il faut qu'on le prenne et puis on y va, quoi.
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2: Jusqu'à 11h, on revit ensemble les meilleurs moments de la semaine. J'ai testé pour vous des activités, des sorties, des balades, des rencontres. Anaïs Primerano terminera tout à l'heure avant 11h pour vous donner quelques astuces 100% naturelles pour vous débarrasser de vos pucerons dans les rosiers. Ça aussi, c'est à découvrir dans son livre « Faites bon ménage ». Et puis avant cela, je vais vous inviter dans un instant à aller découvrir Cube TV, à Nancy, un espace de loisirs où vous allez pouvoir jouer aux jeux télévisés que vous adorez. Comme si vous y étiez, je vous en parle dans un instant. Restez avec nous, c'est le meilleur de J'ai testé pour vous, jusqu'à 11h.
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2: Vous avez toujours rêvé peut-être de participer à des émissions de télé. Bien, vous savez, vous pouvez le faire à Nancy, pas très loin de la fac de droit. On est près de la place Carnot. On est chez Cube TV. On est dans l'entrée avec Arthur. Bonjour Arthur.
3: Bonjour.
2: Le concept, c'est quoi exactement en fait?
3: Alors ici, du coup, on a reproduit des plateaux de jeux télé.
2: Ouais.
3: L'idée, c'est de pouvoir venir y jouer entre amis, entre collègues, en famille, avec un vrai présentateur, le décor qui a été produit, avec les vraies règles des jeux, adaptées pour des particuliers, quoi.
2: Quel jeu, alors, par exemple?
3: Alors, on a les 12 coups de Nancy, on a la roue, on a la famille en or, on a chez Cube Tout est permis et le Bagel Quiz.
2: D'accord.
3: Qui sont inspirés de jeux que vous reconnaîtrez certainement.
2: Bon,
3: et on a un quiz un petit peu plus classique aussi, qui est une création personnelle.
2: Première porte, c'est la première porte à droite, c'est ça?
3: Tout à fait, ouais. On arrive dans les 12 coups de Nancy.
2: Ah, excellent, oui, c'est un vrai plateau avec...
3: Exactement, ouais.
2: On a l'étoile au milieu, on a un grand écran à l'arrière, on a des pupitres, alors avec... Un écran, 4 buzzers. Comment ça marche?
3: Alors en gros là, vous avez votre présentateur qui est face à vous. C'est un jeu de culture générale pure et dure.
2: D'accord.
3: Donc ici c'est un jeu de 45 minutes.
2: C'est un beau plateau déjà.
3: Ouais,
2: donc
3: le plateau est pas mal avec des systèmes de lumière qui changent de couleur en fonction des réponses.
2: Ouais, j'imagine que on joue notre vie quand on est là. Finalement, il y a plus de copains, il y a plus d'amis.
3: Les gens jouent leur vie. Ouais, ouais. Nous, on est là pour encourager la mauvaise foi. Vous avez un animateur qui est là pour ça.
2: Assez simple, une grande salle avec les 5 pupitres. On joue à 5 là.
3: On peut jouer alors 4 joueurs minimum jusqu'à 10 si on accepte de faire des binômes.
2: Ah ouais, pas mal. On continue. Là c'est sombre, c'est quoi?
3: Je pense que le jeu.
2: Ah bah oui, le jeu se voit tout seul. On a une grande roue au milieu, même si je vous le décris en radio. Regardez, on a une grande roue couchée au milieu avec différentes sommes, différentes couleurs et des bonus. Vous avez compris, on est dans la roue de la fortune.
3: La roue de la fortune, exactement. Si vous voulez essayer de lancer.
2: Ah ouais?
3: Allez, viens, tu lances avec le bruit.
2: Attention, attendez. On lance, on va voir combien je vais gagner.
3: Pour 150 points, une consonne. Donc là, on joue, on met des points en jeu.
2: Okay.
3: C'est un jeu de lettres, il faut retrouver les mots qui s'affichent à l'écran.
2: Ah, ok.
3: Quand vous lancez la roue, vous pariez des consonnes. Si la consonne que vous donnez est bonne, vous gagnez les points. Vous pouvez acheter des voyelles. Et le but du jeu, c'est de retrouver les mots qui s'affichent à l'écran.
2: Donc là aussi, on a le pupitre de l'animateur qui
3: toujours
2: est juste à côté.
3: L'animateur qui est là, ouais.
2: 5 places là, donc on parie, on peut jouer en binôme.
3: On peut jouer en binôme jusqu'à 10 personnes.
2: Quasiment tous les jeux se jouent de 4 à 10
3: Ouais, quasiment. La plupart. Alors, il y en a qui vont commencer à 3. Il y en a qui vont aller jusque 12 joueurs, d'autres qui vont être limités à 9. Mais on va voir ça au fur et à mesure.
2: D'accord, il y a différents jeux, différents types de jeux. Ça cartonne. Quels sont les jeux les plus demandés?
3: Pas mal. Alors, le jeu le plus demandé, on va y aller juste après, c'est Cube Tout est permis.
2: Ouais.
3: Évidemment, avec un plan incliné comme dans l'émission.
2: Ah, Vendredi Tout est permis.
3: Ouais, tout à fait. Après, le jeu qui cartonne, le Bagel Quiz est pas mal non plus.
2: Ouais.
3: Le côté un peu absurde et décalé du jeu fonctionne pas mal. Et le quiz au cube qu'on a créé nous-mêmes fonctionne pas mal aussi, c'est bien sûr.
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2: On retourne au jardin et on a envie de tout cleaner, mais on peut le faire 100% naturel. Ça, c'est le boulot d'Anaïs Primerano qui est avec nous. Salut Anaïs.
3: Salut.
2: C'est vrai qu'on s'est beaucoup occupé de la maison, on commence à aller de plus en plus dans le jardin, et là aussi, dans le livre Faites bon ménage ou sur ton compte Instagram un peu plus green, on retrouve des astuces pour le jardin. Toujours 100% naturel. Oui. Et d'autant plus quand c'est dans le jardin, on fait encore plus attention. Hein.
3: C'est vrai.
2: Qu'est-ce qu'on va faire aujourd'hui?
3: Alors aujourd'hui, on va se débarrasser d'un nuisible qu'on n'aime pas trop au potager ou sur les plantes, c'est les pucerons.
2: Aïe, ouais, c'est vrai qu'on en parle beaucoup, effectivement. Ça revient à certaines périodes. Qu'est-ce qu'on peut faire de très simple?
3: Alors, il y a un produit très naturel qu'on utilise pour s'en débarrasser, c'est le savon noir. Donc, on va diluer dans de l'eau, donc 2 cuillères à soupe de savon noir dans 500 ml. Voire 1 litre d'eau, et on va vaporiser ça sur les feuilles qui sont infestées de pucerons. Alors plutôt le matin ou le soir, on va éviter de l'appliquer en plein soleil pour pas faire griller les feuilles. Donc on vaporise ça et on renouvelle jusqu'à ce que les pucerons déménagent.
2: Ouais, tout simplement. C'est une astuce qui est très utilisée par les jardiniers qui connaissent bien. Hein. C'est quelque chose de très efficace. Hein.
3: Ouais, tout à fait. C'est vrai que ça, c'est quelque chose de très simple, très naturel, mais c'est une astuce de grand-mère qui fonctionne depuis des générations. Donc on les remet au goût du jour et on utilise ces astuces-là.
2: Peu importe la plante, on pense souvent aux rosiers, les pucerons dans les rosiers, mais ça marche aussi sur n'importe quelle plante.
3: Oui, tout à fait. Et ça marche aussi même avec certains autres insectes. Moi, j'ai eu des petits soucis au niveau du potager. Alors, c'était sur les choux. Mm-hmm. Le savon noir aussi, ça fonctionne très bien.
2: Et pas de soucis, là, justement, si c'est des arbres fruitiers, si c'est des légumes, on peut quand même les consommer après.
3: Ah oui, aucun problème, parce que ça reste un produit naturel. Et puis, dans tous les cas, ça va être rincé après par les pluies, par les arrosages. Donc, vraiment, il n'y a pas de souci.
2: Et puis, on les nettoie juste avant de les mettre dans les casseroles aussi, si on a besoin de les préparer. Des astuces très simples à retrouver dans le livre « Faites bon ménage », mais aussi sur Instagram. Le compte, c'est « Un peu plus green » avec Anaïs Primerano, ou à réécouter sur votre application ici. Merci beaucoup, Anaïs.
3: Merci à toi.
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0: elle chante bien. Hein. C'est Donna Lewis à la radio. Allez, bienvenue dans la quiche aux chansons. On joue ensemble dans pas longtemps.
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0: 32 degrés déjà, ici en Lorraine. Il est 11h. C'est votre flash, Léo Limon. Bonjour Léo.
2: Bonjour Carole, bonjour à tous.
0: Face à la canicule, les collectivités s'adaptent.
2: Hein. Avant d'œuvre les Nancy, les services municipaux installent aujourd'hui 240 ventilateurs dans les classes de la commune. Il y en a 116. 37 établissements de l'Académie Nancy-Metz ont décidé de fermer totalement ou partiellement face à la chaleur. À Jeuf, dans le PIO, fermeture des écoles l'après-midi. À Frouard, les écoles resteront fermées toute la semaine prochaine. La vigilance orange canicule est activée pour aujourd'hui, elle le sera encore demain, ce n'est pas fini. Le point le plus chaud de France métropolitaine hier a été mesuré en Lorraine, selon Météo France, dans la Meuse à Vassincourt. C'est là-bas qu'il a fait le plus chaud, hein, 38 degrés 2, relevé à 17h. Il a également fait plus de 35 degrés à Nancy. Le point sur la météo et les températures attendues aujourd'hui à la fin du flash. Effet direct de cette canicule, la vigilance sur nos forêts face au risque d'incendie. La Meuse, les Vosges et la Meurthe-et-Moselle sont classés en risque modéré. Les préfectures appellent à la prudence et rappellent qu'il est dangereux de jeter ses mégots de cigarettes dans la nature. C'est la deuxième et dernière journée du Salon du Livre de Toul. Aujourd'hui, 5e édition, 120 auteurs, 330 maisons d'édition représentées et aussi l'ancien président de la République, François Hollande, qui est présent jusqu'à 12h30 pour faire des dédicaces. Même s'il fait chaud aujourd'hui, la championne vosgienne de marche athlétique, Clémence Beretta, organise en ce moment un entraînement ouvert au public. C'est elle qui est à la manœuvre, hein. Elle veut faire partager sa passion et faire découvrir les bienfaits du sport. Ça se passe au stade de Béchamp à Remiremont. Et là, c'est le travail et le résultat de toute une saison qui sera mis à l'honneur aujourd'hui. Les joueuses du club de rugby de Nancy Séchamps, reçues en fin d'après-midi à l'hôtel de ville, elles joueront la semaine prochaine en deuxième division nationale après leur titre de championne de France de Fédéral 1 remporté cette saison.
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2: Carole, on attend encore de fortes chaleurs aujourd'hui.
0: De fortes chaleurs, Léo. 34-37 degrés attendus. C'est vrai qu'on veut du soleil, hein, comme le chantaient les négresses vertes, mais quand même à ce point-là, c'est un petit peu trop. Des orages des pluies possibles, mais ça ne rafraîchit pas grand-chose. Pour trouver de la fraîcheur, les musées sont gratuits. À Nancy, par exemple, alors profitez-en.
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0: Et la bonne journée à tous à 11h03. Qui c'est qui fait toc-toc ?

0: Renaud, Miss Maggie Renaud, 50 ans de carrière, fêtée dignement il n'y a pas très longtemps du côté du Zénith de Paris qu'il avait inauguré dans les années 80.
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0: Oui, la quiche aux chansons. Mais c'est quoi la quiche aux chansons si vous venez de nous rejoindre? Oh, dites donc, je l'ai dit sans bafouiller pour une fois. Youhou! 03 83 36 20 20. On a enlevé un mot dans une chanson. À vous de retrouver ce mot. Et puis parce que les vacances, c'est bientôt, évidemment. On pense évidemment au nul, mais surtout à David et Jonathan. Est-ce que tu viens pour les vacances? Il y a un mot qui manque, mais lequel?

0: Est-ce que tu viens pour les vacances? C'est même non pas un mot, non pas deux mots, mais bien trois mots qui manquent dans la chanson. Et ça rime avec moi. Vos invitations pour aller à l'UGC partout, tout le temps, quand vous voulez, pour voir le film de votre choix avec la personne de votre choix, si vous retrouvez évidemment le mot qui se cache, qui a été piqué dans la chanson de David et Jonathan, est-ce que tu viens pour les vacances? 03 83 36 20 20. Et à vous le ciné climatisé à l'UGC, à Nancy ou ailleurs.
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0: Nouveauté, ici Lorraine pour Zazie, peu importe.

0: J'aime bien son côté rebelle, Azazie. Et tout ce qu'elle touche se transforme en or, ça s'appelle peu importe. Et c'est son tout nouveau single, son tout nouvel EP. Hello Muriel à Dombasle-sur-Meurthe. Comment ça va Muriel?
1: Bonjour Carole, eh ben, écoutez, ça va bien chaudement, mais ça va bien.
0: Chaudement, mais dites donc, la semaine prochaine, il y a un super truc qui se passe chez vous, dimanche prochain, le premier festival de scènes de crime autour du polar et tout. Ça va être cool, hein?
1: D'accord.
0: C'est d'accord, dimanche prochain.
1: Ok, c'est gentil de donner cette information d'ailleurs.
0: Non, c'est vraiment bien, enfin ça a l'air vraiment bien. J'ai eu l'occasion de papoter avec Karine qui organise avec son cercle du polar, avec sa confrérie du polar, ce festival. Il y a tout plein de monde, il y a une soixantaine de comment on appelle ça, des gens qui écrivent, des écrivains. Il n'y aura pas François Hollande, il était déjà pris, il est à Toul aujourd'hui, puis je ne sais pas s'il écrit des polars, François Hollande. Mais il y aura Gilbert Thiel, il y aura Thierry Moser. Enfin, vraiment, il y a vraiment...

0: Est-ce que tu viens au magasin à l'ouverture du magasin? Non, c'était un truc comme ça, je crois. Enfin bon, passons. Dites donc, cinéma pour vous, c'est sûr. À l'UGC. Vous avez déjà des envies de cinéma, Muriel?
1: Oui, bah, j'apprécie beaucoup d'aller au cinéma. C'est toujours un petit moment sympa, c'est bien.
0: Est-ce que
1: mais
0: vous
1: là,
0: êtes
1: comme ça? Non, j'ai pas d'idée.
0: Il y a pas d'idée. Ouais. Est-ce que vous êtes popcorn ou pas au cinéma?
1: Non, je suis pas popcorn.
0: Ah, merci.
1: Et non.
0: Ah merci, parce que ce qui hérisse le poil, c'est les gens dans des moments qui plongent la main dans le pot de popcorn. Ça fait un bruit de dingue, c'est horrible. Mangez vos popcorn avant ou après, mais pas pendant. Muriel, je vous souhaite une belle journée. Vous avez prévu de faire deux, trois choses ou vous allez vous reposer aujourd'hui?
1: Ah là, ça va être au repos, au frais, tranquille.
0: Eh bien, c'est ce qu'il faut faire, voilà. C'est la bonne solution. Bon week-end, Muriel, à bientôt. Au revoir.
1: Merci beaucoup.
0: Je vous en prie.
1: Merci, Lorraine. Merci.
0: Au revoir. Au revoir.
1: Au revoir.
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0: Est-ce qu'on n'en aurait pas un nouveau quiche aux chansons? Mais si on a un nouveau quiche aux chansons, vous allez me retrouver un mot piqué dans une chanson. Vous trouvez le mot ou la phrase. Ou là, il y a même 1, 2, 3, 4, 5 mots dans cette chanson des Enfoirés, la chanson des restos.
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0: Le départ de Coluche, 40 ans déjà, et les enfoirés sont encore là. La chanson des restos, 4 mots à découvrir. Et vous repartez avec vos invites pour le Ciné Palace à Épinal, 03 83 36 20 20.
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0: Billy Paul avec Your Song, des chansons, il y en a tous les jours dans la quiche aux chansons, le matin évidemment et le soir, mais également tous les week-ends entre 11h et midi, puisque vous aimez la musique. Parce que vous aimez la musique, vous allez jouer au taquet la semaine prochaine et on vous en dit plus dans quelques instants parce que la Lorraine sera mise à l'honneur, la quiche aux chansons, des paroles qui manquent, c'est à suivre et où vous irez au ciné.
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0: Camaro avec Une Femme Like You. Je vous encourage, si vous aimez, vous, auditeurs ici, Lorraine, si vous aimez la chanson de Camaro, d'écouter la version de Cœur de Pirate, que j'adore. Elle veut un homme like you, ou comme toi, comme moi.
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0: La quiche aux chansons qui vous emmène au cinéma, un endroit évidemment pour se rafraîchir. Et elle a besoin d'être rafraîchie. Notre Martine, bonjour Martine.
3: Oui, bonjour, Carole.
0: Comment ça va ce matin?
3: Comme vous dites, trop chaud.
0: Trop chaud, hein.
3: Trop chaud.
0: On ne sait plus comment s'habiller. Ce matin, j'ai mis une veste. Mais je ne sais pas ce que je vais en faire après, mais je vais la couper. Je suis en train de regarder. À Ramberville, et chez vous, il fait aussi très très chaud, non?
3: Ah oui, c'est très chaud, oui. Bon, il y a un petit vent ce matin, mais bon, il fait quand même très chaud.
0: Ouais. Vous avez prévu
3: des choses. On a un peu peur de l'orage, je crois.
0: Ah, ben là, voilà, ça c'est un peu prévu. Alors, j'ai vu à la télé hier que, par exemple, à Paris, il faisait 38 degrés, bam, c'est descendu pendant les orages à 23, et puis c'est reparti à la hausse dans les secondes à venir. Enfin, une fois que l'orage était terminé, c'était reparti pour, comment 14, si j'ose dire.
3: 40.
0: C'est dingue, hein. Ouais. Enfin, écoutez, ouais. Soyez prudente parce que dans le nord de la France, je crois que des arbres du côté de Douai sont tombés. Enfin, voilà, ça peut être un peu dangereux, mine de rien.
3: Ouais, j'ai vu sur Facebook, oui. Ouais. Non, on va pas bouger. À notre âge, on va pas bouger.
0: Mais oui, je vais vous dire un truc, la sieste, c'est pour tous les âges.
3: Oui, c'est vrai.
0: C'est vrai, hein. Dites donc, ma Martine, la chanson des enfoirés, la chanson des restos avec Coluche, c'était il y a 40 ans que Coluche nous quittait, évidemment, et comme qui dirait l'autre, il nous manque un peu. Martine, il manquait des mots dans cette chanson, et ces mots étaient ?
3: À manger et à boire.
4: Ou l'inverse. On prend la boire et à manger. Les jours du grand soir, mais juste pour l'hiver, à manger et à boire.
0: Non, c'était pas l'inverse. Bravo à vous, Martine. Vous repartez avec des places hein, pour le Ciné Palace à Épinal. Une envie de cinéma, une envie de popcorn ou de M&M's?
3: Pas de cinéma, oui, mais pas de popcorn, non.
0: Pas de popcorn non plus. Ok.
3: Non.
0: C'est bien. Ah. Quel film en particulier vous avez envie de voir en ce moment à Épinal?
3: Là, j'ai pas d'idée. Le dernier qu'on a vu, c'était Compostelle.
0: Ouais.
3: C'était super.
0: Ouais, il paraît. Avec Alexandre Alamy, hein.
3: Oui, c'est ça.
0: Bon, bah, écoutez, ouais. Super. Merci en tout cas, Martine. Passez une belle journée.
3: C'est moi qui vous remercie.
0: De rien. Plaisir d'offrir, joie... je ne sais plus. Voilà, merci Romain. Plaisir d'offrir, joie de recevoir. Et puis tant que ça débarrasse... Ouais, non, je plaisante. Bonne journée en tout cas.
3: Vous restez en ligne ou...
0: Romain, est-ce que Martine reste en ligne? Oui, il faut que vous restiez en ligne, Martine, d'accord?
3: Ok, super.
0: Bonne
3: Et
0: journée.
3: Et merci beaucoup encore.
0: De Bonne rien. Journée. De rien, au revoir, Martine, au revoir. Nous, ça nous fait plaisir de vous faire plaisir. Tiens, justement, le plaisir, le voilà.
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0: Avec Herbert Léonard, qui nous chante pour le plaisir. Il y a un mot qui manque dans cette chanson, Ezou, vous allez à l'UGC.

0: Ah, je sais pas si comme moi, dans les années 60, 80, 90, vous fréquentiez des petits bals du samedi soir, quoique c'est toujours possible maintenant, j'attendais sur ma chaise le gars qui allait m'inviter à danser le slow sur Herbert Léonard pour le plaisir. Allez, il manque un mot dans cette chanson, 03 83 36 20 20. J'attendais pas longtemps, hein. Dis donc, je vois bien là toi derrière la vitre, Pablo. Mais je n'attendais pas très longtemps. J'avais un carnet de balles hyper rempli, monsieur, à l'époque. 0383-36-20-20. Hubert, Herbert Léonard. Pour le plaisir, un moment, mais lequel? À vous les places pour l'UGC.
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0: Do You Really Want to Hurt Me Culture Club. Ici Lorraine, dites donc, on reste au frais. Allez-y, on reste au frais.
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0: Plus que jamais, on est à vos côtés. Allez sur l'appli ici ou ici.fr. Il y a tout un direct, en fait, où on vous donne vraiment toutes les infos qu'il ne faut pas manquer si vous voulez passer une bonne journée. D'ailleurs, pour une bonne journée, allez à la base de Favière, avec votre maillot de bain, la plage des Deux Rives, les fontaines de la Pépinière à Nancy. Là-bas, vous trouverez un petit peu de fraîcheur, de la fraîcheur dans les salles de cinéma. On y va ensemble dans quelques instants, évidemment. Et puis, évidemment, si vous avez envie de vraiment prendre de la hauteur, aller aux abords du massif Vosgien sur les crêtes. Là-bas, il fait 10 degrés de moins qu'en bas, notamment au jardin botanique du Haut-Chitelet, à plus de 1200 mètres d'altitude. Et parce que vous avez été nombreux à nous dire « Mais où est-ce que ça se trouve, ma petite Carole ? Les cascades du Saut de la Bourrique ?» Eh bien, les cascades du Saut de la Bourrique, cher ami, se trouvent dans les Vosges, près de Gérardmer. Donc, n'hésitez pas à y aller. Là aussi, vous trouverez du beau temps et surtout, une fraîcheur toute relative quand même. Canicule Info Service 0800 06 66 66 Canicule 0800 06 66 66 de 8h à 19h tous les jours et l'appel est gratuit.
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0: On aurait presque dû organiser un concours de t-shirts mouillés ce matin à la radio, tiens, tellement il fait chaud. Allez, on se rafraîchit ensemble, évidemment, ici Lorraine, en musique, en bonne humeur et au cinéma avec Woman in Love et Barbra Streisand.

0: Inégalable, inégalée Barbara Streisand avec Woman in Love, peut-être par Mireille Mathieu, sa femme amoureuse. Non.
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0: Direction Martigny-les-Bains dans les Vosges, chez vous Pascal. Bonjour Pascal.
3: Oui, bonjour Carole.
0: Comment ça va?
3: Ça va. On a un petit peu chaud comme tout le monde, mais ouais. on se met à l'ombre. Hein.
0: Ça, oui, dans les Vosges, c'est de toute façon le même type de temps qu'en Meurthe et Moselle, dans le Grand Est d'une manière générale, à part si on monte vraiment très haut. Vous n'êtes pas très haut à Martigny, ça va?
3: Non, ça va, on est à 300 et quelques, là, ça va.
0: Oui. Okay. Bon, dites-moi, en tout cas, comment est-ce que vous vous faites pour vous protéger de la chaleur?
3: Eh ben, volet fermé côté soleil.
0: Ouais.
3: Et puis là, on a ouvert tout était ouvert cette nuit, et puis on va refermer au fur et à mesure, et puis voilà, puis
0: c'est
3: on reste
0: ça.
3: Au frais.
0: Et il y a bien 10 degrés de moins par rapport à ce qu'il y a de dehors?
3: Non, peut-être pas, parce que là on a 30 à ce jour-ci, moi j'ai 22-23, donc ça va remonter.
0: Bon, en tout cas, il faut prendre soin de soi et des gens qui vous entourent, évidemment. C'est facile à dire, mais il faut effectivement peut-être le souligner. Dites-moi, cher Pascal, on a Herbert Léonard. Je vais absolument l'appeler Hubert, le pauvre Herbert. Herbert Léonard, pour le plaisir d'un...
3: Oui, lui sourire.
0: Oui.

0: Allez-y, Pascal.
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0: Qu'est-ce qu'elle était belle, cette chanson. Vous aussi, vous l'aimez?
2: Oui.
0: Ouais. Agréable.
2: Je me bien chanter, moi, alors j'aime bien ces chansons.
0: Est-ce que vous chantez dans une chorale? Vous en faites un peu votre loisir?
2: Non.
0: Oh, bah, c'est dommage.
2: Non, toute seule dans ma maison.
0: C'est bon. Dans la salle de bain, dans la maison, quand vous faites...
2: Dans la voiture, tout ça. Mmh.
0: Et c'est quoi les chansons que vous chantez, de votre chanteuse préférée?
2: Toutes les années 80, tout ça, tout ce qui est français, parce qu'en anglais, c'est pas évident pour moi.
0: Ouais.
2: Mais un peu tout. Oui.
0: Et ça chantonne. Ben, vous avez bien raison, c'est ça qui nous permet de rester live, si j'ose dire. Passez une bonne journée, Pascal, en tout cas à Martigny-les-Bains. Merci de nous avoir fait découvrir votre charmant petit village des Vosges. Vous savez comment on les appelle, les octoduriens, d'ailleurs, habitants.
2: Et alors, on est des octoduriens.
0: Les octoduriens, il paraît que ça se réfère à l'ancienne octodure la romaine.
2: C'est ça.
0: Je viens de le trouver, je viens de le lire, je vous avoue. Merci Wikipédia. Bon, bah, bonne journée à Martigny, à bientôt, octodurienne que vous êtes. Pascal, au revoir.
2: Merci beaucoup, Carole.
0: Au revoir, bonne journée. Merci. 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
0: Nouveau jeu, nouvelle occasion. Elle est repartie avec des places à l'UGC, hein, Pascal, au fait. J'ai oublié de lui dire. D'ailleurs, d'autres invitations pour l'UGC, c'est tout de suite au 03 83 36 20 20. Et ma petite Pascal, là aussi, vous allez pouvoir chantonner avec nous.
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0: Superbe, Jodassin, l'été indien. C'est dommage, j'ai grillé mon anecdote sur les petites balles du samedi soir, parce que là aussi, j'attendais le chaland, si j'ose dire, sur ma petite chaise pour danser sur l'été indien. Magnifique chanson d'il y a une cinquantaine d'années. Il l'a fêté il n'y a pas très longtemps. On l'a fêté, hein, ce tube, il n'y a pas très longtemps, 50 ans déjà, pour Jodassin. Il manque évidemment un mot. Il parle d'une robe, mais comment était cette robe? 03 83 36 20 20. Si vous trouvez le bon mot qui va bien, moi je les préfère comme ça d'ailleurs, les robes. Mais vous, comment vous les préférez? 03 83 36 20 20. À vous les invitations pour aller au cinéma si vous retrouvez le mot manquant dans la chanson de Jodassin.
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0: Je sais qui je suis, Florent Pagny. Il est presque midi moins 10 déjà.
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0: Le temps passe vite, mes amis, en votre compagnie. La Loutre Noire. La Loutre Noire fait 18 kilomètres. Elle prend sa source dans la commune de Réchicourt-la-Petite et se jette dans la Seille, à Monseul-sur-Seille, et elle traverse Bézange-la-Grande. Bonjour Maxime.
3: Oui, bonjour Carole.
0: Comment ça va? Vous êtes en voiture, vous?
3: Oui, c'est ça, vous m'entendez bien?
0: Oui, je vous entends. Parlez, rappelez-moi d'une cabine D'accord. qui fonctionne.
3: Bon, Maxime. C'est le Bluetooth, là, oui, je suis sur la route, c'est pour ça.
0: Mais vous allez où, mon Maxime?
3: J'étais chercher du matériel pour bricoler un peu à la maison.
0: Oui, pas dehors, hein, à l'intérieur.
3: Non, justement, dans le sous-sol, bien au frais.
0: Ah, c'est bien. Ça, les sous-sols, c'est des bons endroits aussi pour trouver la fraîcheur.
3: Exactement, oui.
0: Bon, ça va, pas trop de monde sur la route, non? Tranquillou, ce matin?
3: Non, ça va, c'est calme.
0: Bon. Max, Maxime, Maxou, Joe Dassin, l'été indien, un mot manque, mais lequel?
3: C'est la robe longue.
0: Allez, la robe longue.
4: Là-bas, on l'appelle l'été indien.
0: Oui.
4: Mais c'était tout simplement le nôtre.
0: Oui.
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0: On a découvert Marie-Laurencin grâce à Joe Dassin pour le coup. Quelle belle chanson en tout cas, Maxime, bravo. La robe longue vous emmène au cinéma, à l'UGC, où vous voulez, quand vous voulez, avec qui vous voulez.
3: D'accord, bah merci.
0: Voudras quand tu voudras. Ça vous met aussi en joie, Joe Dassin? Et l'on sait.
3: Oh bah oui, et le beau temps aussi, ça fait du bien.
0: Quand même, ça fait du bien, même s'il fait très, trop chaud.
3: Fait chaud.
0: Ouais. Bon, bah écoutez, bricolez bien, ça bricole quoi d'ailleurs dans le sous-sol de. Ben oui.
3: Je fais un petit coucou à ma femme, je sais pas si elle écoute la radio, ça m'étonnerait aussi. Et puis un coucou à tous ceux qui ont reconnu leur plombier chauffagiste dans les alentours de Besançon-la-Grande et Nancy aussi.
0: Ok. Voilà. Et bah super, elle s'appelle comment votre dame?
3: Sophie,
0: bon, on embrasse Sophie. J'espère qu'elle nous écoute, dites donc. Sophie, il y a Maxime qui vous dit qu'il vous aime à la radio juste après Joe Dassin. Plein de bonnes choses en tout cas. Bon cinéma à tous les deux, Sophie et Maxime. À bientôt. Merci. À Bézange. Bézange.
3: Au revoir.
0: Merci de nous avoir appelé, même de la voiture, avec le kit main libre. Soyez particulièrement prudents, patients. Oh, j'ai oublié de lui demander s'il avait un peu de clim dans sa voiture, mais sûrement, Maxime. Allez, passez une belle journée. On se retrouve demain, 11h, pour une nouvelle quiche aux chansons.
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0: Touch avec Genesis, ici Lorraine, midi moins 5, à suivre après midi Willy et toute sa bande. Et alors le retour du PAF avec Mireille Dumas et Philippe Risoli, qu'est-ce qu'ils deviennent? Eh bien vous le saurez juste après l'info et toute l'actu dans moins de 6 minutes.
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0: Magnifique Morane sur un prélude de Bach.
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0: Samedi 20 juin 2026, bonne journée, bonjour. Il est midi. Place à votre journal, Léo Limon. Bonjour Léo.
2: Bonjour Carole, bonjour à tous.
0: Et aujourd'hui encore, il va falloir s'adapter à la chaleur en Lorraine.
2: Cet épisode de chaleur pourrait être semblable à la canicule de 2003, selon Météo France, qui classe pour aujourd'hui et demain tous les départements du Grand Est en vigilance orange canicule, comme 50 autres départements du pays. Hier, c'est dans la Meuse qu'il a fait le plus chaud en France, 38,2 degrés, à côté de Bar-le-Duc, sur la commune de Vassincourt. Le gouvernement a d'ailleurs tenu ce matin une cellule de crise sur la canicule. Certaines communes, elles, ont décidé d'annuler la fête de la musique prévue ce soir, notamment à Saint-Nicolas-de-Port et Frouard, et demain à Tomblaine. À Nancy, c'est maintenu demain, mais le maire appelle à la prudence.
3: Pour la fête de la musique, c'est le seul jour de l'année où, lorsque vous organisez un événement dans l'espace public, vous n'avez pas à demander d'autorisation préalable à la commune, à la ville. Donc, nous appelons évidemment les organisateurs à la plus grande des vigilances. Pour les écoles, il en va de même. Nous accompagnons toutes les alternatives à la présence dans les écoles, au-delà du fait de les rafraîchir. Nous réévaluons la situation chaque jour. Si nous devons prendre la décision de fermer, ne serait-ce qu'une partie de la journée, la ville de Nancy, évidemment, s'attachera à proposer un mode d'accompagnement de garde et d'accueil aux enfants. Mais pour l'heure, ce que nous privilégions, c'est évidemment l'accompagnement des écoles dans les alternatives. Parce que je sais d'expérience que pour beaucoup d'enfants, même s'il fait très chaud à l'école, il fait encore plus chaud à la maison. Et donc, nous devons aussi penser à celles et ceux qui n'ont pas les moyens de rester au frais. Donc, l'école à l'extérieur, par exemple, quand c'est possible, est une alternative que je ne peux qu'encourager.
2: Mathieu Klein, le maire de Nancy, qui a aussi décidé de garder ouverts les parcs de Nancy 24 heures sur 24, à l'exception de ceux qui accueillent une guinguette et le parc Sainte-Marie. Décision aussi de la mairie de rendre les musées gratuits, d'installer 9 brumisateurs en ville. Pour les personnes âgées, les résidences seniors municipales renforcent leur tournée d'hydratation. Une salle rafraîchie est aussi mise à disposition des résidents 24 heures sur 24. Et concernant les écoles, à l'échelle de l'académie Nancy-Metz, 37 établissements ferment partiellement ou totalement. À Colombey-les-Belles, l'école Simon Veille est fermée, sera fermée donc lundi et mardi. À Nancy, les cours s'arrêteront à 11h au collège Georges de la Tour. Votre radio ici Lorraine vous accompagne et est à vos côtés en cette période de canicule. Dossier complet à retrouver sur notre site internet ici.fr, et on fait le point sur la météo à la fin du journal. L'association Oiseaux Nature dans les Vosges obtient la suspension des tirs sur les grands cormorans autour des étangs de pisciculture. Décision du tribunal administratif qui retoque donc l'arrêté préfectoral du 9 juin.
0: Ici Lorraine, il est midi 3, il fait chaud, on l'a dit, mais pas de quoi décourager Clémence Beretta.
2: Ouais, la championne vosgienne qui fait de la marche athlétique, elle a participé aux Jeux de Paris et elle vient de faire ce matin un entraînement à l'ombre, évidemment, ouvert à tous, sportifs confirmés ou débutants, au stade de Béchamp à Remiremont, pour présenter sa discipline, partager les bienfaits du sport et puis rencontrer le public.
4: J'avais vraiment envie simplement d'ouvrir, on va dire, un peu mes quartiers au stade et d'ouvrir un entraînement public où tout le monde peut venir soit me regarder, m'encourager ou participer. C'est le but, c'est d'échanger. C'est chaque année, j'aime bien organiser un petit événement comme ça avant que moi je parte en stage. Je me retire totalement et je suis dans une bulle pour préparer mes grands championnats. Donc cette année, c'est les championnats d'Europe. Je vais partir fin juin en Suisse. Et je me suis dit, bah voilà, une fois qu'après je rentre dans ce tunnel de préparation, j'ai pas l'occasion de passer du temps avec les gens qui me suivent. Donc je me suis dit, bah voilà, je vais organiser un événement ouvert à tout le monde pour faire découvrir mon sport, mais pas que, c'est aussi l'occasion de passer du temps ensemble.
2: Clémence Beretta, la championne vosgienne qui partira fin juin donc en Suisse pour préparer les championnats d'Europe. Ils auront lieu en Royaume-Uni du 10 au 16 août prochain. Puis une confirmation pour les volleyeuses de Saint-Dié, les Louves. Elles évolueront bien en première division, l'élite la saison prochaine. Elles ont obtenu le feu vert financier de la commission qui contrôle les finances des clubs après avoir décroché leur maintien sportif.
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2: Carole, encore de très fortes chaleurs aujourd'hui.
0: Très forte chaleur, Léo, jusqu'à 37-38 degrés attendus, des orages possibles, des averses, surtout du côté d'Épinal, dans les Vosges, justement dans les Vosges. Allez-y, allez monter à 1200 mètres d'altitude, prendre un petit peu l'air frais, parce qu'il y a 10 degrés de moins malgré tout hein, sur les hauteurs, sur les crêtes. Soyez particulièrement prudents et patients. Bonne journée, il est 12h05.
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9: Bonjour, merci d'avoir choisi votre radio ici. C'est Willy vient déjeuner chez vous, numéro 1063.
10: Oh là là,
9: ça filoche, mes amis. Bonjour la tribu.
10: Bonjour.
9: Alors, qui est là aujourd'hui? Nicolas Malabeuf, bonjour mon bon Nicolas.
11: Bonjour Willy, bonjour tout le monde.
9: Et Fabien Emo, notre geek. Bonjour mon Fabinu.
12: Bonjour Willy, bonjour à tous.
9: Et bienvenue à tous, mes amis. J'espère que vous avez passé une bonne semaine.
10: Excellent.
9: Il a fait beau, ça y est, on est en été. C'est ma saison préférée. C'est la saison du soleil, des godivots et des amours sans lendemain.
10: Oh, mais ça, c'est le meilleur.
11: C'est pour vous.
9: On se rappelle à la rentrée. Ouais, ouais, bien sûr. Voilà. Bon, dans tous les cas, à consommer avec modération. Et aujourd'hui, mes amis, comme cette saison me met en joie, on va vous proposer jusqu'à 13h une émission différente, une émission pas pareille. On va vous proposer une spéciale. Il nous manque à la télé. Pourquoi? Eh bien, parce que, voilà, parce que je suis le patron et que je fais ce que je veux. J'avais envie aujourd'hui de réunir deux grandes figures du PAF. Ils nous ont divertis, informés, amusés, émus. Ils sont deux. Il y a un homme, il y a une femme. On fera donc Shabadabada jusqu'à 13h. Je vous les présente dans une minute. Mais d'abord, évidemment, mes amis, vous savez, vous faites l'émission avec nous. D'abord sur le groupe Facebook,
12: vous,
9: Fabinho.
12: Si vous voulez réagir sur Facebook, vous tapez Youpi la vie avec Willy Rovelli. Bim, on vous lit. Et il y a Bernadette qui nous a laissé un message cette semaine. Elle a fait un tour au Futuroscope. Elle a posté une photo sur le groupe. Donc merci Bernadette. Vous pouvez faire comme elle sur Facebook. C'est gratuit. Vous tapez Youpi la vie avec Willy Rovelli.
9: Merci beaucoup. Et appelez-nous à 0810 055 056. Vous allez reconnaître les voix de nos deux invités dans un petit instant. Si vous avez envie de les appeler pour leur dire « Allô, je vous aime » ou « Allô, je ne peux pas vous blairer ».
12: Appelez-nous quand même.
9: On prend tout le monde. 0810 055 056 et vous repartez avec quoi?
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9: Eh ben voilà. Est-ce qu'on a tout dit?
10: On a tout dit.
9: Allez.
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9: Allez, ouvrons cette spéciale, il nous manque à la télé. Bonjour Mireille Dumas.
13: Bonjour.
9: Et bonjour Philippe
13: Rizou. Youpi la vie.
14: Oui. Bonjour.
9: Bonjour, ça va Philippe?
14: En pleine forme.
9: En pleine forme, ça va Mireille?
13: Très bien.
9: Bon, je suis très très heureux de vous voir, vraiment. D'abord, est-ce que vous connaissiez tous les deux?
14: Oui.
9: Oui, vous étiez déjà croisés.
13: Et je l'ai interviewé, Philippe.
9: Ah, oui. Justement, c'est la question que j'allais vous poser après.
13: Oui,
9: tiens,
13: oui.
9: Très, très bien.
13: Il y a longtemps.
9: On va prendre le temps comme ça de parler un petit peu de votre parcours. Je suis très contente de vous revoir parce que vous m'avez élevé mal, sans doute. Mais vous m'avez élevé. Vous avez été un petit peu ma maman et mon papa. Parce que moi, je suis comme Nicolas, un vrai, et comme Fabien d'ailleurs, un vrai, vrai enfant de la télé. Tiens, je vais vous poser la même question à tous les deux. Est-ce que des gens dans la rue en ce moment vous disent, bah alors, Mireille, qu'est-ce que vous devenez? Parce que quand on fait plus de télé, on a l'impression qu'on fait plus rien.
13: Ouais,
9: c'est
13: ouais,
9: pas
13: mais
9: le
13: c'est
9: cas,
13: toujours,
9: hein.
13: c'est toujours adorable, ouais. C'est toujours très, très sympathique, ouais. Bienveillant, des petits selfies, des petits, ouais. Enfin voilà. Et puis avec, c'est vrai que le fait de faire la chaîne YouTube, en plus, voilà. Ça remet un peu.
9: Exactement.
13: Avec les plus jeunes, ce qui est sympa.
9: C'est pas mal.
13: Ça donne un coup de jeune.
9: Une discrétion médiatique, mais pas un retrait, parce que vous faites entre autres des documentaires,
13: oui,
9: tout
13: bien
9: ça.
13: Sûr,
9: voilà.
13: Bien sûr, bien sûr. Ah bah oui, je suis très active.
9: Très active. Et Philippe, alors vous revenez avec un livre qui s'appelle Jamais trop tard, on va en parler dans un petit instant. Dans la rue, les gens vous disent quoi, Philippe, quand ils vous croisent?
14: Ah bah, ils me saluent, ils me disent que je ressemble beaucoup à Philippe Risoli.
9: Ouais. Alors c'est pas faux, il y a un petit air. Jamais on vous a dit que vous ressembliez à Mireille Dumas?
14: Bah, pas encore, mais ça va peut-être arriver.
13: On n'a pas été mariés encore, sauf par vous.
14: Mais ce qui est amusant, c'est que je fais également du théâtre et que lorsque vous allez faire des selfies, parce qu'on ne fait plus ni autographe, ni carte, ni rien, c'est des selfies maintenant.
9: Bah ouais.
14: Quand on fait des selfies, ils me disent, mais alors sinon vous faites quoi?
9: Je fais du théâtre, je viens de jouer, voilà. Je viens de jouer devant vous à l'instant. Mireille, mais vous, pourquoi vous n'avez plus envie de faire les émissions que vous faisiez comme avant,
13: mais
9: par exemple?
13: Parce que j'ai commencé par faire du documentaire, par être réalisatrice de documentaire. J'adore ça, filmer, interviewer, parce qu'un documentaire, vous faites... Je fais aussi mon métier de journaliste, et c'est une passion pour moi d'être réalisatrice de documentaire. Ouais. Donc, j'ai toujours dit qu'après l'antenne, parce que quand ça s'est arrêté, une fois, deux fois, et puis après, vous avez envie d'être un peu maîtresse de votre destin, et comme j'ai ma propre société de production, et maintenant la chaîne YouTube, eh bien, je me suis dit, à moi la liberté, à moi aussi les documentaires, et ne plus dépendre de l'audience et de la régularité, etc. Et je suis vraiment, voilà, je suis très, très, très heureuse, sereine, enfin, tout le temps.
9: Philippe, vous faisiez, puisqu'on parlait d'audience, c'était hallucinant. Ah
14: bah oui. Pour une finale du Juste Prix, le dimanche, par exemple, on pouvait, alors il y a eu une époque où on dépassait les 10 millions de...
9: Tu te rends compte, mais...
2: wow, 10 millions
14: le dimanche midi. Hein. Mais disons qu'au moment où moi j'ai quitté, c'était encore largement au-dessus des 6-7 millions. Quoi. Ouais. Donc, c'est... Donc c'était pas mal.
9: Ouais, c'était pas mal. C'était Mireille, là, vous disiez tout à l'heure, j'ai déjà interviewé Philippe, parce qu'évidemment on vous connaît beaucoup. Avec Balai Masque, avec Vie Privée, Vie Publique, donc des émissions de confidence. C'était nouveau ça à l'époque, les émissions de confidence comme ça.
13: Oui, c'était très nouveau, surtout de donner la parole à des anonymes. Ouais. Et parce que c'était aussi ça le plus important, c'était d'aborder des sujets dont on ne parlait pas, sujets tabous.
9: Tous les sujets.
13: Tous les sujets. Je crois que la première émission de Balai Masque, c'était sur l'homosexualité, mais on a abordé les violences faites aux femmes, aux enfants, le harcèlement, tous les sujets dont on parle. Moi, ça... Toujours, je suis stupéfaite quand j'entends aujourd'hui, enfin, on en parle, se libère. Mais non, parole, c'est toujours libérée. Les victimes de violences, que ce soit des enfants, des femmes et d'autres, et des gars, et des hommes, des victimes d'autres hommes, témoignaient, mais on ne les entendait pas. Il n'y avait pas cette chose absolument extraordinaire qui existe aujourd'hui. De réseaux sociaux, qui, pour le meilleur comme pour le pire, mais qui est une caisse de résonance aussi.
9: Philippe, justement, vous qui avez, Mireille faisait accoucher des personnes connues ou pas d'ailleurs. Philippe, vous qui avez été accouché par Mireille, alors.
2: Qu'est-ce que ça fait?
13: Non, mais il n'y avait pas des anonymes, pas des personnes qui étaient violentées.
9: Vous racontiez, vous aviez tout dit. Comment on se sentait quand
14: On ne dit jamais tout.
9: Ah, on ne dit jamais tout.
14: Jamais.
9: Mais en tout cas, vous étiez senti tranquille, rassuré,
14: confiance. L'important dans ce genre d'exercice, c'est effectivement d'être en confiance.
9: Ouais, voilà.
14: Si tu n'as pas confiance, tu mens.
9: Bah oui.
14: C'est ça. Donc, il faut y aller. Puis, il faut savoir ce que tu veux dire, parce qu'on a toujours plus ou moins quand même un message à faire passer. Ouais. C'est rare qu'on vienne gratuitement déculoter sa pensée sans fausse pudeur, si j'ose dire. Mais bon, Mireille est évidemment une grande professionnelle. Là, je parle sur le plan technique de la radio et de la télévision. Et ensuite, elle a le background pour t'interviewer. Parce que le problème, moi, je le vois, tu vois, quand on parle du livre, quand je vais dans certaines interviews, quand j'ai en face de moi des gens qui n'ont pas le répondant, si tu veux, nécessaire. Non pas que je me place au-dessus d'eux, mais je trouve que ce qu'on voit aujourd'hui dans les médias n'est plus tout à fait hauteur de ce qui était avant.
9: Exactement. Vous allez nous dire dans un instant, Mireille, si vous aviez pourquoi vous avez ce pouvoir où on vous dit tout. Il vient d'où ce pouvoir? On va en parler dans un petit instant, Mireille.

0: Michel Jonas, bien évidemment.
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0: L'épreuve Oli est émerveillé par ce talent d'animation que j'ai. Hein. Depuis tout à l'heure, il me regarde.
3: Je regarde, bien sûr.
0: Qu'est-ce que c'est que ce truc?
4: Il comprend pas.
3: Je vois le moindre détail.
5: Il apprend.
0: Il apprend le métier. Philippe Risoli et Mireille Dumas sont avec nous. Allons les applaudir.
6: Ouais.
0: Moi, je les aime. Je suis tellement contente de vous voir. Vous pouvez pas savoir. Ça me fait trop plaisir que vous soyez avec nous. On fait une spéciale télé. Il nous manque à la télé, juste pour le plaisir, parce que j'avais envie de les voir. Et je sais que ça vous fait plaisir à la maison. Lui, moins. C'est pas le mot. Mais je suis obligé de le passer.
6: Merci.
0: C'est contractuel.
6: Voilà. Et ça m'arrange. Il est l'heure de la mise à jour. Alors, mise à jour un peu particulière aujourd'hui. Nous avons la chance d'avoir Mireille Dumas et Philippe Risoli. On va se replonger dans les années 90, que certains internautes sont nostalgiques de ces années-là, car à cette époque, il y avait pas mal de jeux télé qui sont devenus cultes aujourd'hui. Sur YouTube, j'ai trouvé un quiz spécial jeux télé. On va le tester ensemble. Saurez-vous reconnaître ce premier générique de l'époque?
4: Alors là,
0: C'était les amours, le premier générique des amours,
6: présenté à l'époque avec Jean-Luc Reichmann. Les amours, jeux télévisés où des couples devaient répondre à des questions sur leur vie commune pour tester leur connaissance mutuelle. Les candidats n'hésitaient pas à se livrer comme cette dame qui raconte un rêve un peu coquin.
7: On dormait tous les deux, dans notre lit, et puis je rêvais en train de passer mes vitesses sur mon permis poids lourd, mais avec le sexe de mon mari.
6: Oh.
7: Je faisais première, deuxième, troisième. Et je l'ai eu, mon permis.
6: Et elle a eu son permis, voilà, belle anecdote. Autre générique, autre jeu télé. Motus, bravo, présenté par
4: Thierry Beccaro.
6: Voilà, Motus, jeu télévisé de mots où les candidats devaient donc deviner un mot mystère en plusieurs essais avec des indices donnés par les lettres bien placées. Alors pour obtenir ces indices, il fallait remuer, vous savez, les boules de Motus.
4: Ah oui.
6: D'ailleurs, certains candidats avaient un peu de mal avec cette règle.
8: Vraiment, je vous demande instamment de m'écouter attentivement et de remuer les boules. Jean-Jacques, vous êtes d'accord avec moi?
9: Entièrement.
8: Hein, il faut. Non. Vous devez brasser les boules.
9: Ça fait 30 ans que je lui dis.
5: C'est un petit peu orienté.
6: Toujours. Nous sommes toujours dans les années 90 avec un autre jeu culte. Sur France 2. Patrice Lafont.
0: Pyramide.
6: Le but était de faire deviner des mots ayant un rapport avec le thème donné en utilisant au maximum, vous savez, 8 briques. Ouais. Après chaque candidat, choisissez de faire deviner le mot avec une brique, deux briques, trois. Voilà, on comprend toujours rien. Bref, tout dépend de la personne qui joue avec vous. Écoutez, là, le candidat va tenter de faire deviner en 3 briques. Il regarde son partenaire et là, il sent que

0: Ça ne va pas le faire.
1: En 3. Oh. En... Je sais pas.
2: J'ai l'air si con que ça.
0: Oui, voilà. N'osez pas le dire. Allez, passons sur TF1 avec ce générique. Famille en or. Dans ce jeu, deux familles devaient deviner les réponses les plus fréquemment données par un panel de personnes à des questions du quotidien. Écoutez cet extrait, on sent qu'on est dans les années 90 car ce genre de réponse, ça ne passe plus maintenant.
3: Et vous gardez la main, attention, que va me proposer la famille Martin? Lorsque vous êtes en colère, vous tapez sur quoi? Joël.
4: Les enfants.
3: Vous tapez sur les enfants, c'est bien content. Sur le chien, après ça marche pas, paf, c'est les enfants qui prennent.
0: Avec la voix bien sûr de Patrick Roy. Et on termine avec le meilleur générique du monde. Les souvenirs. Là, j'ai 8 ans, là. Le juste prix, les candidats devaient donner donc le juste prix à différents produits du quotidien. Écoutez, j'ai retrouvé quelques pépites niveau candidat, Philippe.
2: Qui ?
5: Ma femme est là dans le public.
2: Ah, votre femme est là.
5: Oui.
2: Elle se prénomme votre femme.
5: Christine. Eve.
2: Ah. Mais d'où vous faites
6: quoi ? C'est plus le nom de sa femme.
7: Non, on est en Loire, je te donne.
2: Mais je sais pas.
7: Oui. Comment ?
2: Oui. J'ai rien compris à ce que vous m'avez dit. J'ai compris d'Eure-et-Loire, je fais du boudin, mais ça doit pas être ça. Dites-moi d'où vous venez, ce que vous faites dans la vie.
8: Je viens de Pamiers, dans le
2: Parlez plus fort, Annick, dans le micro.
8: De Pamiers, dans l'Ariège.
0: Voilà, pour résumer, voilà, pour faire un bon jeu, il faut de bons candidats et surtout un bon animateur. Pendant des années, Philippe Risoli, vous avez animé le juste prix, mais aujourd'hui, vous recevoir ici, ça n'a pas de prix.
9: C'est gentil, ça dit donc. C'est la première fois qu'il dit une gentillesse.
0: Oui.
10: Estimez-vous heureux, hein, parce que là,
9: c'est exceptionnel.
0: Mais non, mais ce qui est dingue, c'est votre voix, en fait. Elle n'a pas changé. Là, on ferme les yeux, j'ai 8 ans.
9: Et Mireille, pareil. Hein.
0: Ouais, pareil, ouais, non, mais c'est vrai.
9: Les deux. On ferme les yeux, on sait qui vous êtes.
0: C'est dingue.
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9: Vous en parlez très très bien dans le livre, les hauts, les bas, il y a tout dans Jamais trop tard. On sent, en lisant le livre, et là en vous écoutant là dans les extraits que vient de dire Fabien, l'amour que vous aviez pour les candidats.
10: Des gens,
0: mais oui.
9: Franchement, là, on ne peut pas mentir là-dessus. Quand on entend ça, on ne ment pas.
2: Non, mais je pense que j'ai... Enfin, une de mes forces, c'est que je n'ai jamais joué un jeu à la télévision. C'est-à-dire que j'étais moi-même. C'est-à-dire que je plaisantais avec les candidats. J'allais parfois un petit peu loin, ce qui fait qu'on a pu me le reprocher en me disant « tu t'es moqué ». Mais j'avais toujours derrière quelque chose de gentil pour rattraper ce que... Ma première phrase, peut-être encore plus vrai au millionnaire où là l'animé était encore bien plus difficile de présenter le juste prix.
9: Là c'était des vrais numéros que vous faisiez. Là vous étiez puis des duos, c'est-à-dire le candidat, vous, avec des cadeaux, tous les cadeaux qu'on vous a emmenés. Vous les avez gardés, toutes ces choses.
2: Alors ils sont restés. Alors j'en ai quelques-uns. J'ai une canne épée notamment gravée. Oui, une canne épée qui s'appelle. Je le raconte dans le livre. Ça s'appelle un maquila.
9: Vous, Mireille, on vous a moins fait de cadeaux.
12: Ah non, j'ai eu énormément de cadeaux.
9: Des boîtes d'antidépresseurs.
12: Alors, non. Pas du tout. J'ai reçu des bouteilles. Vous savez, comme on jette une bouteille à la mer, avec des messages à l'intérieur que j'avais du mal à enlever. J'ai reçu des pierres, beaucoup de dessins, beaucoup de lettres, évidemment. Et puis des tricots, des chandails.
0: Vous pouvez faire un vide-grenier là, avec ça.
12: Mais beaucoup de petits cadeaux qui étaient très touchants.
9: Bon, on va continuer à parler de tout ça dans un instant. Nicolas, tu as préparer une surprise pour
10: Kila. Je vais retracer la belle carrière de Mireille Dumas.
9: Toi, tu y passeras aussi, Philippe. Oui. Après, ça sera avant Mireille, une autre star, c'est Mylène Farmer. Avec C'est à qui le tour ? C'est que je suis un grand fan de Mylène Farmer.
0: Ah oui. Vous l'avez vu plusieurs fois en concert.
9: 150 fois, elle ne m'a jamais vu.
2: On est tous fans de Mylène Farmer.
9: On est tous fans.

0: Mylène Farmer, bien évidemment, c'est Tati le Tour.
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0: Maintenant, c'est à toi le tour, ma chère Mireille. Mon cher Philippe, je vous présente Nicolas Malabeuf. Ah. Quel âge tu as, mon Nico?
4: J'ai 25 ans.
0: 25 ans,
4: en
0: Nico.
4: 2000.
0: C'est un vrai fan de télé. Il connaît tout, mais depuis la naissance de la télé. Et là, tu vas rendre hommage à Mireille
5: avec les génériques tout à l'heure. Tout. Ouais. Alors, il y a une méga révision.
0: Non, il sait tout, c'est tout. Mireille, d'abord, c'est vous qui passez à la casserole en plus. Après, ça sera Philippe.
4: Et oui, aujourd'hui, on a le bonheur de recevoir Mireille Dumas. Mireille, vous débutez dans l'émission Sexy Folie, la première émission où on évoquait ouvertement la sexualité à la télé. C'était en deuxième partie de soirée sur Antenne 2. Et en 86, Michel Blanc vous fait de drôles de confidences.
6: Fétichiste, je crois que si, tout fétichiste, c'est quoi? Par exemple, de porter le pull d'une femme qu'on aime. C'est par exemple... vous savez, je me parfume avec une autre toilette de femme qui est l'autre toilette d'une femme que j'ai beaucoup aimée. Ça va faire prétentieux si je dis que je suis une bombe sexuelle, non?
7: Je crois que c'est à vous dire. Une petite bombe.
4: Une petite bombe.
6: C'est péjoratif.
4: Et oui, Mireille, vous en avez même profité grâce à Sexy Folie pour aller dans une boîte de striptease. Vous vous faisiez plaisir à l'époque. Et alors, vous êtes la meilleure des confidentes, on a envie de tout vous dire. Catherine Lara vous a même avoué une relation avec Georges Moustaki et c'était très chaud.
8: Vous racontez aussi avoir eu une aventure avec notre fameux pâtre grec, Georges Moustaki.
9: Et oui, le pâtre grec. Le bon pâtre grec, parce qu'il est magnifique, Georges.
10: Oui.
9: C'était surtout une histoire d'amitié. Un soir, à force de me faire la cour, il m'a fait le jardin également.
4: Oh là là. Et alors, un jour, vous allez chez Léon Zitrone pour l'interviewer, mais alors ça se passe pas comme prévu. Il voulait avoir les questions en avance. Il vous engueule et demande à ce que vous écrivez les questions en amont. Ouais. Et je crois même qu'il vous séquestre.
8: Oui.
4: C'est assez fou.
8: Exactement. C'était complètement dingue. Premier entretien. Moi, j'avais une admiration. On était tous comme ça devant Zitrone à l'époque. Et effectivement, il m'a enfermé avec le cadreur et le preneur de son. Et j'étais là comme une petite fille à écrire mes questions que j'ai dû passer sous la porte. Quand je l'ai passé sous la porte, il a ouvert. Donc il a lu, il m'a dit ok, on y va. On a fini l'entretien, il m'a dit mademoiselle, vous ne serez jamais journaliste. Je m'oppose à la diffusion de... Vous n'avez pas joué le jeu, vous avez posé des questions qui n'étaient pas écrites.
0: Oh, bravo.
8: C'était
4: Il avait une drôle de réputation. Et alors Mireille, vous échangez aussi bien avec les stars que les anonymes, mais aussi les petits bouts de chou. Il y a tout pile 40 ans, vous les interrogez sur leur rapport à la politique.
11: Et toi, est-ce que tu as une opinion, toi?
12: Je sais pas de quelle partie je serai, moi. Parce qu'il y en a qui disent la vérité dans la gauche et d'autres dans la droite. Il y en a qui disent les mots changent. On sait pas les départager.
13: La gauche, je crois que c'est les communistes ou le contraire. Et la droite, c'est les socialistes.
4: C'était mignon, presque ça.
8: Ouais.
4: Et alors Mireille, j'ai un peu peur quand même pour l'état de notre studio. Un jour, vous inaugurez le plateau de Vie privée, vie publique avec Pierre Palmade et le plafond n'a pas tenu.
14: C'est vrai que je me suis dit, c'est vrai.
15: Du tonnerre.
14: C'est vrai? C'est ça?
15: Je sais pas.
16: On l'entend, mais moi je sais pas ce que c'est.
14: C'est effrayant.
15: Ça fait peur. C'est quoi?
16: On est en train de chercher, mais...
14: C'est la guerre?
15: On peut continuer.
16: La troisième guerre.
15: On continue à tourner,
0: Oh là, ça c'est le plateau.
4: Oui,
8: c'est carrément le plafond qui s'est effondré.
4: Oh,
8: mais c'était, on aurait pu être vraiment. Heureusement qu'il y avait, vous savez, les barres de sécurité hyper dures et tout. Et moi, c'est vrai que je ne suis pas vraiment stressée. Vous voyez, j'étais la dernière à quitter le plateau.
4: On continue.
8: Allez, on y va.
4: Et alors, Mireille, vous avez aussi commenté l'Eurovision. C'était avec Cyril Ferraud au début des années 2010. Et alors, je ne sais pas ce que vous aviez bu avant l'émission, mais c'était du lourd.
15: Ah, mais arrive Toji, je ne sais pas comment on prononce Toji, il a été mannequin et je tiens à dire qu'il aurait dû le rester.
4: Très bien,
15: Oui, il s'est lancé dans la chanson par hasard en remplaçant un ami, c'est ce qu'on nous a dit.
4: Et il n'aurait pas dû le faire.
15: Il n'aurait pas dû. Énorme morceau avec l'Irlande, ce sont les frères Bogdanov.
4: Non, pas du tout.
15: Je vous jure.
4: Elle a bu.
8: Cyril me disait de me calmer, c'était tellement drôle. Parce que l'Eurovision, ce qui est marrant, quand même, c'est
0: de... Il faut se lâcher un peu.
8: Sinon vous en souhaitez, non? Même pour le téléspectateur.
4: Et alors, j'ai un potin sur vous, Mireille Dumas, vous êtes un petit peu pyromane, vous avez tous les talents. Vous aviez failli mettre le feu à votre collège, vous étiez caché sous un bureau pour fumer un cigare piqué à votre frère, et il y avait des nuages autour du collège.
8: Non, c'est pas ça. C'est que pour faire grande à l'époque, je devais être en troisième et tout, j'avais piqué effectivement un cigare qu'on fumait entre nanas, des adolescentes sous le bureau, parce que j'étais interne, donc pas là. Et la fumée sortait de dessous le bureau. Du coup, une pionne, comme on appelait ça à l'époque, est venue. Et puis, on s'est retrouvés collés pendant 15 jours, 3 semaines. Interdiction de quitter le lycée. Voilà.
0: Je vous laisse le temps de fumer tranquillement votre cigare. Parce qu'on va faire une petite pause. Et puis, après, il y aura justement, évidemment, les infos pratiques près de chez vous avec le ICI Express.
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21: Et plus que jamais pendant cette période de forte chaleur en Lorraine, alors quelques idées pour rester au frais, pour vous rafraîchir comme les cascades du Tendon, Charlemagne ou le Saut de la Bourrique. Là-bas, vous pourrez vous balader à l'ombre et vous faire du bien. Vous faire du bien aussi 9 degrés dans les anciennes mines, comme la mine de Neuve-Maison, les hautes mines du Tillot dans les Vosges ou encore la mine de sel de Varangéville. Cap sur les loups, base de loisirs si ça vous tente, comme le Wham Park de Thaon-les-Vosges, la base de Favières, Nancy Plage, la plage des Deux-Rives ou les fontaines de la Pépinière à Nancy. Là, c'est ambiance vacances rafraîchissante. N'oubliez pas les vieilles pierres, les médiathèques climatisées, les salles de cinéma restent évidemment des refuges impeccables contre la chaleur. Et puis, prenez de l'altitude, s'il vous plaît, dans le massif vosgien, notamment au jardin botanique du Haut-Châtelet, à plus de 1200 mètres d'altitude, 25 degrés attendus. C'est drôlement agréable. Soyez particulièrement prudents, s'il vous plaît.
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0: Partons gaiement vers la deuxième demi-heure de votre talk show du samedi. Alors ici, c'est comme le talk show de Léa Salamé qu'à l'époque.
4: Mais en pas pareil.
0: Sinon, c'est la même chose. Hein. Jusqu'à 13h, nos invités sont toujours Mireille et Philippe Risoli. Pourquoi ils sont là? Parce que
4: on les aime.
0: On les aime. Et puis je sais que vous les aimez, vous êtes contents de les entendre. Moi, en tout cas, j'avais envie de les revoir. Et ils restent encore avec nous pendant une petite demi-heure avec votre tribu, notre enfant de la télé, Nicolas Malabeuf. Il est chez lui, là.
4: C'est l'émission de mes rêves.
22: Il drague Mireille depuis tout à l'heure pendant les 10.
0: Fabien Hémo drague
22: Philippe.
0: Belle émission, on casse tout le monde. Bien sûr, vous le savez, vous faites cette émission avec nous, mes amis. Vous êtes chez vous ici. C'est la plus grande émission de radio du monde. Vous êtes tous des chroniqueurs, tous. D'abord, vous réagissez sur le groupe Facebook.
22: Oui, Youpi la vie avec Willy Revelli. Nous avons un message de Carole. Merci pour votre bonne humeur. Cela fait chaud au cœur. Donc merci et continuez à réagir sur l'émission du jour. C'est complètement gratuit. Vous allez sur Facebook et vous tapez Youpi la vie avec Willy Revelli.
0: Merci. Appelez-nous. Tiens, 0810 055 056. C'est la libre antenne du week-end. Vous passez à tout instant. Vous pouvez papoter avec nos invités. Vous repartez aujourd'hui.
4: Alors, pas comme dans Le Millionnaire. Non. Il n'y a pas de roue à tourner. Non. Il faut juste nous appeler.
0: Il n'y a pas de million.
4: Alors, elle ne vaut pas un million parce qu'après, il faudrait qu'on ferme. Elle vaut 100 euros et on vous l'offre en fin d'émission demain.
0: Les gens qui connaissent la maison savent qu'il n'y a pas un million. Donc voilà, 0,8.
22: Vous prenez tout en même temps.
0: Je peux rien, donc je vous laisse que ça. Une petite carte, c'est déjà pas mal. Merci beaucoup. Mais d'abord, si vous n'avez pas suivi l'actu, pas de problème. L'actu vous suit. Il est temps pour moi de mettre
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0: Et comme aujourd'hui, nos invités sont Mireille Dumas et Philippe Risoli, on commence ces actus télé avec ce tremblement de terre. Michael Goldman et Marlène Schaaf quittent la Star Academy.
22: Oh là là.
0: Je sais, c'est terrible, je sais pas comment on va se remettre de tous ces départs. Allez, courage, allez hein. Marlène est partie parce que pareil qu'avec le reste des profs, ils s'entendaient comme chien et Schaaf. Michael Goldman qui quitte la Starac, Jean-Jacques Goldman qui a écrit Danson pour Céline Dion, mais qui est-ce qui arrive à cette famille là, c'est Philippe Risoli est redevenu hype avec la reprise de Cuitas les Bananas par Julien Doré. J'espère que ça ne va pas donner des mauvaises idées à d'autres parce que je ne suis pas sûr de survivre à la reprise de Beau le Lavabo par Kenji Girac et de Jolie Poupée par Vianney. Mireille, Dumas intente un procès contre TF1 pour plagiat. En tout cas, elle devrait. Elle a raison. Masque Singer, c'est bas les masques. Merde, c'est la même chose. La roue de la fortune, Secret Story, le juste prix. En fait, la TV d'avant, ben, c'est la TV de maintenant. France 2 annonce l'arrêt de l'émission Bel et Bien. Pour les animateurs, c'est moche et mal. France 2 arrête également les maternelles. Ça lui fait un point commun avec Jean-Luc Lahaye.
22: Oh,
0: France 2 arrête aussi Interville. Pour Nagui, c'est stop à la vachette. France 3 arrête l'émission Duel en famille.
22: Oh, ben,
0: là, ça lui fait un point commun avec Anthony Delon. À France Télévisions, ils font tellement de coupes, c'est plus une chaîne de télé, hein, c'est un rabbin. Patrick Poirot d'Arvor, PPDA, visé par 3 nouvelles plaintes. Bah, il allait quand même pas se laisser piquer la vedette par Patrick Bruel. Hein. PPDA, plainte pour dégoûtant animateur. PPDA, bien sûr, le célèbre présentateur du JT de 20h.
22: Oh,
0: selon Paris Match, l'avenir d'Anne-Elisabeth Lemoine semble compromis à la présentation de C'est à vous. Il va être sympa le rendez-vous à la DRH. Bon bah, Anne-Elisabeth, c'est à vous. Bah, c'est plus à vous. Allez, tu dégages, merci. Un ex-candidat de Top Chef sur M6, accusé par 10 employés de harcèlement, qu'on est donc déjà son prochain menu, entrée, plat, pervers. Enfin, la question du jour, est-ce que la série télé préférée des chouettes, c'est Alerte au mâle hibou? Au mâle hibou, eh ben vous avez 2 heures. Allez, heureusement, dans 194 jours, c'est fini 2026. Voilà. Bon, c'était un rapide coup d'œil sur la télé. Vous la regardez encore, la télé, Philippe? Oui.
1: Ah, moi, je suis maintenant au fond de la télé, je la regarde encore et toujours.
0: Et la radio aussi, vous l'écoutez beaucoup.
1: Et j'écoute la radio.
0: Parce que vous avez fait les matinales dans une autre radio qui s'appelle... On peut pas dire le nom sur cette antenne.
1: Oui.
0: Mais et là, je sais que c'était l'un de vos moments préférés dans votre carrière aussi, hein, que d'animer une matinale radio.
1: Alors l'animer, c'était bien. Mais
0: c'était se lever.
1: Se réveiller.
0: En fait, c'est il voulait faire une matinale, mais en soirée.
1: Oui. Voilà. C'est exactement ça, en fait.
0: Et Mireille, vous regardez aussi la télé. Vous êtes aussi fan de télé. Vous regardez
8: alors moi,
0: encore
8: je ne suis
0: un
8: pas
0: peu.
8: Une enfant de la télé. Ouais. Bizarrement, vous savez que vous parlez d'émissions que vous connaissez et que moi, je n'ai pas vu à l'époque, mais que j'ai regardé quand je faisais mes
3: Sur le tard.
8: Des documentaires, en regardant des archives, et tout à coup, je découvrais.
3: Ouais, d'accord.
8: Ben oui, je découvrais ce que j'aurais dû voir à l'époque.
0: Voilà.
8: Mais je regarde un petit peu la télé. Ouais.
0: Eh bien, dans un instant, on va continuer ce petit moment qu'on a ensemble, juste pour le plaisir, avec Mireille Dumas et Philippe Rizzoli. Mais là, si vous avez un petit coup de mou, je ne parle pas pour vous, mais je sais que vous avez besoin d'un petit coup de mou. On a la solution pour vous. Dès que je vais vous dire à vous, vous allez me faire palabapapala, et je peux te dire que là, ça va aller beaucoup mieux. Regarde,
22: Là, ça va pas bien.
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0: À vous.
22: Palabapapala.
3: Là, ça va mieux.
0: Ça va pas mieux, Philippe?
1: Je me sens revigoré. Non, mais une question, les deux, là. T'as mis combien de temps à les dresser?
0: T'as vu,
3: pas fini encore.
0: T'as vu, ils répondent aux doigts.
8: C'est un entraînement.
0: Ils ont peur de moi. Ils sont tétanisés par moi.
3: C'est l'argent.
0: Voici Ricky et Paul.

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2: C'est vrai que Philippe, je suis un peu déçu.
3: Parce que moi, je suis un parigo.
4: Risoli d'origine.
2: Bravo. Mireille Dumas et Philippe Risoli sont toujours avec nous. Merci de partager ce déjeuner avec tout. Mireille, tiens, tout à l'heure, vous nous disiez un petit peu tous les sujets que vous abordiez à l'époque dans Vie privée, Vie publique ou Bas les masques. Est-ce qu'une fois, il y a une chaîne qui vous a dit non, pas ça, on parle pas de ça, Mireille? Ou est-ce qu'on vous laissait tout faire?
4: Alors, on me laissait tout faire, mais une fois, c'est vrai qu'il y a une émission qui était préparée avec la direction, d'ailleurs, avec l'accord évidemment de la chaîne, qui était sur la transsexualité. Enfin, maintenant, on dit transgenre, on dit pas transsexualité, et qui était diffusée en prime. Et il y a eu la direction a eu peur. Il y a eu campagne un peu de presse sans avoir vu, en estimant que finalement c'était pas possible de donner la parole à des personnes qui ne savaient pas exactement quel genre choisir. Vous vous rendez compte, on en parlait comme ça à l'époque. On a été, on s'est retrouvés déprogrammés. On est passé en deuxième partie de soirée. Et l'histoire fait qu'on a fait en S2 autant d'audience qu'en prime. Et l'émission qui était l'émission littéraire qui passait en prime.
2: Vous avez peut-être fait des sujets sur le droit à mourir, Mireille.
4: Vous savez pourquoi j'en parle. Bien sûr. J'ai fait beaucoup de déjà dans les années 90, j'ai le droit de choisir ma mort. On parlait de ça. Vous rendez compte, tous ces sujets-là, quand j'y pense, et aujourd'hui, on en est encore à se poser des. Ouais. À légiférer, à ne pas savoir, longuement, etc. Ouais. Et moi, j'ai été très jeune, enfin, confrontée à des témoignages de cette sorte, de personnes qui disaient c'est mon ultime droit, j'ai le droit de choisir. Et moi, je me suis engagée. Je suis devenue adhérente de l'association pour le droit de mourir dans la dignité, parce que je trouve qu'en 2026, c'est comme le droit à l'avortement. Je trouve que c'est un droit personnel et qui n'engage pas les autres. Donc, on devrait l'avoir.
2: Philippe, vous avez une opinion là-dessus ou vous voulez qu'on passe à autre chose?
3: On va peut-être passer à autre chose.
2: Oui, on va passer à autre chose. Il n'y a aucun souci. On peut passer à autre chose. Dans votre livre, vous racontez tout. Donc, Jamais trop tard, mes années télé et les autres à l'archipel. À un moment donné, vous évoquez le malentendu qu'il y a eu avec Cuitas les bananas. Vous pouvez nous dire un petit peu, parce que c'était pas. Normalement, ça devait pas être cette chanson un petit peu festive.
3: C'est un titre que j'ai écrit le soir de l'arrêt du millionnaire.
2: Voilà.
3: Dont on parlait,
2: donc expliquez-nous. Donc on vous dit voilà, Philippe, on arrête le millionnaire.
3: Donc je suis rentré chez moi, je me suis mis à écrire comme je le fais souvent d'ailleurs. Ouais. J'ai écrit. Il y a des jours, tu sais pas pourquoi ça devrait marcher, ça marche pas. Il y a des jours, tu sais pas pourquoi tu devrais dormir, mais tu dors pas. Donc là, c'est pas on n'est pas écroulé de rire. Et donc je cherchais un mot et puis j'avais en tête, c'est le film de Woody Allen qui s'appelait Bananas. Et j'ai voulu faire une rêve. Je dis elles sont cuitasses les bananas. Et comme les inconnus avaient fait les 100 patates, je dis coupé en dos les patatos. Bon, il n'y a pas de frites, il n'y a pas de... Et puis, en fait, ça a été un peu dénaturé. Je ne vais pas rentrer dans le détail, parce que l'histoire est longue, et c'est devenu effectivement une chanson totalement festive qui ne correspondait pas du tout à l'univers de ce que j'écris normalement. Donc, ça m'a un petit peu peiné, on va dire. Ça, c'est...
2: Ça vous ennuie de reprendre, allez, vraiment, pas plus d'une minute, Philippe, pour nous raconter, parce que vous le racontez très bien dans le livre. Le jour où, à TF1, on vous a dit, on arrête. Parce que c'est vraiment, faut vous dire mes amis que Philippe Risoli là, pour les plus jeunes, c'était pas une star. Le mot existe même pas pour le qualifier. Les audiences que vous faisiez tous les jours sur TF1, la première chaîne à l'époque, encore plus qu'aujourd'hui. Et alors, ça s'arrête en 3 minutes.
3: Oui, alors que le juste prix s'arrête, c'est normal, on est en 2001-2002, c'est l'arrivée de l'euro. Un jeu axé sur les prix, ça n'a plus de sens parce qu'on comprend plus rien à rien. Donc tout ça, c'était prévu. En revanche, moi, je devais rebondir soit avec une variété, donc en prime time, soit avec une émission caritative, justement, le dimanche après-midi. Et un jour, au mois de juillet 2001, je reçois un coup de téléphone de feu Étienne Mougeot, qui était le patron et qui m'a baladé pendant 10 minutes. Comment tu vas, grand? Ça va, grand?
2: Grand, il disait toujours grand.
3: Comment ça va? Ça fait combien de temps qu'on est ensemble, etc. Puis t'es à l'antenne tous les jours. Ça fait 14 ans que t'es à l'antenne tous les jours. Je me disais, est-ce que ce serait peut-être pas mal que tu laisses reposer ton image. Alors, je lui dis, bah non, Étienne, moi, je suis en pleine forme, ça marche bien, le public est là. Je n'ai aucune envie de laisser reposer mon image. Oui, voilà. Alors, il a changé de sujet. Il est parti sur la Starac sans me la proposer, mais en me demandant ce que je pensais du jeune Nikos Aliagas qui arrivait donc sur l'antenne de TF1. Bon, parce que je vais lui confier la Star Academy, donc voilà.
0: Donc toi,
3: tu es au téléphone, tu sens quand même là le boulet va, tu vois. Ouais. Tu te dis, mais qu'est-ce qui va faire ? Et il a eu cette phrase qui a failli être le titre de mon livre, mais je me suis dit, je veux pas avoir un titre négatif. C'est dans l'immédiat, je n'ai pas de projet pour toi. Bon, et donc voilà, ma collaboration s'est arrêtée là.
2: La suite est dans le livre grand.
3: Oui.
2: Jamais trop tard, mes années télé et les autres. C'est aux éditions L'Archipel. On va continuer à en parler dans un instant. Nicolas Malabeuf revient dans un instant. On va s'occuper de notre ami Philippe Risoli en archive. Mais d'abord, on va écouter Slimane et Claudio Capeo avec Chez toi. Chez toi, non, personne.

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3: Ah oui, j'ai la chance et le bonheur d'être à côté de Philippe Risoli. Philippe, vous avez commencé en ces murs, vos débuts à France Inter en tant que reporter dans l'émission Adrénaline de Jacques Pradel.
4: Exact.
3: Et vous aviez fait un sujet sur Gilbert Montagnier intitulé « Les non-voyants sont-ils aveugles ?»
4: Exact.
3: C'était pas mal. Et alors, Philippe, j'aurais pu dire même Jean-Patrick, puisque à la radio, au début des années 80, on vous demande de changer de prénom puisqu'il y a déjà un Jean-Patrick. Il y a déjà un Philippe. Autre Philippe, pardon. Ouais. Et il y a cette musique qui passe. Jean-Patrick Capdevielle, et donc vous vous appelez Jean-Patrick Risoli à ce moment-là.
2: Si ça avait été Sheila, on aurait eu Sheila Risoli.
4: C'était
2: dingue. C'était le dernier qui passait.
4: Tu sais, j'ai souvent fait pile ou face, moi, dans ma vie.
3: Et alors, fin des années 80, vous arrivez sur TF1, vous animez Jeopardy. Et alors, c'était pas toujours évident.
4: J'ai eu d'autres
3: avec
4: émissions
3: les
4: avant, hein, mais Jeopardy, on va dire oui.
5: Et pour mener rondement ce Jeopardy, voici Philippe Risoli.
6: Colette, on commence avec vous, Colette. Colette, vous venez d'où, vous, Colette?
7: De Maison-Lafitte.
6: Oui, vous faites quoi, Maison-Lafitte?
7: Rien.
6: C'est déjà bien, Colette.
3: Et alors, dans les années 90, vous êtes à la tête du millionnaire. Il fallait avoir les fameuses 3 télés pour tenter de remporter le million. Explosion de joie. Je change de femme à partir de ce soir, il avait mis le candidat. Et alors Philippe, c'était très sérieux, je crois que vous n'aviez même pas le droit de toucher la roue, il y avait un huissier de justice, etc. Et alors, autre jeu culte pendant 10 ans, le juste prix, un 1er avril, vous parlez avec une candidate pendant 10 minutes au téléphone, et en fait c'était votre maman, mais vous ne l'aviez même pas reconnue à ce moment-là. Et alors, un autre jour, un candidat que vous aviez déjà croisé, on a frôlé la cata, il avait failli révéler votre adresse à l'antenne.
8: Je suis ravi.
9: Je vous connais parce que j'ai relevé les compteurs chez vous.
8: C'est pas vrai.
9: 20 rues.
8: 20 rues.
10: Ah non, je le crois pas. Il me dit qu'il est à l'EDFGDF et qu'il est venu relever les compteurs chez moi. En plus. Ah bah allez, là, je suis clair.
11: Moi qui n'ai pas de home checking.
3: Il s'en est passé des choses sur le plateau du Juste Prix. Un autre jour, vous rangez votre cigarette dans votre poche de pantalon. Oui. Sauf que sans vous en rendre compte, la cigarette crame le pantalon. Votre cuisse est brûlée et vous hurlez à l'antenne. Et enfin, le petit potin, Jean Marais. L'acteur Jean Marais était fan du Juste Prix. Il vous a même offert une jolie sculpture.
4: Oui, alors j'ai reçu un petit mot, c'est surtout le mot « j'ai la sculpture ». Effectivement, j'ai reçu un mot. « Cher Philippe, je vous regarde chaque jour avec joie », signé Jean Marais. Avec une sculpture, mais je ne l'ai jamais rencontré. En revanche, celui qui était aussi malade du Juste Prix que lui, je l'ai rencontré. On a fait des interviews croisées, je suis allé sur son plateau. Il voulait même écrire un rôle pour moi au cinéma, c'était Claude Chabrol.
2: Qui arrêtait
4: les tournages et tout pour.
2: Pour regarder le Juste Prix. Trop, mais c'est-à-dire qu'il était en tournage, il arrêtait pendant une demi-heure, une heure.
4: Ah, mais il arrêtait, regardait. Il arrêtait, regardait.
2: Incroyable.
4: C'est assez étonnant.
2: Vous êtes très bien grand.
3: Vous allez nous en prendre.
2: Vous êtes un bon invité, grand. Donc restez.
12: Ça, c'est vous. Ça, on peut pas vous le dire, vous, grand.
3: Non, petit.
2: Non, jamais on me le dit. C'est quand même incroyable. Mes amis, dans un instant, on va terminer cette émission. Mais je sais que vous aimez la publicité, c'est une espèce de.
3: On adore.
2: Comme comment, quand on s'appelle Philippe Risoli, comment est-ce qu'on lance la pub? On dit quoi? On dit.
4: On dit.
2: Ah oui, là, effectivement, vous avez perdu la main.
4: Non, attends.
2: Philippe, faut dire pub, simplement.
4: Bon, on se retrouve un peu de pub, on se retrouve dans 30 secondes.
2: On est un peu aimable.
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2: De retour retour ici, c'est Willy vient déjeuner chez vous. On passe à table tous ensemble le samedi et le dimanche entre midi et 13h. Mais vite, ce sont les 5 dernières minutes. Il faut qu'on se dépêche. Alors vite, terminons, passons au dessert avec nos deux invités du jour de cette spéciale. Il nous manque à la télé. Mireille Dumas.
4: Ah, ces émissions en public, ça va.
7: On fait tout.
2: Ça va, Philippe, depuis tout à l'heure?
4: Ah, je suis en pleine forme.
2: Ouais, ça se voit, ça se voit.
4: Là, ça y est, j'ai commencé, nous, on est des diesels. Donc, on rentre dans le.
2: Dans 3 minutes, on part. Donc, Philippe se réveille. Ça fait plaisir. Mireille. Alors, Mireille, je l'ai dit en débutant l'émission, vous n'êtes pas à la retraite, bien au contraire. Déjà, vous êtes extrêmement présente sur les réseaux sociaux, sur YouTube, par exemple. C'est quoi cette chaîne? Alors, on peut y retrouver quoi?
17: Eh oui, c'est une chaîne où je publie au moins trois archives d'entretiens déjà qui ont eu lieu dans les années passées, on va dire. Et puis une intégrale chaque week-end maintenant. Uh-huh. Et chaque mois, je retrouve, et c'est ce que j'aime beaucoup faire, une personne, un invité que j'ai eu 30 ou 40 ans auparavant. Et c'est génial parce qu'on voit non seulement l'évolution de la personne, mais en même temps l'évolution de la société. Puisque moi, ce qui m'a toujours intéressée quand même, en dehors de parler d'intimité, c'est aussi ce qui se passe dans la société.
2: Il y en a qui, je sais pas, parmi tous vos invités, qui vous ont dit, je pensais pas que j'allais dire tout ça, tu m'as fait dire de ces choses, hein, Mireille.
17: Ah, bah, beaucoup, souvent. Temps, bah oui, souvent parce qu'on est dans quelque chose de. Et moi, je fais attention, justement. Ouais. Je fais toujours attention parce que quand on est dans la confiance, parfois, on oublie aussi qu'il y a les caméras ou maintenant. Vraiment, ça n'a plus rien à voir avec les années passées, avec il y a, on veut dire avant les réseaux, c'est-à-dire avant 2000. Mmh. C'est-à-dire que maintenant, le buzz, vous dites une phrase, elle est reprise en boucle, elle circule, etc. Donc, quand même, je suis assez. Je dis toujours de penser, qu'on se confie, mais que pour autant, il va y avoir. La diffusion. Donc, je monte. Donc, j'arrive, je fais du montage. Attention, parce que je vois que vous êtes tellement. Elle ça va être repris, évidemment. Ça va buzzer grave. Ça va buzzer grave. Mireille attention, Dumas. Je vous ai à l'œil. Si vous coupez.
4: Mireille Dumas, donc, je monte.
17: Non, mais le montage est essentiel pour ce genre de confidence.
2: Comment s'appelle la chaîne YouTube, alors, Mireille?
17: Elle s'appelle Mireille. Enfin, il suffit de. Non, c'est. Vous tapez Mireille Dumas, vous allez sur la. Vous tombez sur la chaîne. Voilà. Et effectivement, je la fais en partenariat avec Lina. Avec Lina. Et ce qui marche très bien, je tiens à vous le dire, c'est Facebook.
2: Oui.
17: Facebook, on a beaucoup.
3: 400 000 abonnés.
2: Bientôt, et bien là, vous allez avoir fait ces 400 000. Il y a tous les abonnés de Youpi Lévi avec Willy Rovelli qui vont venir chez vous.
17: Ah,
2: ça vous
17: génial,
2: fera encore plus de monde. Philippe, vous, c'est le théâtre depuis quelques années. Là, de toute façon, quand on réécoute tous les extraits du millionnaire du ce prix, envoyez le comédien. Enfin, pardon. C'était plus comédien qu'animateur déjà.
4: J'espère les deux, mais j'adore être sur scène, j'adore le contact avec le public. Curieusement, il y a pas mal d'auteurs qui m'envoient des pièces à lire.
2: Pourquoi curieusement, arrêtez de vous rabaisser.
4: J'ai un petit peu de tout. Et là, il y en a une qui retient mon attention et que je vais essayer de monter. Ce sont deux hommes qui se retrouvent dans un appartement. Oui. C'est une pièce à deux.
2: Oui, ce sont deux hommes.
4: Dans un appartement.
2: Et tac-tac les deux,
4: tac-tac les deux, mais sauf que les deux pensent être dans leur appartement et pensent y retrouver leur femme, mais qui est la même personne.
2: C'est pas mal,
3: c'est drôle,
2: ça.
4: Et donc, ça va être toute une discussion entre les deux mecs.
2: Ah, j'aime bien ça. C'est un projet
4: C'est un projet, oui, j'espère qu'il va pas trop tarder à arriver. C'est une pièce qui a été écrite par Jérôme de Verdière, vous savez.
2: Qu'on voit beaucoup
3: sur Paris Première.
4: Qui me l'a écrit un peu sur mesure.
2: Ça va être super. Ça va
17: et on lui souhaite de pouvoir la monter.
3: Voilà, merci.
2: Oui, voilà. C'était pour vous faire plaisir, tous.
4: Appel à Mireille Dumas, puisqu'elle monte.
17: Bien sûr.
2: Mireille.
17: On se croirait aux grosses têtes. Voilà. Je voudrais pas faire de concurrence.
2: Ma chère Mireille, là, il nous reste une petite minute. Là. C'est combien? Une minute? Il nous reste 2 minutes. Il nous reste 2 minutes.
4: Allez. 2 minutes.
2: Mais. Vous, Mireille, allez, vous interviewez Philippe. Si vous aviez une question à poser à Philippe, et Philippe, vous répondez. Vous défilez
4: si
2: pas. Allez,
4: Mireille.
2: Débrouillez-vous. À part quelle heure il est, s'il vous plaît. Creusez-vous un peu la tête.
17: Non, mais je voudrais savoir.
4: Qui êtes-vous?
17: Philippe, oui. Qui êtes-vous? Où allez-vous? Que pensez-vous?
4: Et Dieu dans tout ça.
17: Et Dieu dans tout ça, exactement. Non, mais aujourd'hui, vous êtes plutôt apaisé. Vous êtes en manque, vous êtes, alors, je ne sais pas.
4: Suis-je un homme heureux, comme disait William Scheller? Oui, je pense être un homme heureux, je suis comblé.
17: Pas aigri.
4: Ah, pas du tout.
2: Non, on le voit dans le livre, c'est très clair qu'il n'y a absolument pas d'aigreur.
4: Pas du tout, j'espère faire encore un peu de théâtre, être invité de temps en temps par Willy Rovelli et d'autres, et donc ça m'amuse.
17: On va se faire un retrouve.
4: Et je regarde toujours la télévision avec autant de plaisir, les petits nouveaux qui arrivent.
3: Votre programme préféré?
4: Je vois leurs forces, je vois leurs défauts. Là, pour l'été?
3: Oui, pour l'été ou en général, ce que vous aimez regarder chez vous?
4: Eh bien, tiens, je vais regarder Fort Boyard cette année.
2: Pourquoi il va regarder Fort Boyard? Pourquoi?
4: Parce que d'abord, je veux voir la nouvelle mouture avec Cyril Ferraud.
2: Et pourquoi aussi?
4: Ça me fera plaisir, parce que je veux voir quelles sont les personnes qui s'en frottent.
2: Parce qu'il est venu. On vous en dira pas plus. Mais vous allez voir Philippe Risoli comme vous ne l'avez jamais vu.
3: Promet.
2: Mireille, on vous attend à Fort Boyard. Elle n'a pas envie de venir.
3: En tout cas, l'interview de Mireille en une minute, c'était beaucoup mieux que vous.
2: Oui. C'est moi, ouais.
3: En une minute, elle a fait mieux.
17: Merci infiniment.
2: Merci mille fois,
4: Mireille Dumas. Bravo.
2: Sur YouTube, vous tapez Mireille Dumas, vous tombez sur la chaîne YouTube de Mireille Dumas ainsi que sur la page Facebook et Philippe Risoli. Le livre s'appelle Jamais trop tard, mes années télé et les autres chez l'Archipel et donc très bientôt au théâtre. Voilà. On a fait cette émission juste pour vous dire qu'on vous aimait.
3: On vous aime.
4: Et qu'on était aussi.
2: Très, très, très heureux de vous voir.
17: Youpi la vie. Bravo, voilà. On aime la vie tous.
2: Mais voilà, youpi la vie et puis c'est tout.
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2: Et ben voilà, c'est fini.
3: Oh non, la barbe, c'est pas possible.
2: Passez une belle journée dans un instant. Ma France week-end version économie. Et nous, on se retrouve demain. Il est 13h.
18: Bonjour à toutes et tous, bienvenue dans Ma France Weekend. Le samedi, l'équipe de Paris-Cy, les économies, est mobilisée pour votre pouvoir d'achat. Alors dans 5 minutes, on va s'occuper de nos enfants ou petits-enfants pendant les vacances. Aide, activité, culture, centre de loisirs ou stage, on va tout vous dire. Mais d'abord, l'actu de ce samedi. Bonjour Cyril Ardot.
19: Bonjour Valère, bonjour à tous. 13h et il est donc l'heure de ne pas sortir de chez soi. La France a très chaud ce week-end. 60 départements en vigilance orange, près de 41 millions de personnes concernées par la canicule. Épisode étendu, durable et intense. 39 degrés attendus localement aujourd'hui, jusqu'à 41 degrés demain. Météo France envisage de déclencher l'alerte rouge, le plus haut niveau pour certains départements. Et Guillaume Fariol, ça ne se fera pas au hasard, il y a en fait de nombreux critères.
20: D'abord les températures maximales et minimales, la durée de la canicule, l'humidité aussi, des seuils propres à chaque département. Ils sont fixés en fonction des canicules passées et du niveau d'acclimatation du territoire, c'est-à-dire s'il est plus ou moins habitué à connaître des épisodes de chaleur. Le nord, par exemple, passera plus facilement en rouge que les Pyrénées-Orientales. D'autres critères entrent en jeu, les passages aux urgences, les consultations chez SOS Médecins ces derniers jours, notamment la décision finale est prise en concertation entre Météo France, les autorités sanitaires et les préfectures. Un passage en vigilance rouge, c'est le signe d'une canicule extrême, explique Météo France, exceptionnel par son intensité, par sa durée et par son impact sanitaire sur l'ensemble de la population. Les risques concernent aussi les personnes en bonne santé.
19: Explication de Guillaume Fariol. Et c'est dans ce contexte que le Premier ministre a convoqué une partie de son gouvernement. Réunion de crise toujours en cours à 7h. Et face à cette chaleur, de nombreux événements sont interdits un peu partout en France. À l'image du marathon du Vignoble dans le Bas-Rhin, de toutes les manifestations sportives dans le Lot-et-Garonne et à Mont-de-Marsan dans les Landes. Concernant la fête de la musique demain, la ministre de la Culture Catherine Pégard appelle à une extrême vigilance tout en laissant la main aux préfectures et aux mairies. Dans ce contexte, 10 départements sont placés cet après-midi en vigilance orange pour un risque d'orage. L'Aisne, les Ardennes, l'Aube, la Côte d'Or, la Marne, la Haute-Marne, la Meuse, la Nièvre, la Seine-et-Marne et l'Yonne sont concernés. Seule l'Aisne n'est pas touchée par la double vigilance orange aux orages et à la canicule. Et hier soir, deux hommes ont été légèrement blessés à Fampoux, près d'Arras, dans le Pas-de-Calais, après avoir été frappés par la foudre. Et puis, trois départements présentent un risque risque élevé de feux de forêt selon Météo France. Il s'agit du Var, du Vaucluse et de l'Allier. Les conditions météo aggravent significativement le risque de départ et de propagation. Demain, l'Allier repassera en risque modéré. Dossier complet sur cet épisode caniculaire à retrouver sur notre site et sur notre application ici.fr. Près de 3 ans après le début du scandale et 75 ans après les premiers faits, une étape importante dans l'affaire Betarame. La commission d'enquête indépendante sur les violences commises dans cet établissement catholique des Pyrénées-Atlantiques vient de remettre son rapport. 12 mois d'enquête, plus de 130 personnes auditionnées, 37 auteurs identifiés et un constat de violence systémique d'une exceptionnelle gravité selon le président de la commission Jean-Pierre Massias.
1: Je pèse les mots que j'emploie. Nous sommes dans cette commission un certain nombre à avoir travaillé sur des violences de masse. Certaines violences qui ont été perpétuées dans ces murs sont des violences qu'on peut assimiler à du sadisme ou de la torture. Les violences qui se sont passées ici ne sont pas des violences isolées. Ce sont des violences systémiques. Systémiques, ça veut dire que les gens qui ont pu être violents l'ont été parce que le cadre dans lequel ils ont évolué a favorisé l'utilisation de la violence et surtout a permis une forme d'impunité et de silence. Un grand nombre de directeurs sont impliqués dans les dénonciations de violences sexuelles et ils ont, ces directeurs, assis leur autorité en grande partie en s'appuyant sur les préfets de discipline ou sur les surveillants qu'ils ont recrutés et qui ont été des agents. Ce sont des violences qui ont duré longtemps, ce sont des violences qui ont terriblement affecté les victimes. Les traumatismes que nous avons pu constater en sont des traumatismes extrêmement profonds, mais qui continuent aujourd'hui. Qui, j'irais, se sont étendus des victimes à leurs entourages, à leurs familles, à leurs enfants. C'est une sorte de bombe à fragmentation.
19: Et la commission va remettre à l'Assemblée nationale début juillet des recommandations. La commission qui recommande à la congrégation de prendre en charge le suivi psychologique et d'accorder des réparations financières aux victimes de violences physiques et pas seulement aux victimes de violences sexuelles comme c'est le cas aujourd'hui. On passe au rugby avec la demi-finale du championnat de France ce soir. Qui du Stade français ou de Montpellier rejoindra Toulouse en finale? Match à guichet fermé entre deux formations qui se sont fait peur. Se maintenant de justesse au sein de l'élite la saison passée. Le centre montpelliérain Arthur Vincent estime que son équipe a un avantage après avoir terminé deuxième de la saison régulière.
21: L'objectif, c'était de se qualifier directement en demi-finale, puis couper en famille jusqu'au jeudi. Donc ça a été, le mot d'ordre, ça a été ça. D'abord de couper, de souffler physiquement, mentalement, et de faire un maximum de fraîcheur. Et après, arriver avec beaucoup d'appétit, tous très, très excités, très, très impatients pour cette demi-finale.
19: Et Montpellier, Stade français, le coup d'envoi, c'est donc ce soir à 21h05.
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19: Et la suite pour vous cet après-midi, c'est Valère Courrère, par ici, les économies.
18: Bonjour et bienvenue dans votre magazine Ma France, par ici, les économies. Vous connaissez désormais notre objectif. Chaque semaine, vous redonnez du pouvoir d'achat. Et aujourd'hui, on va s'occuper de nos enfants ou de nos petits-enfants pendant les vacances, les aides, les activités, les sujets culturels, les centres de loisirs, les stages. On va tout vous dire avec notre invité. Bonjour Catherine Acouboisise.
22: Bonjour Valère.
18: Vous êtes responsable du service société pour le magazine Parents. Je vous propose pour commencer de répondre à cette première question. C'est Marcel qui m'a écrit sur mon mail, paricideseconomies@radiofrance.com. Je le lis. Vous organisez une émission pour occuper nos vacances pendant l'été, plutôt celle de nos enfants. J'imagine quand on part pas ou trop peu. Est-ce que ce n'est pas toujours pareil, des idées au rabais pour les moins bien lotis? Voilà la question de Marcel. Moi, je l'ai retenue parce que je trouve qu'elle a le mérite d'être... cache tout de suite. Qu'est-ce que vous lui répondez?
22: On rentre dans le sujet tout de suite. Alors, c'est vrai qu'il y a beaucoup de parents qui culpabilisent de pas pouvoir forcément payer des super vacances à leurs enfants. Toute notre communauté chez Parents voit passer sur Instagram des mamans globetrotteuses qui vont aux quatre coins du monde. En vérité, quand on s'intéresse un peu plus en détail à leurs témoignages, on se rend compte que les enfants, même si on les amène à la muraille de Chine, ils vont fixer sur une colonie de fourmis. Et finalement, le plus simple, c'est parfois le mieux. Donc, pas de culpabilité par rapport à ça. Et non, c'est pas forcément au rabais, c'est simplement des choses peut-être plus simples, mais qui finalement font très très plaisir aux enfants.
18: Ce que vous nous dites, et ça c'est un bon point côté pouvoir d'achat, c'est que finalement, pour nous, adultes, parents, grands-parents, on peut avoir un regard différent sur les vacances idéales. Ce ne sont pas les mêmes vacances, des vacances idéales pour des parents ou des enfants.
22: Exactement, je crois qu'il faut se mettre à hauteur d'enfant sur ce sujet. Ça va permettre de décompresser déjà pas mal et se rendre compte que vraiment, le plus simple, c'est vraiment parfois le mieux. Et voilà, pas de culpabilité, on peut aller dans des choses très très simples.
18: Notre experte aujourd'hui, donc Catherine Acouboisise, responsable du service société pour le magazine Parents. Dans cette émission, on va essayer donc de vous aider, hein, vous qui allez peut-être devoir gérer pas mal de temps à la maison avec vos enfants, travaillant aussi parfois. Bref, on va essayer de tenir pendant ces deux mois de vacances scolaires. C'est quand même assez long. Catherine, beaucoup de parents ont le sentiment qu'il faut donc partir loin pour que les enfants passent de bonnes vacances. Vous nous dites, c'est pas forcément le cas. Mais alors, à contrario, est-ce qu'on peut vraiment passer des super vacances en restant deux mois à la maison?
22: Alors, je pense que c'est vraiment une question d'ambiance là à mettre avec les enfants, et okay. on peut leur faire construire des souvenirs très très beaux tout en restant à la maison, du moment qu'il y a une bonne ambiance.
18: Alors, une ambiance, ça veut dire qu'il faut s'investir.
22: Il faut s'investir. Ouais. Alors le il faut, c'est pas un mot qu'on utilise beaucoup chez parents, et en général ça heurte un petit peu les parents quand ils entendent ça. Mais disons que il faut vraiment, je le redis, j'arrive pas à dire autrement, mais
18: enfin, c'est mieux d'eux
22: voilà, essayer d'être détendu, essayer de ne pas se stresser avec ça, et de faire simple. Donc il y a des activités à faire près de chez soi facilement. On peut aller à la piscine.
18: Ouais, j'allais dire quoi par exemple?
22: Voilà, ouais. C'est ça. On peut faire très simple. Donc la piscine municipale, si elle est en extérieur, c'est encore mieux, avec des toboggans. Le parc, ça peut être tout simplement faire une balade à vélo. Si fait très très chaud, que c'est la canicule, pourquoi pas aller au cinéma? Voilà, sur deux mois, ça paraît comme ça très court, mais si on construit bien son petit planning, on peut arriver à faire quelque chose de très sympa.
18: Alors, c'est exactement ce qu'on va essayer de faire, c'est de vous donner, à vous qui nous écoutez, des idées, des astuces pour réussir ces vacances, même si vous ne partez pas, ou si vous ne partez pas deux mois, ce qui est quand même le cas de la plupart des gens, on va dire.
22: Et oui, deux mois de vacances, c'est assez rare. Alors, sauf quand on est enseignant, il y a toujours l'exception des enseignants, mais même eux, ils ont du travail et puis ils ont besoin de souffler.
18: Bien sûr.
22: Donc même eux, ils ont besoin de ces conseils-là. Il y a un vrai gap entre les calendriers là.
18: Vous parliez de planning. Est-ce que vous recommandez, est-ce que vous conseillez d'organiser les choses? C'est-à-dire, si on passe vraiment nos trois semaines de vacances communes avec les enfants à la maison, parce que le budget trop serré, qu'on partira pas cette année. Ça concerne du monde, et encore cette année, notamment avec l'augmentation des coûts de la vie, etc. Est-ce que vous conseillez de faire un planning, d'organiser? Parce que ce cadre aussi, ça aide les enfants à se situer.
22: Oui, je crois que c'est important, surtout pour les plus petits qui n'ont pas forcément une vision du temps encore très structurée. Donc ça peut aussi leur provoquer un peu d'angoisse, et ça peut faire monter assez vite la pression à la maison. Donc pourquoi pas faire un planning, l'afficher un peu comme dans un centre de loisirs en fait, hein, et vraiment essayer d'organiser tout ça au mieux en demandant de l'aide. Enfin, je pense qu'on va en parler aussi, mais en trouvant des relais et en organisant au mieux les choses. Oui, je pense que c'est une très bonne idée de faire un planning et de l'afficher, d'en faire quelque chose de ludique en fait.
18: Il y a aussi des solutions de garde, hein, bien sûr. C'est-à-dire, on n'est pas forcément obligé, tenu, ou en tout cas en capacité aussi de garder les enfants à la maison pendant ces deux mois. Là, il y a différentes solutions, notamment les centres de loisirs.
22: Oui,
18: il y en a à peu près partout en France.
22: Oui, je crois que c'est crucial qu'on parle des centres de loisirs. Ouais. Il y en a partout en France. Donc, soit c'est la municipalité qui gère, soit ce sont de grandes associations comme Famille Rurale, par exemple. Et c'est vrai que les centres de loisirs, eux, ils ont à cœur de vraiment divertir les enfants. Ça ressemble à des vacances. Souvent, il y a des thématiques sur la semaine, il y a des veillées, il peut y avoir une journée de fête, des sorties un peu plus loin. Donc, je crois qu'il faut pas négliger les centres de loisirs, parce qu'on n'y pense pas forcément. On peut aussi s'adresser aux centres de loisirs, par exemple, de la commune des grands-parents. Si on a la chance d'avoir des grands-parents qui se portent volontaires pour garder les enfants, ça peut les changer un peu de centre de loisirs. Je pense aux enfants qui y vont déjà toute l'année.
18: Ah oui, pas mal.
22: Pour leur changer un peu de cadre, en fait, pourquoi pas. Ou si on a la chance de télétravailler à la campagne ou ailleurs, à une autre adresse. Du moment qu'on a une adresse, on peut aller vers ce centre de loisirs. Alors, le tarif va peut-être être un petit peu différent parce qu'on n'est pas résident à l'année, mais ça peut rester intéressant d'aller voir ces centres-là aussi.
18: Centre de loisirs, c'est vraiment une option. Pour le coup, côté budget, en général, c'est accessible. C'est indexé aussi souvent sur les revenus.
22: Oui, c'est indexé sur le quotient familial. Donc là, c'est vraiment la CAF qui vous dira. Mais ça reste le plus avantageux. C'est parfois, en fonction des endroits, il y a vraiment de belles sorties organisées. Je précise aussi, parce qu'on le sait peu, mais que les collégiens peuvent être accueillis en centre de loisirs jusqu'à 12-13 ans. Ça dépend des communes. Là aussi, il faut se renseigner, parce que c'est encore un âge entre 10 et 13 ans. On a du mal à les laisser en autonomie. Et même s'ils ne sont plus à l'école primaire, ils peuvent se diriger vers les centres de loisirs.
18: Bon, là, il est encore temps. Enfin, il est déjà un peu tard, mais on peut taper à la porte. Si
22: oui,
18: on
22: je crois. C'est vraiment à voir en fonction de chaque situation. Mais normalement, on peut encore inscrire les enfants. Il y a aussi aussi des dispositifs de vacances apprenantes dans certains établissements scolaires, donc école, collège, lycée. Là aussi, il faut se renseigner un petit peu sur sa zone.
18: Bon, la commune, le moteur de recherche, appeler à droite, à gauche, parler à l'école, enfin, il faut y aller à fond.
22: Service jeunesse de la ville, c'est vraiment un bon contact pour trouver tout ce qui peut se faire autour de nous.
18: Là, il est encore temps. On va parler aussi des stages d'été, parce que beaucoup d'associations, des entreprises proposent aussi des stages avec des tarifs plus ou moins accessibles. Avant ça, il existe des aides aussi pour occuper les enfants, pour les faire garder. Vous pouvez faire le point
22: dessus, Catherine. Alors, en fait, il y a deux aides qui existent. Donc, il y a l'aide aux vacances enfants, l'AVE, et l'aide aux vacances famille, l'AVF. Okay. Et donc ça, normalement, les parents qui y ont droit sont directement informés via leur espace CAF.
18: Okay.
22: Et ça permet de, parfois d'aller jusqu'à prendre en charge 70% du coût du séjour. Donc, c'est quand même important pour les parents qui voudraient envoyer leur enfant en colo. Mais ça concerne ceux qui ont un quotient familial inférieur ou égal à 800 euros. Donc, bon, c'est une partie des gens. Il y a aussi un autre dispositif qui existe. Alors, j'ai pas noté la date, mais qui existe depuis quelques années, qui s'appelle le Pass Colo. Donc, c'est pour les enfants de 11 ans. Là, c'est très précis. Donc, là, il s'agit cette année des enfants qui sont nés en 2015. Et là aussi, il y a des critères d'éligibilité en fonction du quotient familial. Et on reçoit normalement une notification dans son espace CAF. Donc, vérifiez bien ces infos-là sur vos espaces.
18: Vérifiez bien. Et puis,

0: communes sont quand même moins chères que les structures privées, donc c'est pas une surprise. Donc c'est pas mal d'avoir le réflexe d'aller vers les clubs sportifs que les enfants fréquentent déjà l'année, qui organisent parfois des stages d'été en fait sur un sport ou de découverte d'autres sports. Et c'est un bon moyen de tester une activité aussi ludique qui sera peut-être récurrente l'année d'après. Donc je crois qu'on voilà, il faut aller taper de ce côté-là. Il y a aussi, je pense, au pass culture qu'on n'a pas évoqué pour les plus grands, parce que les ados aussi ont envie de sortir, même s'ils sont tout seuls. Donc ça, c'est aussi important d'aller revoir ces offres-là. À partir de 15 ans, il y a des offres gratuites de spectacles. Voilà.
1: Et beaucoup de spectacles aussi, en tout cas de spectacles parfois l'été, des activités culturelles, je pense au théâtre, des concerts de plein air, du cinéma de plein air, des musées aussi.
0: Oui,
1: il y a toute une offre culturelle pour les jeunes.
0: Je crois qu'il faut un peu se transformer en touriste un peu de sa région, de son quartier même, et ne pas hésiter à lire la presse locale et puis aller se renseigner en mairie et aller regarder un petit peu partout tout ce qui se fait. Avec les réseaux sociaux, on trouve les informations aussi facilement. Mais c'est vrai qu'il y a beaucoup de choses, donc on prend le sac à dos, on prend le guide du coin et puis on se lance.
1: Et puis il y a tout ce qu'on peut faire à la maison, notamment quand il fait très chaud, on a envie de rester plutôt à la maison au frais le plus clair de la journée. On n'est pas obligé non plus tout le temps de barouder, parce que c'est aussi fatigant, notamment quand on est chez les grands-parents. Qu'est-ce que vous conseillez ou quelles idées d'activités à la maison vous pouvez nous donner pour nous inspirer là? On est en train de préparer les plannings, ça y est.
0: D'accord. Alors je crois qu'il faut faire assez simple. Encore une fois, on n'a pas tous vocation à se transformer en animateur de centre de loisirs. Donc le mieux, c'est peut-être d'associer les enfants, surtout si on a soi-même encore du travail à faire ou si on est un peu dans une phase entre deux. En tout cas, donc les associer à de la cuisine, les associer à du jardinage, pour ne pas avoir tout le temps à être animateur, mais plus à les associer. Moi, je trouve qu'une bonne idée aussi, c'est d'essayer, comme je disais un petit peu tout à l'heure, de mettre une thématique sur la semaine, de se dire, cette semaine, je sais pas, on va travailler entre guillemets, on va parler des oiseaux, par exemple, on va faire quelque chose sur les oiseaux, donc on va les observer, on va les dessiner, on va en bricoler un, on va regarder un documentaire sur les oiseaux. Enfin, donner une thématique, ça peut donner quelque chose de sympa. Et puis après, on peut revenir à des choses que nous, on faisait en tant qu'enfants dans les années 80, faire des gâteaux, les vendre dans le pâté de maison, des petits bouquets de fleurs. Je crois qu'il ne faut pas hésiter, et les enfants sont friands de ces idées-là. Faire des cabanes, être vraiment dans une optique, se mettre à hauteur d'enfant. Donc ça peut être aussi leur suggérer d'organiser un spectacle. Ça peut leur prendre toute une semaine de faire des costumes, des décos, et de dire le vendredi soir, on viendra tous regarder, par exemple, ou faire une expo avec des dessins, avec du bricolage. Enfin, il faut faire très simple. Souvent, quand les enfants s'ennuient, simplement leur demander qu'est-ce que tu aimerais inventer. C'est juste cette petite phrase-là qui est très bonne, que les psys nous donnent souvent chez parents. Elle déclenche en fait la créativité. Et puis voilà. Et puis pas hésiter non plus à les laisser s'ennuyer, parce que c'est important de s'ennuyer pendant les vacances, de chiller, comme on dit.
1: Absolument. Et puis parmi les bons plans, il y a aussi des associations qui proposent des lieux d'échange, de partage. Bonjour Vanessa Botella.
2: Bonjour.
1: Vous êtes coordinatrice du Café des Familles à Bordeaux, dans le quartier du Bacalan, c'est ça?
2: Oui, tout à fait.
1: Qu'est-ce que c'est un Café des Familles?
2: Alors, nous, on est un café, avant tout, et on est un lieu de vie où les parents peuvent venir avec leurs enfants, boire un café, manger une petite crêpe, et notre espace, il est dédié aux enfants. C'est-à-dire que les espaces sont définis pour que les enfants puissent évoluer en toute liberté, jouer, et voilà.
1: C'est kids friendly, comme on dit. Donc, c'est-à-dire, les enfants sont les bienvenus et c'est pensé autour d'eux. Et d'ailleurs, il y a tout un programme d'activités dans ce Café des Familles, Vanessa.
2: Oui, tout à fait. On a un programme mensuel où chaque jour, on propose des animations le matin, l'après-midi. Ça peut être de l'éveil artistique, ça peut être de l'éveil pour les tout petits de 0 à 3 ans, avec des intervenants comme du massage bébé, de la psychomotricité, des choses comme ça.
1: Et est-ce que ça coûte cher de venir boire un café chez vous? Est-ce qu'il faut être adhérent? Comment ça marche?
2: Alors, pour venir juste boire un café, non, c'est gratuit. On est ouvert à tous, sans distinction. Et si les gens veulent participer à un atelier, il faut devenir adhérent. Et pour l'adhésion, c'est 28 euros sur une année entière. Donc non, c'est pas très cher.
1: Voilà, encore une fois, le secteur associatif qui a plein de, à la fois d'audace, de solidarité et de bon sens. Donc là, un Café des Familles à Bordeaux. Et vous êtes ouvert pendant l'été?
2: Oui, on est ouvert tout le mois de juillet.
1: Eh ben voilà, on sait donc quoi faire si on est dans le coin. Et puis sinon, on peut chercher. Il y en a d'autres sans doute en France qui proposent ce type d'activité. Ça s'appelle d'ailleurs Café des Familles ou autrement, mais ça vaut le coup de se renseigner.
2: Exactement.
1: Merci beaucoup Vanessa Botella, vous êtes coordinatrice.

prise donc de ce Café des Familles à Bordeaux dans le quartier Bacalan. Et puis dans un instant, on va recevoir Anne Pémira, elle est experte en parentalité. Elle a écrit notamment le livre Wonder Parents. Elle va nous donner quelques conseils pour gérer la place des écrans pendant les vacances.

0: Weekend de Mechanics Over My Shoulder sur votre radio locale ici.
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0: En version magazine, le thème aujourd'hui, on voit comment occuper nos enfants, nos petits-enfants pendant les vacances, hein, même si on ne part pas. Je suis avec Catherine Acouboisiz, responsable du service société pour le magazine Parents, et Anne Pémira vient de nous rejoindre. Bonjour Anne.
3: Bonjour Valère.
0: Bienvenue sur votre radio locale ici. Vous êtes experte en parentalité, autrice notamment de Wonder Parents, c'est sorti chez Payot. Qu'est-ce qu'on fait alors pendant les vacances selon vous? Est-ce qu'on bannit les écrans pour éviter de se faire piéger?
3: Alors les écrans, c'est pas un problème en soi en fait. Le problème, c'est quand ça devient l'activité par défaut de toutes les vacances. Et moi, ce que je constate avec les parents, c'est que finalement, ils ont peur de laisser les enfants s'ennuyer. Et donc, c'est pour ça qu'ils proposent des écrans en général, pour pas qu'ils s'ennuient. Or, moi, ce que j'aime bien rappeler aux parents, c'est que finalement, un enfant n'a pas besoin d'être occupé en permanence. Il peut s'ennuyer et ça ne devient pas un problème qui est un problème à résoudre pour le parent. Au contraire, même ce que j'aime rappeler, c'est que l'ennui, c'est la porte ouverte vers la créativité, vers l'imagination. Et donc, au contraire, c'est plutôt profitable pour les enfants d'avoir ces temps un peu en creux pendant les vacances où justement, il n'y a pas d'écran et on peut faire autre chose.
0: C'est entendu, Anne Pémira. Petite question de parents avisés que je suis avec mes trois têtes blondes. Très bien, c'est noté, mais comment on résiste à la pression de l'ennui? Parce que des enfants qui s'ennuient, ça vous met une pression monstrueuse.
3: Et oui, exactement, parce que finalement, on a l'impression que c'est notre rôle de parents de combler tous ces un peu vides. Et puis, les enfants, il faut le dire, ils sont doués aussi hein, pour nous amener vers ce qu'ils ont envie de faire. Ça, c'est vrai. Ils nous mettent beaucoup de pression. Donc déjà, je pense que c'est important que quand même les écrans n'occupent pas toute la journée, parce que ce qu'on aime quand on est en vacances avec nos enfants, c'est aussi d'avoir des moments de discussion avec eux, d'avoir des temps de jeu, etc. Et pour ça, moi, ce que je propose aux parents, c'est de poser un cadre clair sur les moments où il peut y avoir des écrans et le moment où il n'y en a pas.
0: Okay.
3: Et ce qui est important, c'est qu'il y ait justement des moments sans et que ce soit plutôt régulier pour que ce soit plus facile à tenir. Parce que, comme vous l'avez rappelé, les enfants, sinon, vont être très bons pour venir négocier. Donc, par exemple, on peut très bien dire, mais pendant les vacances, l'écran, ça commence pas avant 15 heures. Et toute la matinée et début d'après-midi, ce sera pour autre chose. Et là, on peut prévoir une activité si on veut. Puis le reste du temps, les enfants peuvent aussi trouver leurs propres activités.
0: Et on fixe évidemment une limite de temps, c'est-à-dire il y a des créneaux, des fenêtres de tir, on leur donne la règle, on leur dit, voilà, sur cette période-là, c'est tant de temps, comme ça, c'est clair pour eux. Ils ont besoin de cette clarté.
3: Alors, c'est sûr que c'est important d'avoir un cadre qui est à la fois clair et qui est cohérent dans la durée. Après, sur le temps, ça dépend un peu des enfants. C'est-à-dire que si vous avez des enfants qui, globalement, dorment bien, mangent bien, jouent, font les sorties avec vous sans difficulté, là, la limite n'est pas vraiment un problème. L'enfant la trouve finalement un peu par lui-même. Pour les enfants qui auraient tendance, justement, à chercher toujours plus d'écran, dans ce cas, oui, c'est bien, effectivement, de proposer, de mettre ce cadre en disant les écrans, ce sera entre telle heure et telle heure, par exemple, et de ne pas déroger à ça, parce que, non pas que ce soit un problème de déroger ou d'être flexible, mais c'est souvent que pour les enfants, c'est plus facile de retenir une règle qui est à peu près la même tous les jours, plutôt que d'avoir des règles un peu changeantes où finalement, ils vont plus souvent venir vous voir en demandant, en disant « je m'ennuie, je ne sais pas quoi faire », et là, on aura un peu tendance à craquer. Donc, ma préconisation, c'est effectivement des moments sans écran clair et peut-être même à appliquer à soi-même. C'est pas mal aussi pendant les vacances, si, on peut, si on a le courage. Parce que ça crée ces temps où, qu'il y ait des activités prévues ou pas, on n'a pas besoin d'être les gentils organisateurs des vacances de nos enfants. Mais en tout cas, il y a des moments qui seront propices à d'autres jeux, à des temps de lecture, des temps un petit peu en creux pour faire autre chose.
0: Eh bien, merci en tout cas pour ces conseils avisés, Anne Pémira. Vous êtes experte en parentalité et je renvoie notamment à cet ouvrage, mais enfin, il y en a d'autres, Wonder Parents, c'est sorti chez Payot. Merci beaucoup, Anne.
3: Merci à vous.
0: Je suis avec Catherine Acouboisiz. Catherine, c'est l'heure de notre quiz, le vrai faux, pour essayer d'avoir les idées claires sur ce sujet. Donc, du temps partagé avec nos enfants cet été, qu'on parte ou pas, qu'on travaille ou non, quelques questions pour y voir clair si jamais on rattrape l'émission là en cours de route ou si on va avoir les idées claires sur le sujet. Alors d'abord, première question, vrai ou faux, les enfants ont besoin de partir loin pour passer de bonnes vacances?
4: Alors faux, sans hésitation. Je crois que l'important, c'est que les habitudes soient différentes et faudrait qu'on casse le rythme du reste de l'année. Comme je le disais tout à l'heure, qu'on fasse vraiment tout pour qu'il y ait une bonne ambiance. Ça peut être tout simple, aller prendre le petit déj dehors. Ça peut être faire une boum dans la chambre le soir. Mais vraiment que ça ressemble pas au reste de l'année. C'est ça les vacances.
0: On casse le rythme. Vrai ou faux, les centres de loisirs peuvent être financés en partie par la CAF?
4: Oui, vrai. En fonction de votre quotient familial, vous aurez une partie qui sera financée par la CAF.
0: Vrai ou faux, les musées nationaux sont gratuits pour tous les enfants de moins de 18 ans?
4: Oui, c'est vrai, on ne l'a pas dit.
0: Ah, c'est bien,
4: et ça, c'est vraiment important. C'est des endroits en plus qui sont climatisés en général, donc ça peut être une bonne option aussi pour les occuper.
0: Vrai ou faux, certaines communes organisent des activités gratuites pour les enfants pendant l'été?
4: Vrai, il faut se renseigner dans votre service jeunesse pour connaître tout ce qui se passe autour de vous. Il y a des festivals, il y a des stages. En général, il y a pléthore d'événements et il ne faut vraiment pas hésiter à aller voir de ce côté-là.
0: Vrai ou faux, les échanges de garde, la solidarité entre parents, ça peut permettre de réduire les frais de vacances?
4: Alors oui, c'est une tendance très forte qu'on observe chez parents, mais même toute l'année, hein, il y a de plus en plus d'échanges. Les gens ont compris, je crois, que pour élever un enfant, il faut tout un village. Pendant les vacances, encore plus. Et donc, voilà, c'est important. On peut partager une babysitter, par exemple, avec plusieurs couples d'amis. On peut louer une maison pendant les vacances avec des copains aussi, même en télétravaillant, et partager vraiment cette charge mentale.
0: Merci beaucoup, Catherine Acouboisiz, responsable service société pour le magazine Parents. Merci pour vos éclairages. Cette émission et toutes les autres, vous les retrouvez sur ici.fr. La semaine prochaine, on va prendre un cours non magistral de gestion du budget. Vos questions par ici les économies @radiofrance.com. À suivre, des infos près de chez vous et votre après-midi en musique sur votre radio locale ici.
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6: Et plus que jamais pendant cette période de forte chaleur en Lorraine, alors quelques idées pour rester au frais, pour vous rafraîchir, comme les cascades du Tendon, Charlemagne ou le saut de la Bourrique. Là-bas, vous pourrez vous balader à l'ombre et vous faire du bien aussi 9 degrés dans les anciennes mines, comme la mine de Neuve-Maison, les hautes mines du Tillot dans les Vosges, ou encore la mine de sel de Varangéville. Cap sur les loups, base de loisirs si ça vous tente, comme le Wham Park de Thaon-les-Vosges, la base de Favières, Nancy Plage, la plage des Deux-Rives ou les fontaines de la Pépinière à Nancy. Là, c'est ambiance vacances rafraîchissante. N'oubliez pas les vieilles pierres, les médiathèques climatisées, les salles de cinéma restent évidemment des refuges impeccables contre la chaleur. Et puis, prenez de l'altitude, s'il vous plaît, dans le massif vosgien, notamment au jardin botanique du Haut-Châtelet, à plus de 1200 mètres d'altitude, 25 degrés attendus. C'est drôlement agréable. Soyez particulièrement prudents, s'il vous plaît.
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y a mille sirènes de joie sur ton chemin et c'est Julien Clerc qui l'affirme et ça fait du bien. On écoutait Ce n'est rien sur votre radio locale ici. Je vous souhaite un excellent samedi avec nous. C'est Sophie Nolveau pour vous accompagner cet après-midi comme chaque week-end. Vous êtes en train de vous demander ce que vous allez offrir à votre papa demain pour la fête des pères. Eh bien moi je vous offre du sourire et de la musique avec dans un instant Chris Isaac et Blue Hotel. Et tout de suite on accueille Amir avec un titre qui met en lumière la beauté des failles, des doutes et des imperfections. Voici à l'imparfaite.

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2: Chaque jour sur votre radio, on vous propose un éclairage sur des réussites bien de chez nous. Et on s'intéresse à un jeu de société vosgien, Jules.
3: Un jeu 100% lorrain, il s'appelle Gamblist, une sorte d'hybride entre un jeu de culture générale et un jeu de poker. Pour inventer un truc pareil, il fallait bien deux vosgiens. Ils sont deux, un passionné de jeu pour le concept, un illustrateur de BD pour les dessins. Le jeu est commercialisé depuis le mois dernier, Marie Roussel.
4: L'idée germé dans la tête de Thomas Touvenin il y a 4 ans. Cet employé de bureau a toujours été un grand fan des jeux de société.
5: Je me suis dit, ça pourrait être intéressant de créer mon propre jeu qui convienne à mes attentes.
4: Et c'est comme ça que la règle du jeu de Gamblist est née.
5: L'idée, c'est qu'on va avoir des questions ouvertes. Par exemple, on va vous demander de lister des animaux de la ferme. Tous les joueurs vont devoir écrire un maximum de bonnes réponses. Et derrière, la fameuse phase de poker, c'est l'idée de miser si on pense avoir écrit plus de bonnes réponses que les autres. Alors on sait combien de réponses on a, on ne sait pas si elles sont toutes bonnes, mais surtout ce qu'on ne sait pas, c'est combien les autres en ont écrit. Et donc on va pouvoir venir miser si on pense en avoir plus pour à la fin essayer de remporter la mise. Et on peut aussi donc gagner au bluff comme au poker. Si on arrive à se faire se coucher les autres, on peut l'emporter en ayant moins de bonnes réponses.
4: Un jeu 100% vosgien puisque cet habitant de Charmes a fait appel à Yann Thomas, un dessinateur de BD d'Épinal pour la partie design.
6: Comme dit, à la base, je suis vraiment beaucoup plus dans l'univers du dessin animé, de la bande dessinée. Ça a été l'occasion de sortir un peu de ce que je connaissais, découvrir un nouvel univers. Et c'est vrai que c'est ça qui ressort beaucoup dans les conventions, dans les salons qu'on a fait. C'est que les gens aiment beaucoup parce que ça dénote, mais dans le bon sens, en fait. Ça ressort vraiment différemment parce que c'est pas habituel de ce qu'on voit d'habitude dans tout ce qui est jeu de société.
4: Une manière pour ce duo de sortir leur épingle du jeu.
6: C'est vrai que c'est pas un milieu simple.
4: Thomas Touvenin, qui a rempli son premier objectif avec plus de 80 préventes, se veut confiant pour la suite.
5: Il y a énormément de jeux de société qui sortent chaque année. Et donc, pour réussir à se faire sa place quand personne ne nous connaît à la base, il faut vraiment s'imposer et ça prend beaucoup de temps. Et ça fait peur. Il y a beaucoup d'auteurs de jeux de société qui sont freinés par cette étape, ce saut dans le vide de « allez, je me lance, je m'investis à fond dans cette partie-là ». Puis il y a forcément, comme je suis tout seul à gérer ça, tout l'aspect communication, il y a toute une part d'investissement. Il faut pouvoir fabriquer une première salle de jeux de société. Donc il a fallu faire un investissement, mais c'est un pari sur l'avenir.
4: Prochaine étape pour le créateur, c'est de continuer à faire vivre ce jeu à travers des extensions. Thomas Touvenin a même lancé en parallèle une application pour actualiser la partie culture générale et prolonger la vie de Gamblist dans les années à venir.
3: Et le jeu coûte actuellement 25€. Si vous voulez l'acheter, rendez-vous sur notre site ici.fr sur la rubrique Ici ça marche. On vous a redirigé vers la page Instagram et le site de Gamblist.
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0: écoutez ici, c'était l'artiste niçoise Samantha Cotta, dite Santa, avec Recommence-moi. J'espère que vous allez bien, que vous soyez en mode détente ou à fond au boulot. Ce sont vos chansons préférées qui rythment votre après-midi, avec dans quelques minutes Emmanuel Moir et Lionel Richie. Bon samedi.
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1: Très bel après-midi, il est 14h, vous écoutez ici. Toute l'info en France et dans le monde en 90 secondes avec Cyril Ardot.
2: Près de 41 millions de personnes sous la canicule, 60 départements en vigilance orange, 39 degrés attendus localement aujourd'hui, jusqu'à 41 degrés demain. Météo France envisage de déclencher l'alerte rouge, le plus haut niveau pour certains départements. L'organisme météo prévoit un plateau de chaleur entre lundi et jeudi avec des températures extrêmement élevées avant une baisse des températures vendredi. C'est face à cette situation que le Premier ministre a convoqué plusieurs ministres pour une réunion de crise ce matin. C'était en présence notamment de ceux de l'intérieur, de l'éducation, de la santé, des transports ou encore de l'agriculture et de la culture. Aucun membre du gouvernement n'a fait de déclaration à la sortie. Est-ce prudent de maintenir la fête de la musique demain? Sur ce point, la ministre de la Culture, Catherine Pégard, appelle à une extrême vigilance tout en laissant la main aux préfectures et aux villes. D'autres événements, notamment sportifs, ont eux été annulés un peu partout en France. Dans ce contexte, l'Aisne, les Ardennes, l'Aube, la Côte d'Or, la Marne, la Haute-Marne, la Meuse, la Nièvre, la Seine-et-Marne et Lyon passeront dès 16h en vigilance orange aux orages. Tous, sauf l'Aisne, sont déjà concernés par l'alerte canicule. La commission d'enquête indépendante sur les violences commises à Bétharram vient de remettre son rapport à la congrégation religieuse. Après 12 mois d'investigation, elle parle notamment de crimes de masse, de sadisme ou de torture. 37 auteurs sont identifiés. Et puis du rugby ce soir, Stade Français contre Montpellier en demi-finale du championnat de France. Coup d'envoi à 21h05. Le vainqueur sera opposé en finale à Toulouse qui a battu le Racing 92 hier soir.
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0: petit moment douceur en compagnie de Zucchero avec Senza Unadonna sur votre radio ici. Soyez les bienvenus si vous vous branchez à l'instant en prenant place dans la voiture, en allumant la radio au travail ou à la maison. C'est Sophie Nolvo au micro et je suis ravie de passer ce début d'après-midi avec vous. Dans un instant, des infos près de chez vous, mais juste avant, on accueille les trois chansons françaises à la suite.
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0: Avec Jane Birkin, le duo Obispo Cabrel, mais aussi Alain Souchon.
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0: très nostalgique avec Jane Birkin et ex-fan des 60s sur votre radio ici. Dans une poignée de minutes, je vous emmène à Rome avec Étienne Dao et sans plus attendre, voici des infos près de chez vous.
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2: Et encore plus, pendant cette période de forte chaleur en Lorraine, voici quelques idées pour rester au frais. N'oubliez pas ce numéro vert Canicule Info Service 0800 06 66 66. Appel gratuit de 8h à 19h 0800 06 66 66. Prenez de l'altitude dans le massif vosgien, notamment au jardin botanique du Haut-Châtelet à plus de 1200 mètres d'altitude. Les cascades de Tendon, Charlemagne ou encore le Saut de la Bourrique vous offriront également des belles balades à l'ombre. Direction les anciennes mines où il fait 9 degrés là-bas, comme la mine de Neuve-Maison, les hautes mines du Tillot dans les Vosges ou encore la mine de sel de Varangéville. Les vieilles pierres, les médiathèques climatisées, les salles de cinéma restent et resteront évidemment des refuges idéaux contre la chaleur et pour une ambiance plus vacances. Direction la plage des Deux-Rives ou les fontaines de la Pépinière à Nancy. Belle journée.
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0: Vous écoutez ici, c'était Marc Lavoine et Catherine Ringer avec Qu'est-ce que t'es belle ? Avis aux retardataires, demain c'est la fête des pères, il vous reste donc encore quelques heures pour dénicher un petit cadeau, réserver un resto, préparer une jolie surprise ou encore organiser un petit moment en famille, parce que forcément le plus beau des cadeaux reste sans doute le temps que l'on partage ensemble. Bientôt 15h et toute l'info en France et dans le monde en 90 secondes, mais avant ici, c'est le retour de la musique avec dans quelques minutes Eric Clapton, le dernier single de M. Pokora. Et il y aura aussi Chico Buarque. Bel après-midi.
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2: Vous écoutez ici, très bel après-midi, il est 15h. Toute l'info en France et dans le monde en 90 secondes avec Cyril Ardo.
3: Il va faire chaud cette semaine. Météo France prévoit un plateau de chaleur entre lundi et jeudi avec des températures extrêmement élevées. Avant une baisse vendredi, l'organisme météo envisage de déclencher l'alerte rouge, le plus haut niveau pour certains départements. 60 départements sont actuellement en vigilance orange. Ça concerne près de 41 millions de personnes. Dans ce contexte, des événements annulés un peu partout en France, à l'image du marathon du Vignoble dans le Bas-Rhin, de toutes les manifestations sportives dans le Lot-et-Garonne et à Mont-de-Marsan dans les Landes. Pour la fête de la musique demain, la ministre de la Culture appelle à une extrême vigilance tout en laissant la main aux préfectures et aux villes. Détails à lire sur ici.fr. Trois départements présentent un risque élevé de feux de forêt selon Météo France. Il s'agit du Var, du Vaucluse et de l'Allier. Demain, l'Allier repassera en risque modéré. Crimes de masse, sadisme ou torture. Les conclusions gravissimes de la commission d'enquête indépendante sur les violences commises à Bétaram. Elle vient de rendre son rapport à la congrégation religieuse après 12 mois d'investigation. Elle doit remettre aussi début juillet des recommandations à l'Assemblée nationale. La chanteuse Véronique Sanson reporte un concert prévu vendredi à Haute-Rive dans la Drôme pour des raisons de santé. L'artiste de 77 ans a été hospitalisé fin mai pour une infection respiratoire aiguë. Le spectacle se déroulera le 7 juillet. Les billets reste valable. Et puis, du rugby ce soir, demi-finale de Top 14. Stade français contre Montpellier. Le coup d'envoi, c'est à 21h05. Le vainqueur affrontera Toulouse en finale.
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0: On écoutait Queen avec A Kind of Magic. Excellent samedi ici à l'écoute de votre radio. Sophie Nolvaux pour vous accompagner dans toutes vos activités du week-end, hein, qu'elles soient ménagères, sportives ou encore divertissantes. Je vous le souhaite en tout cas. Dans quelques instants, on va faire le plein d'infos utiles et pratiques près de chez vous. Mais juste avant, on se détend avec les trois chansons françaises à la suite.
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0: Avec Maxime Le Forestier, une nouveauté signée Manon Lisa, mais aussi Nino Ferrer.
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0: Vous écoutez votre radio ici, c'était Maxime Le Forestier avec Né Quelque Part. Dans un instant, on va retrouver le groupe REM. Ce sera juste après quelques petites infos d'ici.
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2: Et plus que jamais pendant cette période de forte chaleur en Lorraine, alors quelques idées pour rester au frais, pour vous rafraîchir comme les cascades du Tendon, Charlemagne ou le sol de la Bourrique, là-bas, vous pourrez vous balader à l'ombre et vous faire du bien aussi 9 degrés dans les anciennes mines comme la mine de Neuve-Maison, les hautes mines du Tillot dans les Vosges ou encore la mine de sel de Varangéville. Cap sur les loups, base de loisirs si ça vous tente, comme le Wham Park de Thaon-les-Vosges, la base de Favières, Nancy Plage, la plage des Deux-Rives ou les fontaines de la Pépinière à Nancy. Là, c'est ambiance vacances rafraîchissante. N'oubliez pas les vieilles pierres, les médiathèques climatisées, les salles de cinéma restent évidemment des refuges impeccables contre la chaleur. Et puis, prenez de l'altitude s'il vous plaît dans le massif vosgien, notamment au jardin botanique du Haut-Chitelet à plus de 1200 mètres d'altitude. 25 degrés attendus. C'est drôlement agréable. Soyez particulièrement prudents, s'il vous plaît.
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0: C'est une chanson écrite à New York en 62 et qui a pas mal voyagé, puisque l'artiste australienne Kylie Minogue en a fait un énorme succès en 87. Mais au moment de sa sortie, c'est une chanteuse française qui nous fait découvrir The Locomotion.
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0: Et ce sont les premiers pas de Sylvie Vartan, qui a tout juste 18 ans à l'époque. Ne bougez pas, dans quelques minutes, il sera 16h et vous avez rendez-vous avec l'info en France et dans le monde en 90 secondes. Avant ça, on va écouter William Scheller, le nouveau single d'Alex Warren, mais aussi Axel Bauer. Très bel après-midi.
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1: Vous écoutez ici, il est 16h, très bel après-midi. Toute l'info en français dans le monde en 90 secondes, en compagnie de Cyril Ardo.
2: La fête de la musique sera par endroits bien silencieuse. Des événements annulés un peu partout en France, près de Paris, à Argenteuil ou à Nanterre, à Bayonne, entre 13h et 19h, ou encore en Isère, à Bourgoin-Jallieu. La ministre de la Culture appelle à une extrême vigilance, tout en laissant la main aux préfectures et aux villes. Combien de temps cette vague de chaleur va-t-elle durer? Plusieurs jours, répond Météo France, qui prévoit un plateau jusqu'à jeudi, avant une baisse vendredi. 60 départements sont actuellement en vigilance orange. L'organisme prévoit par endroit de déclencher l'alerte rouge. Prudence dans l'est et le nord du pays. À la chaleur s'ajoutent les orages. Vigilance orange qui débute à l'instant dans l'Aisne, les Ardennes, l'Aube, la Côte d'Or, la Marne, la Haute-Marne, la Meuse, la Nièvre, la Seine-et-Marne et Lyon. Il avait cofondé le géant du jeu vidéo Ubisoft avec ses quatre frères. Claude Guillemot est mort hier dans le crash d'un avion de tourisme à La Baule en Loire-Atlantique. Une autre personne a perdu la vie dans l'accident. Un temps d'hommage est prévu aujourd'hui à l'aérodrome où s'est écrasé la part. Pareil. 37 auteurs identifiés, plus de 130 personnes auditionnées, 12 mois d'investigation. La commission d'enquête indépendante sur les violences commises à Bétaram vient de remettre son rapport à la congrégation religieuse. Elle parle notamment de crimes de masse, de sadisme ou de torture. 37 auteurs sont donc identifiés. Et puis, qui rejoindra Toulouse en finale de top 14 du rugby? Réponse dès 21h05 ce soir avec la demi-finale entre le Stade Français et Montpellier. Match qui se dispute à guichet fermé.
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Nicolas Sirkis dit avoir pensé au petit visage de Marguerite Duras, toute jeune avec ses cheveux courts, lorsqu'il a écrit les paroles de Tes yeux noirs. On écoutait Indochine sur votre radio locale, ici. C'est Sophie Nolveau au micro, avec de la joie et de la bonne humeur, et de quoi se changer les idées si nécessaire. Michael Jackson nous arrive dans un instant, mais avant, une nouveauté signée Vita, une ballade poignante intitulée « Ça fait mal ».

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0: 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Arouet est tout sauf le lieu d'un passé sacré, immobile, mort, pour tout dire. Il n'est pas de ces châteaux où le temps s'est arrêté et dans lequel on visite le passé, mais pas l'histoire. Le passé, il est souvent plus ou moins bien reconstitué, vide de toute vie. C'est le cas dans tant de lieux historiques d'être des lieux où l'histoire s'est arrêtée et où le passé domine. Rien ne bouge, tout est immobile. Or, l'histoire, c'est l'histoire de la vie, qui ne s'arrête pas, qui continue, qui se ferait un passage partout, y compris dans les grands salons de Harouet. Loin d'être un musée, c'est toujours un lieu vivant, pleinement de notre temps. Cet été, par exemple, Jean-Guillaume Mathiot, un créateur d'aujourd'hui, fait son entrée dans le Salon Blanc, au milieu des dorures du Salon Hébert, comme Givenchy avait créé son propre salon en son temps, comme Mini de Beauvau avait créé le Salon Blanc et fait naître pour lui le superbe lustre de cristal de Baccarat. Jean-Guillaume est arrivé avec deux noblesses, en fait. Celle de l'amour de la matière qu'il travaille pour faire naître ses œuvres et celle d'avoir un génie qui lui est propre. Deux ingrédients indispensables pour prétendre entrer à Harouet, où il a posé ses œuvres en bois. On sent d'ailleurs qu'il aime profondément le bois quand on a la chance de le rencontrer. Il l'aime, le bois, quand il est arbre. Il l'aime aussi quand il est matière. On sent beaucoup de respect pour la forêt quand il parle, lui qui a su installer ses œuvres parmi les merveilles des siècles passés, des tableaux au fauteuil de Louis XVIII, devant les miroirs du XVIIIe siècle et à portée de vue des ferronneries de Jean Lamour. Et si Jean-Guillaume Mathiot a fait cela,

0: L'art continue et la vie va comme le vent tourbillonne autour des tours. Haroui le sait, le prouve encore et regarde toujours demain sans départir.
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0: Soyez les bienvenus. Vous écoutez ici et Michel Berger avec les Princes des Villes. Dans le prochain quart d'heure, on fêtera la musique et les chansons comiques grâce à l'humour en tube avec Old Laf et Christelle Cholet. On vous donnera aussi des infos utiles près de chez vous. Ce sera juste après Alain Bachung et le nouveau titre de Charlotte Cardin, The Way We Touch.
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0: nous étions au tout début des années 80 avec Alain Bashung et Vertige de l'amour. Dans une poignée de minutes sur votre radio ici, place aux Bee Gees avec Night Fever. En attendant, voici les infos pratiques d'ici.
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2: Et plus que jamais pendant cette période de forte chaleur en Lorraine, alors quelques idées pour rester au frais, pour vous rafraîchir comme les cascades du Tendon, Charlemagne ou le sol de la Bourrique, là-bas, vous pourrez vous balader à l'ombre et vous faire du bien aussi 9 degrés dans les anciennes mines comme la mine de Neuve-Maison, les hautes mines du Tillot dans les Vosges ou encore la mine de sel de Varangéville. Cap sur les loups, base de loisirs si ça vous tente, comme le Wham Park de Thaon-les-Vosges, la base de Favières, Nancy-Plage, la plage des Deux-Rives ou les fontaines de la Pépinière à Nancy. Là, c'est ambiance vacances rafraîchissante. N'oubliez pas les vieilles pierres, les médiathèques climatisées, les salles de cinéma restent évidemment des refuges impeccables contre la chaleur. Et puis, prenez de l'altitude, s'il vous plaît, dans le massif vosgien, notamment au jardin botanique du Haut-Chitelet, à plus de 1200 mètres d'altitude, 25 degrés attendus. C'est drôlement agréable. Soyez particulièrement prudents, s'il vous plaît.
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Mon sourire, c'était Zaz sur votre radio ici. La fête de la musique, vous le savez, c'est ce week-end. L'occasion pour beaucoup de chanteurs amateurs de donner de la voix dans les rues, devant un public survolté évidemment. Et dans l'humour en tube, eh bien Fred Ballard va nous prouver que le mot musique rime avec comique, mais aussi avec romantique.

0: on l'utilise trop peu souvent dans les chansons d'amour, mais c'est vrai que se prendre pour époux rime avec voir le loup. Et forcément, on a hâte de connaître la suite.
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1: Ah, ça c'est une ode à la femme comme on n'en fait plus. Et heureusement, hein, heureusement qu'avec un peu d'humour et beaucoup de Christelle Cholet, on se libère de certaines rimes. Si la musique est bonne, le rire est salvateur.
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0: Excellente fin d'après-midi à l'écoute de votre radio locale. Ici, on écoutait Midnight Oil avec Beds Are Burning. Pour nous emmener aux infos de 17h, un incontournable de D3 et une nouveauté de Charles Doré intitulée Famille ou pas famille.
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1: Vous écoutez ici, très belle fin d'après-midi, il est 17h. Les infos sont présentées par Cyril Ardo.
2: 26 millions de personnes concernées dès demain par l'alerte rouge canicule. Elle sera déclenchée par Météo France à partir de midi. 35 départements touchés de l'ouest et du centre du pays. C'est la première fois qu'une si grande partie du territoire est au plus haut niveau de vigilance. 45 autres départements seront eux en vigilance orange canicule. Prudence actuellement, particulièrement si vous êtes dans l'est et le nord du pays. À la chaleur s'ajoutent les orages. Vigilance orange dans l'Aisne, les Ardennes, l'Aube, la Côte d'Or, la Marne, la Haute-Marne, la Meuse, la Nièvre, la Seine-et-Marne et Lyon. Dans ce contexte, la fête de la musique doit-elle se tenir demain? Le gouvernement interdit l'alcool à cette occasion dans les départements qui sont en vigilance rouge. L'événement est par ailleurs annulé dans plusieurs endroits en France, à Argenteuil ou à Nanterre près de Paris, à Bourgoin-Jallieu en Isère ou encore à Bayonne jusqu'à 19h. Dossier complet sur la canicule à retrouver sur l'appli ici et sur notre site ici.fr. Et dans le reste de l'actualité, ce samedi, la commission d'enquête indépendante sur les violences commises à Bétarham vient de rendre son rapport à la congrégation religieuse après 12 mois d'investigation et plus de 137 personnes auditionnées. 3 ans après le début de la polémique, 75 ans après les premiers faits, ce sont 37 auteurs qui sont identifiés. Et dans leur rapport, les auteurs parlent de crimes de masse, de sadisme et de torture. Le monde du jeu vidéo français perd l'un de ses pionniers, dit la ministre du numérique après la mort de l'un des cofondateurs d'Ubisoft, Claude Guillemot, à l'âge de 69 ans, dans le crash d'un avion de tourisme hier à La Baule en Loire-Atlantique. Un temps d'hommage est prévu aujourd'hui à l'aérodrome où s'est écrasé l'appareil. Les funérailles de l'artiste britannique David Hockney, célébrées aujourd'hui à Londres. Le célèbre peintre qui a vécu en Normandie plusieurs années a été inhumé dans la plus stricte intimité familiale. Des cérémonies en hommage à son œuvre sont prévues tout autour du monde et notamment à Paris l'an prochain.
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Sur votre radio locale, ici, on écoutait Bernard Lavillier et Nicoletta avec Idées Noires. Et les idées, je vous les souhaite lumineuses et inspirantes aujourd'hui pour trouver le cadeau parfait pour fêter votre papa ce dimanche. C'est Sophie Nolvaux avec vous. Et dans la suite de notre playlist, on va retrouver l'artiste italien Paolo Conte et le carpentracien Christophe Maé avec la Lune.

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2: On part au fil de l'eau, comme chaque week-end, avec François Rouillon qui est avec nous. Bonsoir François.
3: Salut Damien.
2: Vous êtes chargé de développement à la Fédération de pêche de Meurthe-et-Moselle. On allait faire un tour du côté de la Meurthe, mais à Mont-sur-Meurthe.
3: Tout à fait, je voulais vous présenter un petit coin de pêche sur la Meurthe, à Mont-sur-Meurthe, qui est une petite commune à côté de Lunéville, Blainville-sur-Lot, dans ces coins-là. Pourquoi ? Parce que l'année dernière, on en avait déjà parlé sur cette antenne, mais on a fait construire une rampe de mise à l'eau pour les embarcations. Donc c'est évidemment gratuit. Ouvert à toutes et tous si vous avez un bateau et alors c'est pas réservé aux pêcheurs hein, pas du tout hein.
2: on peut faire du kayak
3: le club de kayak peut aller aussi aller mettre à l'eau. On a mis de la signalétique comme tous les aménagements halieutiques qu'on fait au bord des cours d'eau pour expliquer un petit peu des éléments de réglementation, quelles sont les espèces de poissons qu'on peut retrouver dans la Meurthe sur ce secteur là et puis voilà, c'est assez sympa. Donc qu'est-ce qu'on pêche là-bas dans la Meurthe si vous avez une embarcation, ça va être sympa d'aller rechercher les carnassiers, donc perche, brochet, cendre, pêche au leurre, pêche au vif, c'est plutôt cool. Et puis après, il y a pas mal de poissons blancs hein, qu'on retrouve dans tous les cours d'eau, canaux, étangs du département. Hein, des brèmes, des gardons, des ablettes, des rotangles et compagnie, on les connaît. Et puis c'est pas mal riche en carpes. Avec quelques postes de pêche qui existent. Donc on se renseigne sur la réglementation. J'en profite pour vous rappeler qu'on a l'application Géopêche, qui est la nouvelle carte interactive des parcours de pêche.
2: Comment ça fonctionne ?
3: Alors c'est tout simple, c'est un site internet, vous tapez dans votre moteur de recherche sur votre téléphone Géopêche, et vous ajoutez juste la vignette, il y a une toute petite manip à faire, c'est une vignette, alors vous la retrouverez, c'est pas une appli que vous retrouvez sur les stores, voilà. Vous ajoutez juste la petite vignette à votre écran d'accueil, ça fait comme une appli, et vous tombez sur la carte générale des parcours de pêche. Vous pouvez vous géolocaliser et vous avez toutes les infos sur la réglementation, les dépositaires de cartes de pêche, les détaillants d'articles de pêche, les coordonnées des associations locales, etc. Donc c'est hyper pratique.
2: Donc là, on peut y retrouver tout ça. On a la mortaine qui est pas très loin. Ça peut changer également les poissons qu'on va trouver.
3: Alors, on va retrouver globalement les mêmes poissons sur la mortaine. Ce qui est bien, c'est que l'association de pêche qui gère les parcours de pêche sur la mortaine est en réciprocité. Donc ça veut dire que avec votre carte de pêche de Lunéville, d'Amballe, de Toul, de Pont-à-Mousson, tout autour, tout le monde est en réciprocité. Donc vous pouvez aller aussi bien pêcher sur la Meurthe que sur la Mortagne, que sur la Moselle et pas mal d'étangs. Donc on retrouve une offre halieutique là autour du Lunévillois et du bassin de la Mortagne qui est super sympa.
2: Et bah, profitez-en, allez faire découvrir le coin. Hein. La Meurthe à Mont-sur-Meurthe vous attend avec son nouveau coin de pêche et sa rampe pour y mettre vos embarcations. Et vous pourrez vous aussi peut-être profiter. Alors on a dit brochet, perche, cendre, carpe, gardon, ablette. Ça fait du monde quand même.
3: Et bien d'autres. Et bien trois petits points.
2: Merci beaucoup François Rouillon.
3: On se retrouve demain. Salut. Bonne journée.
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0: toujours branché sur votre radio ici, c'était Jake et Carla avec la recette. J'espère que votre samedi se passe bien, bonne route si vous êtes au volant de la voiture. Dans un instant, c'est Louane qui nous rejoint justement avec Conduire et les Rolling Stones avec Start Me Up. À tout de suite.
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1: Louane avec son dernier single Conduire sur votre radio ici. On aura le cœur grenadine dans quelques minutes grâce à Laurent Voulzy. Ce sera juste après quelques petites infos d'ici.
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3: Et encore plus, pendant cette période de forte chaleur en Lorraine, voici quelques idées pour rester au frais. N'oubliez pas ce numéro vert Canicule Info Service 0800 06 66 66. Appel gratuit de 8h à 19h 0800 06 66 66. Prenez de l'altitude dans le massif vosgien, notamment au jardin botanique du Haut-Châtelet à plus de 1200 mètres d'altitude. Les cascades de Tendon, Charlemagne ou encore le Saut de la Bourrique vous offriront également des belles balades à l'ombre. Direction les anciennes mines où il fait 9 degrés là-bas, comme la mine de Neuve-Maisons, les hautes mines du Tillot dans les Vosges ou encore la mine de sel de Varangéville. Les vieilles pierres, les médiathèques climatisées, les salles de cinéma restent et resteront évidemment des refuges idéaux contre la chaleur et pour une ambiance plus vacances. Direction la plage des Deux-Rives ou les fontaines de la Pépinière à Nancy. Belle journée.
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0: excellent début de soirée à l'écoute de votre radio ici. C'était Shakira avec Zou. Tiens, est-ce qu'une info pour briller à la machine à café ce lundi vous intéresse? Comme savoir où et quand a été inventée la brosse à dents, par exemple. Stéphane Bern nous explique tout dans son voyage dans le temps et ses cadeaux.
1: Au 15e siècle, la Chine invente la brosse à dents et l'Europe, les caries. Chacun son domaine. En matière d'hygiène bucco-dentaire, l'Occident a eu un petit train de retard, voire un gros TGV. Au 15e siècle, on se contente d'un cure-dent ou d'un linge humide pour se frotter les dents. Difficile de dire ce qui était le plus sale, le torchon ou les dents. Le duc et la duchesse d'Orléans, eux, utilisaient une sorte de fil dentaire du nom d'esguillette, un cordon de soie utilisé pour se nettoyer les dents. Mais c'est tout. Bref, à une époque où l'on se balade à cheval, les Européens ont souvent une haleine de poney. Alors qu'en Chine, au même moment, on manie déjà la brosse à dents. Elles sont fabriquées à partir d'un manche en bambou garni de poils de sanglier et permettent de se débarrasser des bactéries sans abîmer les gencives. Sauf qu'à l'époque, le made in China restait en Chine. Pas d'import-export et encore moins de livraison en 24 heures.
2: Tiens, voilà le facteur.
1: Il a fallu attendre le 18e siècle pour que l'Europe se dote à son tour de cet instrument qui préserve haleine fraîche et dentition. On doit son invention version européenne à un Anglais dénommé William Addis. Mis en prison, la légende raconte que c'est en observant un gardien en train de passer le balai qu'il aurait eu l'idée de sa nouvelle invention, la brosse à dents. Il perfectionne l'instrument à sa sortie de prison et 240 ans plus tard, l'entreprise qu'il a fondée continue d'en vendre par millions en Grande-Bretagne.
3: Ça chasse les bactéries et mes gencives.
1: La prochaine fois que vos enfants ont la flemme de se brosser les dents, proposez-leur le torchon sale.
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0: Les valses de Vienne, François Fellmann, sur votre radio locale ici, ce samedi 20 juin. Dans quelques minutes, il sera 18h. Avant ça, c'est le retour de la musique avec le nouveau single de Zazie et un souvenir de Youssou N'Dour et Néné Chéri.
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1: Merci d'écouter votre radio ici, il est 18h, bon début de soirée. Les infos avec Cyril Ardot.
2: Il n'y avait jamais eu autant de départements en vigilance rouge en même temps. 35 départements de l'ouest et du centre du pays concernés demain par cette alerte. La plus élevée qui soit, à partir de midi, 26 millions de personnes seront touchées. 45 autres départements seront eux en vigilance orange canicule. Des vigilances orange au feu de forêt demain pour le Var, les Bouches-du-Rhône, le Vaucluse et le Gard selon Météo France. Le Var et le Vaucluse sont déjà concernés par cette alerte aujourd'hui. À quoi ressemblera la fête de la musique sous une chape de plomb? Le gouvernement en tout cas interdit l'alcool à cette occasion dans les départements en vigilance rouge. Plusieurs communes ont décidé d'annuler les festivités. C'est le cas par exemple à Argenteuil ou à Nanterre près de Paris, à Bourgoin-Jallieu en Isère ou encore à Bayonne jusqu'à 19h. Dossier complet sur la canicule à retrouver sur l'appli ICI et notre site ICI.fr. Après 12 mois d'investigation et 75 ans après les premiers faits, la commission d'enquête indépendante sur les violences commises à Bétharram vient de rendre son rapport à la congrégation religieuse. Dans son rapport, les auteurs parlent de crimes de masse, de sadisme et de torture. Ils doivent remettre début juillet des recommandations à l'Assemblée nationale. Un enfant de 2 ans et demi en urgence. Il était dans sa poussette et s'est retrouvé coincé entre deux voitures à Lorient dans le Morbihan. Les secours ont également pris en charge les témoins en état de choc. La chanteuse Véronique Sanson reporte un concert prévu vendredi à Haute-Rive dans la Drôme pour des raisons de santé. L'artiste de 77 ans a été hospitalisé fin mai pour une infection respiratoire aiguë. Le spectacle se déroulera le 7 juillet. Les billets restent valables. Il est également possible de demander un remboursement. Et puis du rugby à suivre ce soir, demi-finale de Top 14. Stade français contre Montpellier à partir de 21h05. Le vainqueur affrontera Toulouse en finale. Le match de finale se disputera samedi prochain.
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My Mind, c'est au news, c'était George Harrison. 19h passées de quelques minutes, Sophie Nolvaux avec vous pendant encore une heure. Vous êtes peut-être en train de vous préparer pour sortir, rejoindre des amis ou profiter de la douceur de cette soirée. Et avec la fête de la musique ce week-end, eh bien l'ambiance va monter d'un cran un petit peu partout. Ça tombe bien, nous aussi, sur Ici, on fête la musique avec Jerry Rafferty qui arrive juste après Amir avec Alain Parfait.

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2: Pourquoi on dit un bout en train?
3: Eh ben, ça tombe bien que vous posiez la question. Parce que moi, j'ai jamais compris, moi, le rapport entre rigoler et prendre le train. Je veux dire, franchement, j'ai déjà pris le train, c'est rigolo, quoi, mais sans plus, quoi.
2: Ouais, c'est vrai. Bon, en tout cas, il y a trois définitions. Deux ont rapport avec les animaux. La première est liée au cheval. Pour être prête à être saillie par un cheval, et donc à concevoir un poulain, la jument doit être en chaleur. Le bout en train, qu'on appelle aussi l'agaceur, c'est un cheval qu'on place près des juments pour savoir.
3: Pour savoir quoi?
2: Si elles sont en chaleur. Si elles urinent souvent et qu'elles le tolèrent près d'elles, alors là c'est le moment, mais le bout en train est remplacé par l'étalon. Et c'est lui, et non le bout en train, qui va faire la chose.
3: Mon Dieu, attendez, vous me dites que c'est lui qui fait tout le boulot, mais c'est pas lui qui va...
2: Non. La deuxième définition du bout en train, c'est un bijou en forme de cœur que les femmes portaient juste à la naissance du sein et qu'on appelait le tatési à la cour de Louis XIV. La troisième définition de bout en train, et c'est la bonne, c'est celle qu'on connaît tous, quelqu'un qui fait rigoler tout le monde. Eh bien, elle nous vient des oiseaux. Le bout en train, c'était l'oiseau qu'on mettait dans la cage pour faire chanter les autres au Moyen-Âge. Bien souvent, un tarin, une sorte de passereau qui chante particulièrement souvent. En tout cas, voilà pourquoi on dit un bout en train, alors qu'on ne sait plus vraiment pourquoi. Encore que vous, maintenant, vous savez...
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0: Sur votre radio locale ici, c'était Julien Lib avec Autrement. Dans le prochain quart d'heure, des conseils utiles autour de vous et les coulisses télé de Patrice Gascoin qui nous parlera de la fête de la musique ce soir à 20h50 sur France 2. Avant ça, on va retrouver M Pokora et le groupe Scorpion.
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1: C'était Empokora avec Quand même. C'est Johnny Clegg et Savouka qui arrivent dans un instant. Mais d'abord, comme toutes les heures, voici quelques infos près de chez vous.
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3: Et plus que jamais pendant cette période de forte chaleur en Lorraine, alors quelques idées pour rester au frais, pour vous rafraîchir, comme les cascades du Tendon, Charlemagne ou le saut de la Bourrique. Là-bas, vous pourrez vous balader à l'ombre et vous faire du bien. Vous faire du bien aussi 9 degrés dans les anciennes mines, comme la mine de Neuve-Maison, les hautes mines du Tillot dans les Vosges, ou encore la mine de sel de Varangéville. Cap sur les loups, base de loisirs si ça vous tente, comme le Wham Park de Thaon-les-Vosges, la base de Favière, Nancy-Plage, la plage des Deux-Rives ou les fontaines de la Pépinière à Nancy. Là, c'est ambiance vacances rafraîchissante. N'oubliez pas les vieilles pierres, les médiathèques climatisées, les salles de cinéma restent évidemment des refuges impeccables contre la chaleur. Et puis, prenez de l'altitude, s'il vous plaît, dans le massif vosgien, notamment au jardin botanique du Haut-Châtelet, à plus de 1200 mètres d'altitude, 25 degrés attendus. C'est drôle agréable. Soyez particulièrement prudent, s'il vous plaît.
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0: issue de son premier album Amoureuse, on écoutait Véronique Sanson avec Besoin de personne. Il est l'heure des coulisses télé de Patrice Gascoigne. Salut Patrice.
1: Salut Sophie.
0: Vous nous donnez rendez-vous ce soir devant la fête de la musique sur France 2. Et vous avez des petits trucs d'ailleurs à nous apprendre sur le nom des stars qui vont chanter ce soir.
2: Il fut une époque où, pour parler de la fête de la musique, je laissais Garou poser des questions à Laurie Tillman.
3: Dans la fête de la musique, il y a
4: musique.
3: Ouais, justement.
2: Alors ce soir sur France 2, pour une fête de la musique proposée en direct du mythique théâtre antique d'Orange, il reste la musique, mais maintenant il n'y a plus de Garou. Laurie Tillman a mérité ses galons d'animatrice solo de ce grand show devant plus de 7000 spectateurs. Dans cette immense scène à ciel ouvert, l'affiche des artistes qui vont se produire devant vous est alléchante. Cela va de la gagnante de la Star Academy, Marine, à notre représentante à l'Eurovision, Monroe, en passant par Magic System, Claudio Capeo, Faudel, Sheila, Taïk, Elodie Frégé, Christophe Willem. Mais figurez-vous qu'en regardant ce casting, j'ai remarqué que la plupart ne portent pas leur vrai nom. Ils ont adopté un pseudo d'artiste. Taïk, il s'appelle en vrai Julien Boidji. Claudio Capeo, son vrai nom, c'est Claudio Rucolo. Et on parle de Christophe Willem, dont le patronyme est en fait Christophe Durier. Et si on demandait au chanteur révélé en 2006 par l'émission de M6, à la recherche de la nouvelle star, et si on lui demandait comment était né ce nom de scène, Christophe Willem?
5: Alors Willem, parce que c'était un prénom que mes parents avaient voulu me donner. Donc je me suis dit, tiens, il y a quand même un lien, c'est un pseudo, mais ça reste un lien avec quelque chose. Que mon deuxième prénom, c'est Frédéric. Donc Christophe Frédéric, c'était quand même compliqué comme pseudo. Et puis non, le jour où j'ai pris ce pseudo, c'est quand j'avais fait le film live. J'avais fait un film live et j'étais à la fac à ce moment-là et je voulais pas du tout que ce soit connecté à moi ou quoi que ce soit, et donc j'ai pris ce pseudo bien avant de faire la nouvelle star en fait. Et du coup, quand j'ai fait la nouvelle star, bah ça a été la continuité. J'ai dit bon, bah je vais garder le pseudo que j'ai pris, voilà.
6: Donc c'est un bon choix finalement.
5: Oui, c'est pas mal. Regardez, je suis là. Il m'a apporté bonheur quand même ce jour.
2: Et voilà, vous saurez ce soir en regardant la fête de la musique comment Christophe Durier est devenu Christophe Willem. Christophe Willem qui sera sur scène pas très loin de Annie Chancel. Tout le monde sait qui est Annie Chancel? Mais si, je suis sûr que vous la connaissez. Voire même pour certains d'entre vous, vous avez déjà fredonné ses tubes. Donne-moi

0: L'école est finie, enfin pas tout à fait, hein, mais en tout cas les coulisses télé du jour sont finies. Rendez-vous ce soir sur France 2 devant la fête de la musique avec Laurie Tillman. Quant à nous, on se retrouve demain avec l'authentique Patrice Gascoin, enfin moi quoi, sans pseudo, mais avec quand même de nouvelles coulisses télé.
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0: Écran total, un morceau solaire et estival qui annonce la sortie en septembre de l'Ultra Bleu, réédition enrichie de son album Le Disque Bleu. C'était Benjamin Biolay sur votre radio ici. Bientôt 19h et toute l'actu, suivi par Laurent Petit-Guillaume et 100% années 80. Je vous souhaite une très belle soirée avec le plein d'amour XXL et Mylène Farmer qui arrive juste après ceci.
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1: Très belle soirée, vous écoutez ici, il est 19h. Il est l'heure de s'informer avec Cyril Ardo.
2: 26 millions de Français auront très très chaud et ne demanderont qu'une chose, de l'ombre et de l'eau fraîche. Plus du tiers des départements français est demain en vigilance rouge canicule. Guillaume Fariol, cette alerte débutera à midi.
3: 35 départements en vigilance rouge à partir de demain, c'est un record. Jamais autant de territoires n'ont été en alerte maximale canicule. En même temps, cette alerte rouge s'étend de la Nouvelle-Aquitaine jusqu'à l'Île-de-France. Elle est synonyme d'une canicule extrême, exceptionnelle par son intensité, sa durée, par son impact sanitaire pour l'ensemble de la population, explique Météo France. C'est la 9e fois que la vigilance maximale est déclenchée, 9e fois depuis 2019. 45 départements également sont en orange, des pointes à 40 attendues demain dans de nombreux territoires. Ensuite, ce sera encore plus chaud. Lundi pourrait devenir la journée la plus chaude jamais enregistrée. Elle devrait rivaliser avec les jours les plus caniculaires d'août 2003 et de juillet 2019.
2: Explication de Guillaume Fariol. Et dans le même temps, 4 départements, le Var, les Bouches-du-Rhône, le Vaucluse et le Gard, seront eux en vigilance orange au feu de forêt selon Météo France. Et puis ce soir, 10 départements de l'Est et du Nord du pays sont concernés par une alerte orange aux orages. Dans ce contexte, le gouvernement interdit la présence d'alcool lors des fêtes de la musique pour les départements en vigilance rouge. Certaines communes un peu partout en France ont décidé d'annuler les festivités demain. C'est le cas par exemple à Argenteuil ou à Nanterre, près de Paris, à Bourgoin-Jallieu, en Isère ou encore à Bayonne jusqu'à 19h. Dans ces villes, donc, vous ne serez pas dérangés par les sonos au moment d'aller vous coucher. Pas sûr pour autant que le sommeil vienne facilement, car on dort mal en période de canicule. Voici quelques conseils du professeur Pierre Philippe, chef du service de médecine du sommeil du CHU de Bordeaux.
4: L'endormissement, et en particulier la continuité de sommeil, est liée à l'abaissement de notre température centrale. L'important, c'est de pouvoir refroidir son corps pour s'endormir. Et il y a deux temps. Il y a un premier temps qui est au moment où vous allez vous endormir, il faut absolument pouvoir perdre des calories plutôt par les extrémités, c'est-à-dire les mains et les pieds. Et donc, pour favoriser un endormissement, ce qu'on peut recommander, c'est de prendre une douche fraîche relativement prolongée juste avant d'aller au lit. Et ensuite, il y a le principe, comme vous le décrivez, de la continuité de la baisse de température au cours de la nuit, où là, il faut essayer d'avoir la chambre la plus fraîche possible. Alors, bien entendu, c'est toujours une histoire de gradient. C'est-à-dire, s'il fait 40 dehors, c'est illusoire de vouloir avoir une chambre à 20 ou 21 degrés. Mais le plus frais sera la chambre, le meilleur, vous aurez une continuité de sommeil.
2: Le professeur Pierre Philippe, chef du service de médecine du sommeil du CHU de Bordeaux. Dans le reste de l'actualité, la commission d'enquête indépendante sur les violences commises à Bétaram vient de rendre son rapport à la congrégation religieuse après 12 mois d'investigation et plus de 137 personnes auditionnées. Ce sont 37 auteurs qui sont identifiés. Le rapport parle de crimes de masse, de sadisme et de torture. On referme ce journal avec une idée en cette période de forte chaleur. Prendre un peu de hauteur dans les massifs près de chez vous. Arthur Blanc, par exemple, les Alsaciens se ruent, eux, dans les Vosges.
5: Tout est calme sur la crête, un petit vent frais très agréable et 7 degrés de perdu pendant l'ascension. Dès sa première minute de temps libre, Michel de Haguenau s'est jeté sur sa moto.
6: J'avais ma journée de libre et du coup j'ai choisi de faire un petit tour à moto en altitude, à la fraîche. À moto, on le sent bien quand on monte au fur et à mesure de la plaine vers l'altitude, on sent la fraîcheur arriver, c'est très agréable.
5: Lui reprend la route pendant que les randonneurs se reposent. Annie marche toutes les semaines avec son groupe strasbourgeois.
7: On a un guide, Stéphane, qui s'occupe bien de nous. Il sait toujours nous trouver des itinéraires où on est un peu au frais à l'ombre. Et voilà, on a un petit vent frais. Voilà. Ça va être dur de revenir dans la pollution et la chaleur.
5: Effectivement, Stéphane a pensé son itinéraire en fonction de la chaleur qu'il fait en bas.
8: On a choisi de venir ici précisément pour pouvoir faire notre marche hebdomadaire dans des conditions supportables.
5: Et je peux vous dire que ces itinéraires sont apprécié dans le groupe. Il a la côte, Stéphane, notamment avec Myriam.
9: Il s'occupe bien de nous, c'est vrai. En hiver, il emmène de la soupe, de la tisane pour tout le monde.
10: Là, vous avez emmené quoi, là, du coup?
8: J'ai emmené un sirop d'hibiscus, mais j'ai oublié tous les gobelets. Voilà.
5: Pas de bol, mais au moins, il y a de l'eau. C'est encore ce qu'il a de meilleur pour les longues balades en ce moment.
2: Le reportage ici à Alsace, dans les Vosges, d'Arthur Blanc. Et puis, un mot de rugby. Qui rejoindra Toulouse en finale de Top 14? Réponse ce soir à partir de 21h05 avec la demi-finale entre le Stade français et Montpellier. Match à guichet fermé. La finale, elle sera disputée samedi prochain.
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10: Bonsoir à tous, c'est l'heure de l'apéro et ici c'est en musique bien sûr. Attention quand même, hein, 100% années 80, ça peut être addictif. Et du coup, bah, ça nous arrange parce qu'on est là tous les jours. Allez, à la vôtre et ça commence comme ça.

0: Et lac du Connemara, c'était Michel Sardou.
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0: Alors au début, Michel Sardou, il n'y croyait pas. Il ne pensait pas que ça serait un tube. Mais c'est lorsqu'il a entendu l'orchestration magistrale réalisée lors de l'enregistrement de la musique à Londres dans les fameux studios d'Abbey Road qu'il est sûr de tenir là un titre qui va marquer son parcours. Et c'est le cas. Les Lacs du Connemara seront numéro 1 du top dès décembre 1981. Et après cette petite virée en Irlande, c'est l'Afrique du Sud et le combat de Nelson Mandela avec Mandela Day, Simple Minds.
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0: Le groupe Niagara, c'était Je dois m'en aller. Sur le premier album du duo qui va révolutionner la pop en France, ça c'était en 1986, donc 5 ans avant la séparation, la fameuse chute de Niagara. Oui bon, un petit peu d'humour pour une mauvaise nouvelle, ça fait du bien. Alors pour la suite de 100% des 80, ce sera plutôt une chute de pluie, avec l'un des titres phares de Supertramp, It's Raining Again, juste après ça.
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0: Vous écoutez Ici Lorraine, 100% années 80, ça continue dans une minute après quelques infos.
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2: Et plus que jamais pendant cette période de forte chaleur en Lorraine, alors quelques idées pour rester au frais, pour vous rafraîchir comme les cascades du Tendon, Charlemagne ou le Saut de la Bourrique, là-bas, vous pourrez vous balader à l'ombre et vous faire du bien aussi 9 degrés dans les anciennes mines comme la mine de Neuve-Maison, les hautes mines du Tillot dans les Vosges ou encore la mine de sel de Varangéville. Cap sur les loups, base de loisirs si ça vous tente, comme le Wham Park de Thaon-les-Vosges, la base de Favières, Nancy Plage, la plage des Deux-Rives ou les fontaines de la Pépinière à Nancy. Là, c'est ambiance vacances rafraîchissante. N'oubliez pas les vieilles pierres, les médiathèques climatisées, les salles de cinéma restent évidemment des refuges impeccables contre la chaleur. Et puis, prenez de l'altitude s'il vous plaît dans le massif vosgien, notamment au jardin botanique du Haut-Chitelet à plus de 1200 mètres d'altitude. 25 degrés attendus. C'est drôlement agréable. Soyez particulièrement prudents, s'il vous plaît.
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0: Music and Light, c'était Imagination.
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0: Et après avoir fait tourner la boule à facettes sur le dance floor grâce à Imagination, on revient au répertoire français avec Catherine Lara et un slow de 3 minutes 45 qui devient un de ses classiques dès 85. Il s'agit bien sûr de Nuit Magique. Catherine Lara qui sera cet été sur scène, notamment avec son spectacle Identité, avec la compagnie Cumo, Festival Off d'Avignon le 13 juillet et au Festival Ultrasong de Notre-Dame-des-Monts en Vendée le 24 juillet. Bref, deux nuits magiques.
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0: comme toi, c'était Étienne Dao. Le monde est bleu comme toi. Il n'y a bien qu'un poète comme Étienne Dao pour écrire ça, avec une mélodie efficace pour danser. Eh bien, il en a fait un tube indémodable. Dans un instant, dès 20h, Émilie Mazoyer va vous faire découvrir la playlist de son invité. Mais en attendant, notre balade dans les années 80 se poursuit avec Paul Young. Come Back and Stay, il arrive juste après ça. Et belle soirée à tous.
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0: demandez peut-être quelles sont les chansons préférées de votre chanteuse préférée. Bah, vous allez le savoir jusqu'à 21h. On est avec Julie Zenati. C'est elle qui choisit la programmation musicale de Décibel.
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0: Salut à toutes, salut à tous et bienvenue. Vous le savez, le décibel du week-end est un petit peu différent. Celui du dimanche est programmé par les auditrices et les auditeurs. Ce sera demain, en plus jour de fête de la musique. Et aujourd'hui, donc, Julie Zenati est avec nous pour faire le DJ. Bonsoir Julie.
3: Bonsoir.
0: Bienvenue. Veille de fête de la musique. C'est pas facile à dire. C'est la vête de la musique.
3: On a qu'à tout parler comme ça.
0: C'est bien. Ça va être long. Jusqu'à 21h, on va y arriver. Allez, je propose un jingle pour nous reconcentrer. Julie Zenati,
3: oui.
0: Bonsoir et bienvenue.
3: Bonsoir.
0: Avant de découvrir cette sélection de chansons absolument magnifique, je me demandais si justement tu avais toi des souvenirs de fêtes de la musique. Je vois à ton visage que oui. Alors écoute, je t'en supplie, partageons.
3: Certains dont je pourrais parler, d'autres que je réserverai à ma fille quand elle sera grande et un peu plus grande et plus en âge de faire des bêtises.
0: Ah, donc on a eu des fêtes de la musique un petit peu échevelées.
3: Et puis l'inconscience de l'adolescence,
0: ouais,
3: qui fait que on traverse Paris à pied, on va n'importe où pour aller écouter tel groupe qui est dans tel endroit, et tu finis dans tel petit bar où t'as pas le droit de rentrer, mais tu te débrouilles quand même pour rentrer. Et puis t'appelles tes parents d'une cabine téléphonique.
0: Mais oui.
3: Et tu dis non mais c'est bon, je dors chez machin, et en fait jamais tu n'arriveras chez machin parce que c'est bien trop loin et t'es à l'autre bout de Paris. Enfin, mais j'ai des souvenirs de fêtes de la musique très joyeuses en fait à Paris.
0: Ouais.
3: Moi j'adorais aller vers les Abbesses, vers Montmartre, et il y avait souvent Kezia Jones aussi dans le 9e arrondissement,
0: ouais,
3: qui jouait tout le temps en fait, et je pense même que cette année elle est encore là.
0: Oui, c'est
3: tout à fait possible. Et donc c'était notre premier step pour monter ensuite vers Montmartre, et on se retrouvait toutes les copines, évidemment on se pimpait un peu, hein, c'était un peu la soirée quoi.
0: La soirée,
3: c'était le début de l'été et tout, et puis on allait découvrir des petits groupes, on faisait en sorte de pas trop se perdre, et puis on dansait dans la rue quoi,
0: ouais.
3: Ça c'est des beaux souvenirs.
0: 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Alors Julie, on fait aussi la fête de la musique ensemble,
3: oui.
0: Parce que quand je t'ai demandé de choisir des chansons, je vois que tu as pris ma requête très au sérieux. Tu nous as fait une playlist très éclectique.
3: Bah, parce qu'il fallait que ça corresponde à des anecdotes. Alors
0: ouais.
3: Du coup, c'est pas la plus festive de la terre.
0: C'est pas faux.
3: C'est pas faux. Mais on a quand même. Enfin, j'ai pas trop mauvais goût.
0: Non, exactement.
3: Mais c'est pas très joyeux. Heureusement que c'est demain la fête de la musique.
0: Oui, c'est ça. Ce soir, on se prépare.
3: On se prépare
0: et on va démarrer donc avec une chanson de Whitney Houston qui s'appelle The Greatest Love of All. Là, pour le coup, la chanson est belle, mais c'est le destin de Whitney qui est un peu tristoun. Ouais. C'était ta chanteuse préférée quand t'étais petite, Whitney, ou...
3: C'est ma chanteuse préférée.
0: Encore aujourd'hui.
3: Ah ouais, dans l'absolu, en fait. Je pense que c'est cette voix qui m'a donné envie de chanter. C'est grâce à cette chanson-là que j'étais repérée dans un club de vacances au karaoké. Et Whitney Houston, j'ai toujours une fascination pour sa voix, pour son destin aussi, voilà, c'est une artiste qui m'a toujours bouleversée. Même quand je comprenais pas l'anglais, j'avais l'impression de comprendre ce qu'elle racontait. C'est comme ça que j'ai découvert l'interprétation et le pouvoir de l'interprétation au-delà de la langue, en fait.
0: Ouais. Et le fait qu'on connaisse son histoire en vrai, à moins d'être très très fan, il a fallu attendre qu'elle soit morte pour comprendre un peu toutes les difficultés qu'elle avait à traverser et toutes les douleurs de la vie de chanteuse.
3: Oui,
0: et toi, puis, tu le savais à l'époque ou tu l'as su pareil un peu plus tard?
3: Il y a beaucoup de choses qu'on savait déjà, mais le fait qu'elle ait autant souffert d'être une chanteuse noire qui fait de la musique pour les blancs, c'est comme ça qu'on la décrivait, ça a dû être terrible à vivre. Parce qu'en fait, t'es nulle part.
0: Et t'es maltraitée des deux côtés.
3: T'es maltraitée des deux côtés. Et puis, la solitude dans laquelle ça te met. Et je pense que c'est ça qui c'est ce mal-être-là et ce regard qu'on a posé sur elle qui a été déclencheur de tout le reste de ce désarroi dans lequel elle s'est empêtrée et malheureusement, les mauvaises rencontres, les mauvais hommes. Mais il reste toujours cette voix.
0: Alors on va l'écouter, Whitney Houston, hommage, et donc Julie Zanatti hein, qui vous dit que c'est cette voix qui lui a donné envie de chanter. Alors pour ça aussi, merci Whitney.

0: Elle a 40 ans, cette chanson incroyable, Greatest Love of All, Whitney Houston. Alors vous l'avez écoutée à la maison, moi j'ai eu de la chance en studio, donc dans une oreille j'avais Whitney Houston dans mon casque, et puis dans mon autre oreille j'avais Julie Zenati qui, donc je peux en témoigner, connaît la chanson par cœur à la virgule près, et effectivement fait partie de ces personnes un peu surhumaines qui peuvent la chanter. Et donc tu chantais ça gamine au karaoké?
1: Ouais, je chantais ça. Je sais pas.
0: T'avais une voix d'adulte, en
1: oui,
0: fait.
1: Oui, oui, j'ai toujours eu une voix d'adulte. C'est toujours ce qui a été très étrange dans la perception des gens sur moi, parce que du coup, oui, mais toute petite, mais c'est qu'est-ce que c'est cette grosse voix, voilà. Puis alors, en plus, quand j'étais petite, c'était, enfin, il y avait pas de contrôle, donc c'était, je montais, je ne ressortais jamais, quoi. C'était assez. Je pense que pour les gens, c'était un peu animal de foire, quoi. Il y avait un truc un peu comme ça. On aurait pu
0: phénomène, disons, animal de foire, enfin, tout de suite.
1: Oui, tout de suite, c'est vrai.
0: Non, oui, mais ça, tu sais ce que c'est? Ça, c'est la mère en toi qui parle, parce que tu te dis que peut-être tu laisserais pas tes enfants être sur scène aussi, voilà, montrer autant petits.
1: Alors, non, je crois pas. Je pense que...
0: C'est dur, animal de foire, de dire ça, quand même, Julie.
1: Ouais, c'est ça, c'est dur. Je n'ai jamais été très, très tendre à mon sujet. Est-ce que c'est de l'humour ou est-ce que c'est un manque de confiance en soi? Je ne sais pas. Mais non, mais c'est vrai que... très vite, j'ai constaté que ma voix... suscitait beaucoup de d'attention,
0: oui.
1: et pas de l'admiration, en fait, pas waouh, c'est fou, quel talent, c'est c'est fou, cette profondeur de voix, cette étendue vocale qu'elle a, enfin, on était tout de suite dans la technique de la chose.
0: Ouais.
1: Et c'est vrai que moi je chantais juste parce que ça me faisait kiffer, quoi. Et c'est pour ça que mes parents m'ont laissé faire. C'est parce que ça me faisait kiffer. Eux, ils m'exhibaient pas du tout. C'était pas du tout leur truc.
0: Ouais. Alors, justement, ce côté voix adulte chez une toute jeune fille nous amène à la chanson suivante, qui est tirée de Starmania.
1: Ouais.
0: Voilà, comédie musicale, la comédie musicale des comédies musicales. Il y a Diane Dufresne qui chante Les adieux d'un sexe symbole.
1: Ouais.
0: C'est une chanson d'une femme en fin de carrière, un peu au bout du scotch.
1: Au bout du rouleau.
0: Voilà, vraiment, elle a tout vu, elle a tout supporté, les bons hommes, tu sens qu'il y a de la drogue, tu sens qu'il y a de l'alcool,
1: il
0: y a tout.
1: Elle est complète.
0: Et qu'elle est en train de dire, allez, moi je raccroche, je me casse, ouais, et je vous laisse entre vous, salut les moches. Donc ça, c'est la chanson. Et puis, à toi, à quel âge on te fait chanter cette chanson?
1: À quel âge je chante cette chanson?
0: Tu chantes cette chanson, c'est ton choix.
1: Ma sœur écoutait tout le temps Starmania à la maison. Donc, elle se prenait pour Crystal, France Gall.
0: France Gall.
1: Tout ça. Ouais. Et moi, j'ai eu un kiff absolu sur Stella Spotlight, sur ce personnage-là, sombre, la star déchue, la femme objet. J'ai tout de suite eu une incohérence particulière pour ce personnage qui m'a beaucoup touchée.
0: Oui.
1: Et quand mon père jouait Starmania au piano, je lui ai dit, voilà, moi je voudrais chanter Les adieux d'un sexe symbole. Et donc, je devais avoir 10 ans. Et dans cette chanson, il y a une petite phrase un peu coquine qui dit enfin, je me souviens vraiment de l'endroit, ouais, c'est « Sur qui on éjacule, seul sur mon acropole, ouais. » Voilà, et c'est vrai que dans la bouche d'une petite fille de 10 ans, c'est étrange. Moi, je ne savais même pas ce que ça voulait dire.
0: Bah non, c'est ça.
1: Donc, au bout d'un moment, ma mère m'a dit « Tu peux dire sur qui on se bouscule ?» Donc voilà.
0: Bravo madame.
1: Bravo madame.
0: Très bon réflexe.
1: Merci madame, parce que c'est sûr que bon, c'était toujours un peu gênant.
0: Ouais, ouais.
1: Alors, parce que j'ai posé la question « Mais ça veut dire quoi ?» Et mon père m'a répondu « Il y a le dictionnaire. » Et après, évidemment, c'était mieux qu'on se bouscule.
0: Ouais, ouais.
1: Et du coup, ce qui est assez rigolo pour l'anecdote, c'est cette chanson-là, donc m'a toujours suivie, et finalement m'a amenée jusqu'au rôle de Notre-Dame de Paris, jusqu'à chanter La Monture en studio avec Luc Plamondon et ma mère à côté, et Luc qui se retourne un peu gêné vers ma mère en lui disant, ça vous dérange pas qu'elle dise délivre-moi de ma ceinture, viens en moi petite ordure. Et là, ma mère la regardait, elle dit, vous savez, depuis qu'elle a 10 ans, elle chante sur qui on éjacule. Donc, ouais, je pense que ça devrait aller. Et voilà.
0: Et voilà, Julie Zenati qui d'instinct est allée vers Diane Dufresne. Nous, on y va pour le bonheur de réentendre cette chanson absolument poignante. Les adieux d'un sexe symbole dans Starmania.

0: Équivalent musical du triple salto, double boucle piqué, que ne sais-je encore.
1: C'est un 10.
0: Incroyable. C'est un 10.
1: Oh,
0: Julie Zenati. Eh ben, tu sais quoi? Je te remercie parce que les adieux d'un sexe symbole, donc Diane Dufresne, dans Starmania, 79, Plamondon Berger. C'est pas la chanson de Starmania qu'on réécoute le plus. Peut-être non. Parce qu'elle nous met mal à l'aise.
1: Oui, aussi peut-être, ouais.
0: Qu'elle dit des trucs super vrais, que là, on l'écoute après la mort de Loana, quelques mois après. Ah, mais ouais. Mine de rien, ça fait penser à toutes ces nanas qu'on a sacrifiées comme ça sur l'autel de la célébrité.
1: Bien sûr.
0: Et en fait, elle dit les mots, comme on
1: elle dit
0: aujourd'hui.
1: Elle dit les mots, et c'est toujours actuel. Et ouais. Voulez-vous voir la mort en face? Elle s'habille en technicolore. Je pense qu'on ne peut pas vivre au travers uniquement du petit écran. Et notre métier doit savoir s'arrêter aux portes de chez nous. C'est très important.
0: Alors oui, mais quand on commence comme toi très jeune, ou comme quand on a cet énorme tube, si je m'en sors, qu'on va écouter là, ton premier tube d'il y a une 25aine d'années maintenant, hyper jeune, comment tu fais justement pour faire la part des choses? Parce que évidemment, quand t'as un mari, quand t'as des enfants, etc., tu sais arrêter à un moment d'être la chanteuse. Mais est-ce que toi, à un moment de ta vie, t'as été que la chanteuse 24 sur 24?
1: Oui, bien sûr. Moi, j'ai été la chanteuse jusqu'à mon album Plus de Diva.
0: Ah oui?
1: Ouais, donc à l'époque, j'ai 28 ans.
0: Et tu fais ce choix de ne plus être 24 heures sur 24 la chanteuse et de préserver un petit peu ta vie parce que tu sens que si tu
1: non,
0: le fais
1: pas... Non, c'est l'échec. C'est l'échec de cet album
0: qui fait que
1: je me rends compte que je ne prends plus aucun plaisir à faire ce que je fais, que la pression est trop forte, que je suis trop le centre de la vie de plein de gens au-delà du public. Hein. C'est vraiment l'industrie en elle-même.
0: Oui, les gens qui sont dans ton équipe, qui travaillent pour toi.
1: Dans mon label, ouais. Dans tout ça. Je sens qu'on attend énormément de moi, plus que mes parents le jour de mon brevet.
0: Ouais.
1: Et c'est à partir de là, je pense que je rentre dans la création de cet album qui s'appelle Plus Diva, donc je pense que c'est pas tout à fait anodin, oui. Avec le recul et quelques années de psychothérapie. Et c'est ce que j'appelle, c'est un très bel album, mais c'est vraiment un album suicide. C'est tout ce qu'on n'attendait pas de moi, tout ce qu'on ne voulait pas de moi.

0: et je l'ai fait.
1: Ouais.
0: Et il est très beau. Mais c'est vraiment, c'est le saut du voile de la mariée des Trotta, quoi. On y va, quoi. On y va, franco.
1: Et là, maintenant, avec le recul,
0: ben merci.
1: T'as eu raison.
0: Ouais. Ben, merci, en fait.
1: Merci l'instinct, merci les tripes aussi.
0: Merci l'instinct, je pense. Merci mon chemin, en fait. Parce que ça devait être mon chemin. À un moment, il fallait que je m'écrase pour pouvoir redéfinir ce qui était essentiel et nécessaire à la vie de manière générale. Et il fallait que je puisse construire ma vie en dehors de cette voie qui m'a apporté beaucoup de bonheur. C'est comme je l'appelle, et ma meilleure amie et ma meilleure ennemie, parce qu'elle devenait, ça devenait très addictif aussi, ce succès. Donc, il fallait que ça s'arrête.
1: Et ça te permet, là, maintenant, en 2026, d'avoir fait la paix avec tes plus grands succès et aussi avec les choses qui ont moins marché.
0: Bien sûr.
1: Et donc de réenregistrer avec bonheur,
0: ah oui,
1: si je m'en sors, pas toute seule cette fois.
0: Bah parce que la chance que j'ai avec cette chanson, c'est que cette chanson, elle est rentrée chez les gens. Aujourd'hui, comme je le dis, cette chanson ne m'appartient plus, et depuis longtemps maintenant. Et j'ai reçu des milliers et des milliers de témoignages sur cette chanson, où les gens m'ont dit que c'était un peu la lumière au bout de leur tunnel. Et évidemment que je leur remercie et je de l'avoir porter et de s'en être servi comme d'un pansement, parce que c'est ce que j'ai fait aussi moi en écrivant cette chanson, mais j'avais envie de pouvoir la transmettre encore une nouvelle fois au travers d'une autre voix, et c'est pour ça que j'ai choisi de chanter avec la chorale de Bondy, qui sont des jeunes enfants, des ados, qui eux racontent le si je m'en sors encore différemment, parce que c'est pas le même que le mien.
1: Ça résonne pas de la même manière chez les enfants.
0: Ben non, parce que pour eux aujourd'hui la société est différente, c'est pas les mêmes problématiques adolescentes qu'à mon âge, ils sont pas confrontés aux mêmes problèmes que je pouvais l'être à mon âge, et en même temps quand ils la chantent, ils me disent que ça leur fait du bien. Donc, peut-être que ce pansement-là, il va pouvoir passer les années et les générations.
1: Et ils t'en ont parlé, justement, ces petits chanteurs, ces petites chanteuses. Le « si je m'en sors », alors je ne sais pas si c'est indiscret de te poser la question, mais qu'est-ce que ça signifie pour eux, de quoi ils se sortent en chantant cette chanson-là?
0: Oui, c'était important pour moi de comprendre, au-delà juste de la technique de la chanson et du fait que tout le monde la chante en radio-crochet, au télé-crochet, tout en crochet.
1: J'avoue, je lui ai fait un peu de mal au karaoké moi-même. Ça m'est déjà arrivé.
0: C'est pas grave.
1: C'est pas grave,
0: mes oreilles n'ont pas saigné.
1: Non,
0: oui, bien sûr, je leur ai demandé, et c'est fou parce que, eh ben, quand on écoute leurs témoignages, certains enfants disent, moi, ça m'a permis de me dire si je m'en sors, ça m'a permis de me battre contre le harcèlement. Quand on dit si je m'en sors, c'est subir et résister après le divorce de parents qui se déchirent.
1: Ah oui, c'est dur, ça.
0: C'est la violence familiale. J'ai eu aussi ce type de témoignages-là. Le courage de parler et de dire ce qui arrive aujourd'hui peut ne pas être mon demain, et je vais m'en sortir. Ils ont mis beaucoup plus d'espoir, eux, dans cette chanson que moi j'ai pu en mettre en l'écrivant.
1: On l'écoute, cette nouvelle version de Si je m'en sors, Julie Zenati, et dans Décibels.

0: entre cette nouvelle version de Si je m'en sors et puis l'album sorti récemment, Le Chemin, on se dit que les concerts de Julie Zanatti en ce moment, ça doit être magnifique et très plein de spiritualité. Il y en a un qui arrive à Paris, à l'église de la Madeleine.
1: Oui.
0: T'as beaucoup joué récemment dans les églises, dans les cathédrales.
1: Oui, ça fait un an.
0: Voilà, c'est...
1: C'est le cadeau, c'est la fin du chemin.
0: Ouais, ouais, c'est ça.
1: Ça y est.
0: Toutes ces églises, toutes ces façons de chanter finalement qui sont très différentes. Le 17 septembre, donc à Paris, à la Madeleine, il y aura avec toi des choristes, il y aura avec toi des musiciens. Ça va être un moment vraiment important. Et je crois que tu t'y prépares depuis de longs mois. Tu es déjà allé à l'église de la Madeleine pour essayer de capter un peu l'ambiance qui est particulière dans cette église-là.
1: Ouais, dans cette église, c'est assez particulier parce que c'est vraiment... J'ai fait une rencontre avec cette église. C'est une église que j'ai toujours vue pour passer de l'autre côté de la Seine, par rapport à là où j'ai toujours habité. Je suis toujours passée par la place de la Madeleine, je l'ai toujours vue. Et je n'y étais jamais entrée. Et j'y suis entrée par hasard. Et j'ai eu l'impression d'être... Complètement envahie par beaucoup de douceur, de la plénitude. Je me suis sentie prise dans les bras. Je ne sais pas comment expliquer, pourtant j'ai fait beaucoup d'églises et j'ai rencontré des lieux merveilleux. Mais là, j'ai eu l'impression que j'avais une petite place, j'avais quelque chose à raconter ici. Et puis, ce qui est assez joli, et peut-être que c'est ça que j'ai ressenti aussi, c'est que dans cette église, il n'y a que des femmes.
0: C'est rare.
1: Jeanne d'Arc, Marie-Madeleine, Sainte-Thérèse. Et donc, toutes les représentations sont des saintes.
0: Et des femmes.
1: Voilà. Ah. Et je pense que c'est peut-être ça, en fait, de façon très inconsciente encore, qui m'a appelée vers cet endroit. Et c'est un endroit qui est très doux, qui est très très doux. C'est en fait dans cet endroit, il y a beaucoup de joie. C'est très joyeux. Je suis entrée dans des églises où c'était beaucoup plus lourd, où on sentait que il y avait eu beaucoup de prières, beaucoup de demandes où c'était.
0: Ouais, ouais.
1: Voilà, enfin, on capte les énergies, les pierres gardent les énergies. Je rentre pas dans un truc chamanique, hein.
0: Mais bien sûr, quand tu vas à l'église, parfois c'est parce que t'es désespéré. Il y a des églises qui sont pleines de larmes.
1: Voilà,
0: ça, c'est sûr.
1: C'est ça, pleine de larmes, c'est tout à fait le mot. Et là, j'ai senti une église pleine d'espoir.
0: Tu dois avoir hâte.
1: J'ai hâte.
0: 17 septembre.
1: Ouais, j'ai hâte. J'ai hâte et en même temps, j'ai pas hâte parce que quand je l'aurai fait, je l'aurai fait. Après, je le ferai plus. Et je sais que ça va être un moment fort et clé dans ma carrière. Je sais que... Je sais pas où ça va m'emmener, mais en tout cas...
0: T'as toujours le chemin, hein, de toute façon, Julie Zanatti.
1: Ça s'arrête jamais.
0: Le chemin, l'album. Donc ce concert exceptionnel à Paris, à l'église de la Madeleine, ça sera le jeudi 17 septembre. Si vous pouvez être là, soyez là. Faut pas rater. À tout de suite.
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0: Et on a de la chance parce que ce soir, notre invité, c'est la divine Julie Zanatti. Tu nous as choisi des chansons qui ont donc un rapport avec des moments de ta vie.
1: Ouais.
0: Mais en vrai, la musique dans ta vie, c'est comment d'ailleurs ? C'est toute la journée, c'est être très égoïste avec des écouteurs ou tu fais profiter à toute ta famille ? T'es comment ?
1: C'est très égoïste avec des écouteurs et c'est surtout pas toute la journée.
0: Ah, intéressant. T'as des moments clés pour écouter de la musique?
1: J'ai des moments clés parce qu'en fait, le problème quand j'écoute de la musique, c'est que j'entre trop dedans. Et du coup, après, je peux être mal pendant un petit moment.
0: Tu veux dire si une chanson te touche très fort?
1: Ouais.
0: Une éponge à...
1: Je suis une éponge
0: à chanson.
1: D'accord. Moi, le seul endroit pour me recentrer, c'est le silence. C'est pour ça que j'ai trouvé mon truc dans les églises.
0: Hein, oui, parce
1: c'est
0: que ça. Pour le coup,
1: t'es pas embêtée.
0: Je suis pas embêtée, quoi, tu vois. Bah, les voisins, c'est le cimetière. Donc, ouais, souvent, oui, effectivement, il n'y a pas beaucoup de bruit.
1: Voilà.
0: Ok. Donc, si on te met une chanson déprimante, possiblement, tu vas déprimer.
1: Ouais, complètement. Ouais, je suis complètement une éponge. J'ai aucune personnalité.
0: Et c'est quoi ton seuil de résistance à une chanson que tu n'aimes pas ou à une musique que tu trouves vraiment pourrie?
1: 32 secondes.
0: Tu te casses.
1: Quittes
0: la pièce.
1: Je quitte. Je bouche mes oreilles.
0: Ouais.
1: Non, je quitte le projet. Tout de suite.
0: Elle quitte le loft.
1: Ouais. Je sors. Ah ouais. Moi, si tu veux me faire fuir, mets-moi un truc que j'aime pas. Je ne peux pas rester. C'est-à-dire que j'ai l'impression que ça agresse mes oreilles, mon mental, mon cœur, mon corps, tout. Ça m'agresse entièrement.
0: Alors, comme on veut qu'elle reste, ce qu'on va faire, c'est qu'on va mettre une chanson que Julie Zenati a choisie elle-même.
1: Ouais. En espérant ne pas agresser les gens.
0: Ah bah respire encore, Clara Luciani. Voilà,
1: tout le monde, on aime que cette chanson. Tout le monde l'aime cette chanson.
0: Alors, c'est un alors pour beaucoup, en tout cas pour moi.
1: C'est Covid.
0: C'est sorti Covid.
1: Bah,
0: c'est
1: bien
0: déconfinement.
1: Sûr. Bah oui.
0: C'est ta chanson du déconfinement.
1: Mais
0: aussi.
1: Évidemment, parce que moi j'ai détesté le confinement.
0: Horrible.
1: Ah, on est d'accord.
0: Oh,
1: moi, mon mari m'en parle encore comme de ces émotions que c'était les bisounours. Ah, c'était super. On faisait manger toute la journée. Moi, j'avais envie de flinguer tout le monde. Je voulais sortir de chez moi.
0: Et déjà, t'as pas divorcé, bravo. Moi, j'ai divorcé direct en sortant. Premier truc que j'ai fait. On est déconfiné. Appelez l'avocat.
1: Non, mais lui, il était beaucoup dans la cave. Il a refait toute la cave. Franchement, nickel.
0: C'était ça le secret.
1: Ouais, ben, il était pas là. Au sous-sol. Et moi, je faisais mon album dans l'autre sous-sol. Vraiment, on s'est pas beaucoup vu finalement. Mais et du coup, cette chanson est sortie. Et là, je me suis dit, ok, il y a cette chanson, c'est-à-dire que moi aussi, je sors. C'est marrant, en fait, je me souviens encore sortir de chez moi avec mon masque, parce qu'on est sortis longtemps avec des masques, en fait. Hein, et avec, il faut que ça bouge sous mon masque.
0: Mais quand même.
1: Ah oui, allez, respire encore, même avec le masque, vas-y, respire. Je me souviens encore de cette bouffée d'oxygène de cette chanson. C'est marrant. En fait, elle m'a réconciliée avec la vie, quoi.
0: Merci Clara.
1: Merci Clara.
0: Respire encore. Parce que vous aussi, vous l'avez vécu. Ce moment où tu ouvres la porte en grand.
1: Et tu pars, et tu sors, et tu cours.
0: Oui !
1: Liberté !

0: respirer encore. C'était la consigne dans la chanson de Clara Luciani qui a été très bien appliquée donc, par Julie Zenati. Oui. Oh, quelle bonne idée de réécouter cette chanson.
1: Elle est incroyable cette chanson.
0: Il faut que tu aies ton émission de radio, je t'annonce. Hein.
1: Pour avoir juste cette
0: super
1: chanson.
0: Goût. Non, t'imagines, tu passes que ça.
1: Que ça. Et ça s'appelle comment? Bah, Respire Encore.
0: Ça s'appelle Respire Encore.
2: Ah, elle va pouvoir se faire la piscine avec les droits d'auteur, hein, dites.
0: C'est sûr. Julie Zenati est notre invitée ce soir dans Décibel. En attendant d'aller nager dans la piscine de Clara Luciani, on continue donc à découvrir tes choix musicaux. Première voix masculine de la soirée.
1: Ah oui, j'en ai pas beaucoup.
0: Bonsoir monsieur, Daniel Balavoine.
1: Oui.
0: Alors, qu'est-ce qu'il représente pour lui? En plus, voix masculine, mais qui va dans les aigus.
1: Mais oui, incroyable. Aussi, c'est ça en fait. C'est une voix non genrée, finalement.
0: Oui, pour le coup, oui. Vraiment.
1: Bah oui. Ouais. Bah évidemment, première rencontre avec Balavoine, c'était sur évidemment Starmania.
0: Oui.
1: Enfin, auditivement parlant, hein, puisque j'avais 2 ans, peut-être même 4 ans, je crois 5 ans. Et puis ensuite, j'ai continué à écouter parce que c'était une voix qui me touchait. Et au-delà de ça, j'ai toujours été très impressionnée par l'écriture de Daniel Balavoine. J'y ai toujours senti une forme de spiritualité, toujours un regard vers le ciel.
0: Je vais t'interrompre, pardon, mais oui. Julie Zenati écrit ses chansons. Message à la communauté. Parce que, non, elle chante super bien et tout, mais en fait, la meuf écrit. voilà, pardon, je referme la parenthèse, mais puisque tu dis que t'es touchée par l'écriture de Balavoine, c'est pareil, les gens ne savent pas, il écrit pas, on s'en fout, il chante bien. Toi aussi, comme tu chantes bien, on s'en fout un peu de savoir si c'est toi, mais c'est toi. Oui. Voilà, je referme la parenthèse. Donc, Balavoine.
1: Et Balavoine, en fait, j'ai toujours senti cet attrait spirituel dans sa façon d'écrire, avec toujours cette idée que on pourra... Ah, peut-être ça sera les femmes qui sauveront le monde, peut-être ça sera Dieu qui sauvera le monde, peut-être. Et il y a cette chanson, l'Aziza, pour la petite histoire, je la chantais premier plateau télé et je pars à Agadir. Non, c'était à Marrakech à l'époque pour le concert de la tolérance.
0: Ouais.
1: Donc on me demande de venir chanter. À cette époque-là, j'ai fait un duo avec Passy qui se retrouvera par la suite sur mon
0: sur
1: tout premier album.
0: Mais oui.
1: Et donc à l'époque, c'est Manu Viro, donc qui était le programmateur.
0: Et il est toujours le programmateur. Par exemple, le concert de la fête de la musique demain.
1: Ah bah oui, c'est Manu aussi. Ah oui, oui. Et donc, c'est ma première télé. Il invite donc Passy et moi à venir faire ce duo. Et puis, Passy loupe l'avion.
0: Ah mince.
1: Donc moi, j'ai 18 ans, c'est ma première télé. Il y avait aussi d'autres chanteurs. Il y avait Patrick Fiori, il y avait Nourrit. Et de façon très mignonne, Patrick me dit « Moi, je dois chanter l'Aziza, est-ce que tu veux qu'on le fasse ensemble ?» Et c'était sympa parce qu'en plus, on se connaissait de... Enfin, on venait de faire... On était encore en plein Notre-Dame de Paris.
0: Oui.
1: Il a bien vu que, en fait, du coup, sinon, moi, j'allais rester là, puis j'allais regarder le concert de la tolérance, puis j'allais pas chanter. Et puis, j'avais amené ma belle robe et tout. Enfin, j'étais prête. C'était ma première vraie télé, quoi, en tant que Julie Zenati, fleur de lys de Notre-Dame de Paris.
0: Ouais.
1: Et donc, du coup, j'ai chanté l'Aziza avec Patrick et c'était fou parce que c'était en plein milieu de la place Jemaa el-Fna avec plein de gens et on a chanté l'Aziza et c'est là où tu te rends compte que la portée des mots et puis surtout le bonhomme pouvait enjailler n'importe quelle foule et faire lever des foules. C'est que moi j'étais pas connue, Patrick pas non beaucoup non plus. On arrive au Maroc, on chante l'Aziza et les gens sont avec nous et chantent avec nous et là tu te dis waouh, ok, ça c'est très très fort. C'est-à-dire que ma première émission, tu me prends un public qui
0: c'est une vague d'amour quoi.
1: Et puis c'est comme si Balavoine était là quoi. C'était fou.
0: Ah, c'était beau. Merci de partager toutes ces histoires avec nous, Julie Zenati, aussi l'Aziza

0: Dans Décibel. Dis donc, mais tu vas chanter tout l'été. Alors, parce qu'on parlait de ton concert là, à l'église de la Madeleine, c'est une chose. Mais tu vas chanter aussi tout l'été avec un chœur incroyable. C'est les chœurs du Sud.
1: Oui.
0: C'est eux qu'on a entendu chanter à Korsou Medzoumou.
1: Avec Korsou, voilà. Bien sûr.
0: J'ai dit Korsou Medzoumou, ce n'est pas le nom, évidemment.
1: Medzoumou.
0: Le grand concert au Vélodrome, les fameux 3000 choristes, c'était les chœurs du Sud.
1: Moi, j'en aurais que 500, tranquille.
0: Oh, mais c'est déjà pas mal. C'était peut-être pas au Vélodrome. Tout l'été aussi.
1: Au Vélodrome tout l'été.
0: Il en fallait beaucoup au Vélodrome. Mais donc, toi, tu es en fait évidemment cette voix de cristal de la chanson française qui sera là avec ses choristes. Oui. 40 concerts, c'est énorme.
1: Oui, c'est vrai.
0: Tout le mois de juillet, début de mois d'août.
1: Voilà, ouais. C'est mon GR20 à moi. C'est mon petit GR20.
0: Non, mais ça va être incroyable. Donc
1: oui,
0: ça,
1: non,
0: le répertoire, c'est...
1: Je fais un petit florilège de mes tubes. Je suis très contente de pouvoir les chanter dans le Sud, parce que c'est vrai qu'avec la tournée des églises, je ne suis pas allée beaucoup dans le Sud.
0: Ouais.
1: J'ai plus fait le Nord, l'Est, la Bretagne, tout ça.
0: Paris à la rentrée, la Madeleine.
1: Et donc là, c'est un peu ma récré, parce que c'est très chouette de chanter avec un chœur, c'est une autre énergie, je me fonds là-dedans, et puis c'est très festif.
0: Ouais.
1: Donc voilà, ça va être 40 jours de fête.
0: Vous allez avoir toutes les infos sur lecoeurdusud.fr. Tournée, ça c'est le Sud, oui, Julie Zenati.
1: Oui, tournée, c'est ça le Sud.
0: Été 2026, partout dans le Sud. Tu vas chanter D'où je viens ?
1: Ben non.
0: Eh ben pourquoi ?
1: Eh ben... Ils n'ont pas travaillé.
0: Ils n'ont pas travaillé. C'est pas grave, on va l'écouter maintenant. Alors, d'accord. J'adore cette chanson. Toi aussi, elle a une place particulière dans ton cœur ?
1: Ah, moi, c'est la chanson de la résurrection. Hein.
0: Ouais.
1: C'est 5 ans après Plus de Diva. C'est le moment où je casse le jouet, où je quitte la maison de disque, où
0: je prends mon indépendance,
1: je change de vie carrément.
0: Ouais.
1: Et il y a beaucoup moins de numéros de téléphone dans mon téléphone, mais en même temps c'est les vrais qui restent, donc ça permet de faire le ménage. C'est pas mal de le faire avant ses 30 ans, et c'est juste avant mes 30 ans. Et je tombe enceinte de ma première fille, enfin de ma fille, j'en ai qu'une, hein, qui s'appelle Ava, et j'ai besoin de lui raconter que de là d'où je viens, on ne baisse jamais la tête et on avance. Et parfois, on peut penser que notre dureté, elle est d'origine, mais que c'est plutôt de la pudeur. Et voilà.
0: D'où je viens, Julie Zenati, chanson à part dans son répertoire et ce soir, dans Décibel.
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0: Zenati, quelle masterclass cette chanson, bravo Julie.
1: Merci.
0: Je suis très contente qu'on ait passé cette soirée ensemble. Je rappelle qu'on pourra t'applaudir à Paris à l'église de la Madeleine le 17 septembre prochain. Évidemment, c'est le chemin logique après ton album Le Chemin que je recommande à tout le monde. Et je t'annonce qu'on a 20 secondes pour que tu nous dises pourquoi on termine l'émission avec Liza Minnelli et New York, New York.
1: Liza Minnelli, New York, New York, c'est la chanson qui m'a fait passer plein d'étapes au fur et à mesure de ma carrière. Et je me souviens avoir passé 4 mois dans mon rôle de Fleur de Lys, accompagnée de tous mes compères. Et on fait une émission de télé et on dit « qu'est-ce que tu aimerais chanter ?» Je dis « New York, New York » de Liza Minnelli. Et je me souviens de la tête de Garou qui tout d'un coup ouvre les yeux et fait « ah oui, en fait, c'est une américaine celle-là ». Et voilà, et j'étais assez fière de ce moment-là avec mon anglais chewing-gum.
0: Ouais.
1: Donc voilà, Liza Minnelli, ça a toujours été très important, non pas pour le lever jambes, mais vraiment pour cette chanson.
0: Alors on y va, en se régalant les amis, et j'embrasse l'American Julie Zenati.
1: Yeah.
0: Thank you so much.
1: You're welcome, it was a pleasure.
0: À la prochaine, merci Julie, bravo
1: merci
0: pour tout.
1: Merci et bonne fête de la musique.
0: Oui, merci.
1: Oui.
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0: Quelle merveille cette chanson. Et merci à Julie Zenati pour ce bon moment passé ensemble. Décibel, c'est terminé pour ce soir. Merci à l'équipe de l'émission, Iris Guitoni, Enzo d'Hospital, Iki, Elodie Bianca Maria, Sadika Raou et Franck Moilier. Puis merci à vous d'avoir écouté.
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0: Et merci d'avoir choisi ici, les amis. Votre bon goût est récompensé. La musique continue à 21h.
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2: 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Henri Salvador, Jardin d'hiver, la chanson préférée d'Elena.
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5: Cette chanson, c'est ma berceuse d'enfance et même quand j'étais encore dans le ventre de ma maman, c'est la chanson qu'elle m'a toujours chantée pour m'endormir et elle la chante super bien, c'est toujours doux et très

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1: J'ai ce rapport-là très particulier avec cette chanson, puisqu'elle m'endort, même si je l'adore.
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0: Lucie aime la chanson française.
1: Saviez-vous que Michel Delpech rend hommage à un groupe de rock dans son titre « Quand j'étais chanteur » ?
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1: En 1975, Delpech est en plein succès. Il n'a que 29 ans, mais avec l'auteur Jean-Michel Riva, il s'amuse à se projeter à l'âge de 73 ans. Delpech y campe un ancien chanteur vedette des années 70, assis seul dans un bistrot de province, regardant ses succès passer avec mélancolie. Écoutez attentivement les chœurs.
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1: Ce n'est pas du français mais bien de l'anglais. C'est un hommage aux Beatles. Les chœurs égrènent des titres mythiques Far Away Sgt. Pepper, Far Away Penny Lane, Far Away Strawberry Fields Forever, Far Away Yesterday. 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
1: 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Le nouveau titre d'Amel Bent.
0: Un coup de cœur ici. Donne-moi.

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Lola Baye est une chanteuse, autrice, compositrice qui mêle douceur, humour et spontanéité. Si vous avez pu la voir dans l'émission The Voice, ce qu'elle affectionne aujourd'hui, c'est sillonner le monde rural pour chanter dans les tout petits villages.

0: M'ennuyer, Lola Baye. Un coup de cœur, ici même. 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

0: En 2009, Calogero traverse une période de doute. Il sort l'album L'Embellie et fait alors appel au service de Jean-Jacques Goldman pour le titre C'est dit.
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0: D'abord trop complexe, la chanson se simplifie sous les conseils du maître. Goldman pousse Calogero à épurer sa mélodie pour laisser place à l'essentiel. C'est ainsi qu'apparaît la phrase culte « On n'est riche que de ses amis ». Le succès est immédiat et redonne le sourire à l'artiste.

0: qui prouve que la simplicité et l'amitié sont les meilleurs remèdes aux vagues à l'âme.
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2: 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Jérémy Frérot, J'ai la mer, la chanson préférée de M. Pokora.
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1: Vous écoutez Camille Perrer avec T'as eu vent de nous deux.

0: chanson parle de la passion pour l'écriture, la musique, le partage. Et la jeune artiste de Romans-sur-Isère s'est inspirée du roman d'Alain Damasio, La Horde du Contrevent. Camille Perrer, t'as eu vent de nous deux. Un coup de cœur ici de Romardèche.
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3: Alors, je rappelle que nous jouons avec Leïla qui joue avec Ici Nord et Laurent Ici Loire-Océan. Leïla qui est mariée à Thibaut, qui a deux petits chats, qui vend des très bonnes crêpes et des chichis. Et Leïla qui tire les cartes, qui aime l'astrologie, une femme exceptionnelle.
4: Ça va vous ?
3: Bah quoi ? Qu'est-ce qu'il y a ? Écoutez, vous voulez qu'on reparle du fait que vous n'avez encore pas gagné la semaine dernière ? Hein ? Vous voulez ou pas ?
4: J'ai un message subliminal.
3: Qu'est-ce qu'il y a ?
4: Pour vous.
3: Pour moi ?
4: Oui.
5: Je l'aurai un jour. Je l'aurai.
3: Ah, d'accord.
4: Voilà, par rapport à ça.
3: Oui, écoutez, on verra bien. Allez.